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1: Le produit intérieur brut de la Chine a progressé de 4,7% en glissement annuel au premier semestre 2026, selon les données publiées mercredi par le Bureau d'État des statistiques. La deuxième économie du monde a généré une production estimée à environ 69 570 milliards de yuan, environ 10 250 milliards de dollars durant cette période. Selon les mêmes données, au deuxième trimestre, l'économie du pays a progressé de 4,3% sur un an. Le marché de l'emploi chinois est resté globalement stable, avec un taux de chômage urbain recensé s'élevant à 5% en juin contre 5,1% le mois précédent, selon des données publiées mercredi. Selon le Bureau d'État des statistiques, le taux de chômage urbain recensé s'élevait en moyenne à 5,2% au cours du premier semestre de l'année. Le commerce extérieur de la Chine en termes de yuan a augmenté de 16,9% sur un an au cours du premier semestre de 2026, selon les données publiées mardi par l'Administration générale des douanes. Les exportations se sont élevées à 14 630 milliards de yuan, en hausse de 13,4% par rapport à l'année précédente, poursuivant ainsi leur croissance pour le 11e trimestre consécutif, tandis que les importations ont atteint 10 640 milliards de yuan, en hausse de 22,1% sur un an, avec un taux de croissance supérieur de 8,7 points de pourcentage à celui des exportations, contribuant ainsi à un développement équilibré du commerce. L'équipage de la mission du vol spatial Shenzhou 23 a testé avec succès un dispositif amélioré de mesure de masse en orbite dans la station spatiale chinoise. Les trois astronautes ont effectué des mesures de la pression plantaire, des tests biomécaniques des membres inférieurs et une caractérisation des muscles et des tendons pendant la course et des exercices de résistance dans différentes conditions de charge. L'équipage a également utilisé un équipement d'imagerie fonctionnelle cérébrale dans le proche infrarouge. Les chercheurs au sol utiliseront les données recueillies pour étudier l'influence de l'environnement spatial sur le contrôle cognitif des astronautes. La fusée bordeuse prévue pour transporter la sonde lunaire Chang'e 7 est arrivée sur le site de lancement spatial de Wenchang, situé dans la province de Hainan, dans le sud de la Chine, a déclaré lundi l'Administration nationale de l'espace de Chine. La fusée bordeuse Longue Marche 5Y14 sera assemblée et testée sur le site de lancement avec la sonde lunaire Chang'e 7 déjà transportée sur le site. Une start-up de Beijing envisage de construire des centres de données en orbite destinés à l'intelligence artificielle. Pour cela, un crédit de 57,7 milliards de yuan, environ 8,4 milliards de dollars, a été versé à l'entreprise par des grandes banques chinoises. Le projet vise à exploiter l'énergie solaire disponible dans l'espace afin d'alimenter des infrastructures.

0: infrastructures de calcul sans dépendre des réseaux électriques terrestres. À terme, l'objectif est de construire une vaste capacité de calcul en orbite capable de répondre à la demande croissante liée à l'IA et au cloud computing. La province insulaire de Hainan s'est fixée pour objectif d'interdire la vente de voitures à moteur à combustion d'ici 2030. À partir de 2030, tous les véhicules particuliers nouvellement immatriculés ou remplacés, ainsi que tous les véhicules neufs ou de remplacement destinés au service public et à l'exploitation commerciale à Hainan, devront être des véhicules à énergie nouvelle, à l'exception des véhicules à usage spécifique, selon le plan 2026-2030 de la province visant à créer une zone nationale de démonstration pour la civilisation écologique. On estime que d'ici là, la part des véhicules à énergie nouvelle dans le parc automobile total de Hainan passera de 24% en 2025 à 45%. Trois entreprises chinoises, à savoir Regen Therapeutics, Artery Flow et Boshui, ont remporté les prix mondiaux de l'Organisation mondiale de la propriété intellectuelle 2026. Regen Therapeutics a développé une thérapie de réparation pulmonaire inédite. La thérapie est actuellement en phase 3 d'essais cliniques. Elle a déjà aidé des centaines de patients atteints de maladies respiratoires graves. Artery Flow est l'un des pionniers du diagnostic cardiovasculaire non invasif. L'entreprise utilise de l'algorithme d'intelligence artificielle pour réaliser un diagnostic en 3 minutes. Boshui s'attache à mettre en place des chaînes d'approvisionnement durables pour le recyclage des batteries. L'exposition industrielle des terminaux d'intelligence artificielle 2026 s'est tenue à Nanjing, dans la province du Jiangsu, du 10 au 12 juillet dernier. La zone d'exposition des terminaux intelligents couvrait les dispositifs portables intelligents, les solutions pour la maison connectée, la santé intelligente et la mobilité intelligente, correspondant aux 10 axes prioritaires de l'industrie des terminaux d'IA. L'exposition a offert un large panorama des innovations de pointe en matière de terminaux, dispositifs portables intelligents, sondes intelligentes, interfaces cerveau-machine, véhicules connectés et drones. L'exposition photographique « Regard photographique sur les cultures chinoises, françaises et européennes » a été inaugurée jeudi dernier dans la salle de l'amitié franco-chinoise au sein de l'espace pour les échanges humains franco-chinois de l'Université des langues et cultures de Pékin. L'exposition réunit 60 clichés qui se déploient en 3 sections, la Chine, la France et l'Europe, pour offrir un panorama varié allant des paysages et fêtes populaires chinois aux scènes de rue et monuments français, en passant par les cérémonies et la vie quotidienne en Europe. La 2e édition de l'exposition artistique sino-française « Chacun son charme » a ouvert ses portes le 10 juillet dernier et se tiendra jusqu'au 10 août prochain à l'Université des arts de Lanhui dans l'est de la Chine. Ayant pour thème « Tradition et renouveau contemporain », l'exposition présente des œuvres dont des peintures à l'encre de Chine traditionnelle, des peintures à l'huile et des photographies traditionnelles et contemporaines des deux pays. 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
3: Bienvenue à Cogito. Climatiseur mobile, parasol, pumisateur, ventilateur sur pied, serviette rafraîchissante. Cet été encore, les gadgets venus de Chine ont été les Européens à tenir face aux vagues de chaleur. Grâce à une capacité d'adaptation remarquable aux besoins du marché, à un tissu industriel ultra complet et à une logistique réactive, le Made in China a su apporter fraîcheur et réconfort à des consommateurs en quête de solutions immédiates. Selon les données, sur les 5 premiers mois de l'année, les exportations chinoises de climatiseurs vers la France, les Pays-Bas, la Belgique et d'autres pays d'Europe occidentale ont doublé par rapport à la même période de l'an dernier. Rien qu'au mois de juin, les expéditions vers l'Europe ont bondi de 72,8% par rapport à la même période de l'année dernière. Une performance qui ne doit rien au hasard. Mais le phénomène ne s'arrête pas là. Cet été, les produits dérivés de la Coupe du Monde fabriqués à Yiwu s'arrachent. Les tricycles électriques chinois rencontrent un succès fou à l'étranger, tandis que fibres optiques, câbles et modules optiques suscitent un vif intérêt sur les marchés internationaux. Alors, pourquoi ce succès planétaire? Pour les analystes, la réponse tient en plusieurs points. La Chine, d'abord, reste à l'écoute des besoins concrets des consommateurs du monde entier. Elle capte avec agilité les signaux du marché et, forte d'un système industriel complet, d'une chaîne d'approvisionnement robuste et d'un réseau logistique performant, elle est en mesure de proposer rapidement des produits et des solutions à un rapport qualité-prix difficile à battre. Cette séduction repose aussi sur la finesse de la conception et l'exigence qualitative, qu'il s'agisse de coupes électrogènes adaptées aux rafales du Caucase, des batteries renforcées contre la chaleur et la poussière pour le Moyen-Orient, ou encore de commandes sur mesure en petite série pour des startups étrangères. Chaque produit témoigne d'une capacité d'adaptation sur mesure, et toujours avec un excellent rapport qualité-prix. Dans le secteur de la robotique, par exemple, actuellement en plein essor, les modèles chinois affichent des prix environ 3 fois inférieurs à leurs équivalents européens ou américains pour des performances et une fiabilité parfaitement alignées sur les standards internationaux. Un atout majeur qui situe les acheteurs du monde entier. Au-delà du produit, c'est tout un écosystème de services qui accompagne l'offre. Une entreprise chinoise exportant des engins de chantier propose ainsi, en plus des pelles et crues, des services de maintenance à distance, d'alerte précoce en cas de panne ou d'assistance opérationnelle. De même, un fabricant de systèmes d'éclairage de secours inclut dans son offre des logiciels et un suivi technique, transformant ses équipements en outils connectés capables de s'adapter à des environnements complexes. Cette intégration des services tout au long du cycle de vie des produits est aujourd'hui l'un des traits marquants de la montée en gamme du Made in China. La Chine ne se contente plus d'être l'usine du monde. Elle s'affirme comme un fournisseur des solutions globales. Qu'il s'agisse d'été, l'Europe a fait face aux canicules, d'équiper les agriculteurs brésiliens en drones de précision ou de construire des centres de données en Afrique pour soutenir la transition numérique locale. La Chine propose des réponses concrètes aux défis de notre temps. Côté consommation, ces produits alliant qualité et prix compétitifs permettent à des millions de foyers de réduire leurs dépenses et de mieux résister à l'inflation. Selon la Banque centrale européenne, une hausse de 10% des importations européennes en provenance de Chine en 2026 entraînerait une baisse de 1,6% du prix global des importations de l'Union européenne. Des productions, les équipements et composants chinois accompagnent de nombreux pays dans leur modernisation industrielle et leur transition verte. La CNUCED souligne qu'entre 2007 et 2024, le nombre de pays en développement intégrant les principaux hubs commerciaux mondiaux est passé de 6 à 11, grâce notamment au commerce des produits intermédiaires avec la Chine. D'une simple exportation de produits à une offre complète de services, puis à des solutions intégrées, la Chine transforme sa puissance industrielle en levier de développement partagé. Les faits sont là. La Chine est un partenaire fiable. Quand la Chine progresse, le monde en bénéficie.

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3: Bonjour à toutes et à tous. Bienvenue dans cette nouvelle édition musicale de « On connaît la chanson ». Aujourd'hui, je vous propose d'écouter des chansons interprétées par Zhou Jielun. Il est acteur, musicien et chanteur chinois né de Taïwan. Il est connu pour allier des sonorités traditionnelles chinoises avec de la musique occidentale. On commence tout de suite par son dernier opus, grande œuvre d'art.

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2: Vous écoutez Wang Kuna la chanson sur RCI. Aujourd'hui, on écoute des chansons de Zhou Jielun, qui est très populaire en Asie, surtout en Chine, au Japon, en Corée du Sud et à Singapour. Sa notoriété s'étend à travers les mers, puisqu'il trouve également un audimat auprès de la population asiatique, en Amérique du Nord ou en Europe.Ses deux prochains titres s'intitulent « Lan Ting Xu » et « Ben Cao Gang Mu », un ancien dictionnaire des plantes médicales conçu par Li Shizhen de la dynastie des Ming.

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1: Un ancien dictionnaire des plantes médicales conçu par Li Shizhen de la dynastie Ming.

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4: Vous suivez votre émission musicale Vengona la chanson sur Radio Chine Internationale. Notre personnalité du jour s'appelle Zhou Jielun et commence à apprendre le piano à l'âge de 4 ans, démontrant tout de suite un talent hors pair. Un producteur remarqua son talent pour l'écriture et la musique lors d'un concours de piano. Il fut alors engagé pour composer de la musique pour d'autres artistes. Et en 2000, sa maison de disques lui donna sa chance et son premier album J fut immédiatement un hit en Asie. L'émission continue avec deux morceaux de cet album, Humour Noir et Tornade.

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2: Vous écoutez Vous connaissez la chanson. Aujourd'hui, je vous propose des chansons de 周杰伦. Son troisième album, Une Dimension, fut son plus gros succès, autant commercial que critique. Néanmoins, l'album Hier ou Aimé est souvent considéré comme son plus beau. Les chansons présentées telles que Journée sans nuages, Falaise d'amour ou Tu peux entendre.Sont en effet des ballades ayant gagné les plus hautes places des charts asiatiques. Tout de suite, on écoute ces trois chansons d'amour de 周杰伦.

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1: Vous êtes sur RCI et vous écoutez Vous connaissez la chanson. Notre émission d'aujourd'hui vous propose des chansons de Zhou Jielun. En plus d'être chanteur, elle a dansé acteur principal dans plusieurs films chinois. Les deux derniers titres du jour sont intitulés Arc-en-ciel et Prétexte. Merci de votre fidélité. On se retrouve très vite pour une nouvelle édition. À la prochaine!

enregistrement annuel au premier semestre 2026. Selon les données publiées mercredi par 70 milliards de yuans, environ 10 250 milliards de dollars durant cette période. Selon les mêmes données, au deuxième trimestre, l'économie du pays a progressé de 4,3% sur un an. Le marché de l'emploi chinois est resté globalement stable, avec un taux de chômage urbain recensé s'élevant à 5% en juin contre 5,1% le mois précédent, selon des données publiées mercredi. Selon le Bureau d'État des statistiques, le taux de chômage urbain recensé s'élevait en moyenne à 5,2% au cours du premier semestre de l'année. Le commerce extérieur de la Chine en termes de yuan a augmenté de 16,9% sur un an au cours du premier semestre de 2026, selon les données publiées mardi par l'Administration générale des douanes. Les exportations se sont élevées à 14 630 milliards de yuans, en hausse de 13,4% par rapport à l'année précédente, poursuivant ainsi leur croissance pour le 11e trimestre consécutif, tandis que les importations ont atteint 10 640 milliards de yuans, en hausse de 22,1% sur un an, avec un taux de croissance supérieur de 8,7 points de pourcentage à celui des exportations, contribuant ainsi à un développement équilibré du commerce. L'équipage de la mission du vol spatial Shenzhou 23 a testé avec succès un dispositif amélioré de mesure de masse en orbite dans la station spatiale chinoise. Les trois astronautes ont effectué des mesures de la pression plantaire, des tests biomécaniques des membres inférieurs et une caractérisation des muscles et des tendons pendant la course et des exercices de résistance dans différentes conditions de charge. L'équipage a également utilisé un équipement d'imagerie fonctionnelle cérébrale dans le proche infrarouge. Les chercheurs au sol utiliseront les données recueillies pour étudier l'influence de l'environnement spatial sur le contrôle cognitif des astronautes. La fusée bordeuse prévue pour transporter la sonde lunaire Chang'e 7 est arrivée sur le site de lancement spatial de Wenchang, situé dans la province de Hainan, dans le sud de la Chine, a déclaré lundi l'Administration nationale de l'espace de Chine. La fusée bordeuse Longue Marche 5Y14 sera assemblée et testée sur le site de lancement avec la sonde lunaire Chang'e 7 déjà transportée sur le site. Une start-up de Beijing envisage de construire des centres de données en orbite destinés à l'intelligence artificielle. Pour cela, un crédit de 57,7 milliards de yuans, environ 8,4 milliards de dollars, a été versé à l'entreprise par des grandes banques chinoises. Le projet vise à exploiter l'énergie solaire disponible dans l'espace afin d'alimenter des infrastructures de calcul sans dépendre des réseaux électriques terrestres. À terme, l'objectif est de construire une vaste capacité de calcul en orbite capable de répondre à la demande croissante liée à l'IA et au cloud computing. La province insulaire de Hainan s'est fixée pour objectif d'interdire la vente de voitures à moteur à combustion d'ici 2030. À partir de 2030, tous les véhicules particuliers nouvellement immatriculés ou remplacés, ainsi que tous les véhicules neufs ou de remplacement destinés au service public et à l'exploitation commerciale à Hainan, devront être des véhicules à énergie nouvelle, à l'exception des véhicules à usage spécifique, selon le plan 2026-2030 de la province visant à créer une zone nationale de démonstration pour la civilisation écologique. On estime que d'ici là, la part des véhicules à énergie nouvelle dans le parc automobile total de Hainan passera de 24% en 2025 à 45%. Trois entreprises chinoises, à savoir Regen Therapeutics, Artery Flow et Boshui, ont remporté les prix mondiaux de l'Organisation mondiale de la propriété intellectuelle 2026.

0: Regent Therapeutics a développé une thérapie de réparation pulmonaire inédite. La thérapie est actuellement en phase 3 d'essai clinique. Elle a déjà aidé des centaines de patients atteints de maladies respiratoires graves. ATRIFLOW est l'un des pionniers du diagnostic cardiovasculaire non invasif. L'entreprise utilise de l'algorithme d'intelligence artificielle pour réaliser un diagnostic en 3 minutes. Bucci s'attache à mettre en place des chaînes d'approvisionnement durables pour le recyclage des batteries. L'exposition industrielle des terminaux d'intelligence artificielle 2026 s'est tenue à Nanjing, dans la province du Jiangsu, du 10 au 12 juillet dernier. La zone d'exposition des terminaux intelligents couvrait les dispositifs portables intelligents, les solutions pour la maison connectée, la santé intelligente et la mobilité intelligente, correspondant aux 10 axes prioritaires de l'industrie des terminaux d'IA. L'exposition a offert un large panorama des innovations de pointe en matière de terminaux, dispositifs portables intelligents, sondes intelligentes, interfaces cerveau-machine, véhicules connectés et drones. L'exposition photographique « Regards photographiques sur les cultures chinoises, françaises et européennes » a été inaugurée jeudi dernier dans la salle de l'amitié franco-chinoise au sein de l'espace pour les échanges humains franco-chinois de l'Université des langues et cultures de Pékin. L'exposition réunit 60 clichés qui se déploient en 3 sections, la Chine, la France et l'Europe, pour offrir un panorama varié allant des paysages et fêtes populaires chinois aux scènes de rue et monuments français, en passant par les cérémonies et la vie quotidienne en Europe. La 2e édition de l'exposition artistique sino-française « Chacun son charme » a ouvert ses portes le 10 juillet dernier et se tiendra jusqu'au 10 août prochain à l'Université des arts de Lenhui dans l'est de la Chine. Ayant pour thème « Tradition et renouveau contemporain », l'exposition présente des œuvres dont des peintures à l'encre de Chine traditionnelle, des peintures à l'huile et des photographies traditionnelles et contemporaines des deux pays. 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
3: Bienvenue à Cogito. Climatiseur mobile, parasol, pumisateur, ventilateur sur pied, serviette rafraîchissante. Cet été encore, les gadgets venus de Chine ont été les Européens à tenir face aux vagues de chaleur. Grâce à une capacité d'adaptation remarquable aux besoins du marché, à un tissu industriel ultra complet et à une logistique réactive, le Made in China a su apporter fraîcheur et réconfort à des consommateurs en quête de solutions immédiates. Selon les données, sur les 5 premiers mois de l'année, les exportations chinoises de climatiseurs vers la France, les Pays-Bas, la Belgique et d'autres pays d'Europe occidentale ont doublé par rapport à la même période de l'an dernier. Rien qu'au mois de juin, les expéditions vers l'Europe ont bondi de 72,8% par rapport à la même période de l'année dernière. Une performance qui ne doit rien au hasard. Mais le phénomène ne s'arrête pas là. Cet été, les produits dérivés de la Coupe du Monde fabriqués à Yiwu s'arrachent. Les tricycles électriques chinois rencontrent un succès fou à l'étranger, tandis que fibres optiques, câbles et modules optiques suscitent un vif intérêt sur les marchés internationaux. Alors, pourquoi ce succès planétaire? Pour les analystes, la réponse tient en plusieurs points. La Chine, d'abord, reste à l'écoute des besoins concrets des consommateurs du monde entier. Elle capte avec agilité les signaux du marché et forte d'un système industriel complet, d'une chaîne d'approvisionnement robuste et d'un réseau logistique performant. Elle est en mesure de proposer rapidement des produits et des solutions à un rapport qualité-prix difficile à battre. Cette séduction repose aussi sur la finesse de la conception et l'exigence qualitative, qu'il s'agisse de coupes électrogènes adaptées aux rafales

du Cacouse, des batteries renforcées contre la chaleur et la poussière pour le Moyen-Orient, ou encore de commandes sur mesure en petite série pour des start-up étrangères. Chaque produit témoigne d'une capacité d'adaptation sur mesure et toujours avec un excellent rapport qualité-prix. Dans le secteur de la robotique, par exemple, actuellement en plein essor, les modèles chinois affichent des prix environ 3 fois inférieurs à leurs équivalents européens ou américains pour des performances et une fiabilité parfaitement alignées sur les standards internationaux. Un atout majeur qui situe les acheteurs du monde entier. Au-delà du produit, c'est tout un écosystème de services qui accompagne l'offre. Une entreprise chinoise exportant des engins de chantier propose ainsi, en plus des pelles et grues, des services de maintenance à distance, d'alerte précoce en cas de panne ou d'assistance opérationnelle. De même, un fabricant de systèmes d'éclairage de secours inclut dans son offre des logiciels et un suivi technique, transformant ses équipements en outils connectés capables de s'adapter à des environnements complexes. Cette intégration des services tout au long du cycle de vie des produits est aujourd'hui l'un des traits marquants de la montée en gamme du Made in China. La Chine ne se contente plus d'être l'usine du monde. Elle s'affirme comme un fournisseur des solutions globales. Qu'il s'agisse d'aider l'Europe à faire face aux canicules, d'équiper les agriculteurs brésiliens en drones de précision ou de construire des centres de données en Afrique pour soutenir la transition numérique locale, la Chine propose des réponses concrètes aux défis de notre temps. Côté consommation, ces produits alliant qualité et prix compétitifs permettent à des millions de foyers de réduire leurs dépenses et de mieux résister à l'inflation. Selon la Banque centrale européenne, une hausse de 10% des importations européennes en provenance de Chine en 2026 entraînerait une baisse de 1,6% du prix global des importations de l'Union européenne. Côté production, les équipements et composants chinois accompagnent de nombreux pays dans leur modernisation industrielle et leur transition verte. La CNUCED souligne qu'entre 2007 et 2024, le nombre de pays en développement intégrant les principaux hubs commerciaux mondiaux est passé de 6 à 11, grâce notamment au commerce des produits intermédiaires avec la Chine. D'une simple exportation de produits à une offre complète de services, puis à des solutions intégrées, la Chine transforme sa puissance industrielle en levier de développement partagé. Les faits sont là. La Chine est un partenaire fiable. Quand la Chine progresse, le monde en bénéficie.

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0: Bonjour et bienvenue dans cette nouvelle édition de Classeco. Les thèmes de la relocalisation et de la réindustrialisation ont refait surface en France durant la crise sanitaire. Par ailleurs, on constate un intérêt de plus en plus prononcé pour la consommation en circuit court, bénéfique pour la protection de la planète et le Made in France, plébiscité par les Français. Mais la France a-t-elle les moyens de retrouver une partie de sa souveraineté économique? Et quelles seraient les conséquences du retour de la production industrielle sur le territoire? Dans cette édition, Madame Jade Charles va discuter de ces questions avec les invités. Allez, installez-vous confortablement, on décolle en Classeco.
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0: Bonjour à tous et bienvenue dans ce nouveau numéro de Pour tout vous dire. Les thèmes de la relocalisation et de la réindustrialisation ont refait surface en France durant la crise sanitaire. Par ailleurs, on constate un intérêt de plus en plus prononcé pour la consommation en circuit court, bénéfique pour la protection de la planète, et le Made in France, plébiscité par les Français. Mais la France a-t-elle les moyens de retrouver une partie de sa souveraineté économique? Et quelles seraient les conséquences du retour de la production industrielle sur le territoire? Ce sera le thème de cette émission. Nous en parlerons avec deux spécialistes du sujet. Et avant cela, nous nous rendrons au Salon du Made in France, événement incontournable cette année, alors que les enjeux de la relocalisation s'invitent dans la campagne présidentielle. Et en deuxième partie, nous nous intéresserons à l'engouement pour le Guochao, ou le renouveau du Made in China, en Chine, avec Fan Zhen. Bonjour, bonjour. Charles Huette et Régis Portanès, et merci bonjour d'avoir accepté notre invitation aujourd'hui. Je vous présente tout de suite à nos téléspectateurs. Régis Portanès, vous êtes ingénieur en informatique et un ancien élève de l'école polytechnique. Vous avez cofondé en 2019 l'association X Alternative, qui regroupe majoritairement des élèves et des anciens élèves de l'école polytechnique qui souhaitent s'engager pour l'intérêt général. Et vous, Charles Huette, vous êtes cofondateur de la Carte Française, une carte cadeau qui favorise les achats de produits made in France. Vous avez également cofondé la FIMIF, la Fédération indépendante du Made in France, qui est la seule fédération de consommateurs engagée dans la promotion et le développement du Made in France. Alors, avec plus de 800 exposants et 100 000 visiteurs attendus, la 9e édition du Salon du Made in France a créé l'événement cet automne à Paris, et pas seulement pour les produits qui étaient présentés. À 5 mois de la présidentielle, le thème de la réindustrialisation fait des émules chez les prétendants à l'Élysée de toutes obédiences qui se sont succédés au Salon pour partager leur vision en la matière. Nous nous sommes rendus sur place.
1: Le Made in France s'expose le temps d'un salon à Paris. Des grands classiques, emblématiques de la tradition française, comme la marinière ou les ustensiles de cuisine, des produits régionaux, et bien sûr, le vin, comme celui-ci, produit en région parisienne.
2: L'idée, c'est de participer à la renaissance du vignoble francilien. On produit du vin naturel, donc avec des raisins bio et sans ajout de levure, d'enzymes ou tout ce qu'on met dans le vin, que du raisin, à Courbevoie, avec des raisins qu'on va chercher en Loire et en Alsace, qu'on vendange à la main et qu'on ramène sur place à Courbevoie et qu'on vinifie à Courbevoie.
1: Des propositions plus originales aussi, comme cet aquarium potager, le Nénupharm, un écosystème complet où les plantes filtrent naturellement l'eau des poissons. Cette marque de linge de maison haut de gamme a été fondée en 1847. Ses produits, essentiellement en lin, s'exportent aujourd'hui dans 60 pays. Un succès qui se fonde sur l'amour du beau des consommateurs.
3: C'est une question de gens qui apprécient, qui sont esthètes, qui aiment le beau, qui aiment l'art de vivre. Qu'ils soient chinois ou français, on partage ce goût pour les belles choses, tout simplement, et des belles choses qui durent.
1: Cette année, le salon prend une tournure résolument politique. Inauguré par des membres du gouvernement, il a vu défiler presque tous les prétendants à l'élection présidentielle de 2022, désireux de se faire entendre sur un thème qui fait consensus. Arnaud Montebourg, à la fois candidat et exposant, en tête, venu dédicacer son miel bleu-blanc-ruche au premier jour du salon.
4: L'industrie française, c'est la colonne vertébrale de notre économie. C'est là où sont réalisées l'essentiel des exportations, l'essentiel des innovations. Et c'est un secteur d'activité qui crée de l'emploi. Et donc, nous avons intérêt à soutenir l'industrie. Aujourd'hui, l'industrie est repartie très fort parce que l'économie mondiale est repartie.
1: Après 3 décennies de désindustrialisation, la crise du Covid-19 aura marqué un retour sans précédent de l'industrie dans les préoccupations des pouvoirs publics. En attendant le retour d'une véritable politique industrielle, le Made in France aura toujours le mérite de faire rêver le monde entier.
0: Alors, on a vu dans ce reportage l'intérêt suscité aujourd'hui par le Made in France et les relocalisations dont les politiques s'emparent dans la campagne présidentielle qui commence. Avant de s'intéresser à cette tendance, j'aurais voulu qu'on revienne sur l'origine de la désindustrialisation en France. Pourriez-vous nous en rappeler les principales raisons, Régis ?
5: Bien sûr, alors ce sera un point de vue... personnel et pas que, notre groupe a un peu travaillé sur le sujet et a produit un document d'une quarantaine de pages sur la question. Ce qui ressort en particulier, c'est la financiarisation de l'actionnariat et la transformation du capitalisme français d'un capitalisme, on va dire, familial, comme il existe encore en Italie ou en Espagne ou en Allemagne, en un capitalisme entièrement financier, où donc les intérêts ne sont plus les mêmes, l'argent peut se déplacer à volonté, et ce que va chercher l'actionnariat, c'est plus forcément la perpétuation d'un savoir-faire, d'un groupe, d'un capital immatériel, mais c'est du retour sur investissement. Et le retour sur investissement, on va le chercher là où il existe. Donc c'est ce qui s'est traduit depuis les années 80 par des délocalisations en masse, en quelque sorte industriel et pensé intelligemment. Je pense à Serge Tchuruk qui parlait du Fabless, où on va faire de l'industrie sans usine. Donc on a évacué les usines pour se concentrer sur la valeur ajoutée. Et finalement, aujourd'hui, on n'a plus d'usines et on commence à perdre la valeur ajoutée.
0: D'accord. On a voulu faire de l'industrie sans usine.
5: Exactement.
0: Et maintenant, on a besoin de ces usines.
5: Voilà. Et alors, je rajouterais quand même qu'à mon avis, il y a une sorte de trahison des élites qui ont engrainé dans ce mouvement à corps perdu. Quoi. Donc, potentiellement, et là, c'est un point de vue vraiment personnel, on va dire que les grandes usines, comme il y avait, parce que les années 40 jusqu'aux années 60, 70, il y avait quand même de très grands mouvements sociaux. Je me suis dans les usines Renault, par exemple. Supprimer les usines, c'est supprimer les mouvements sociaux aussi. C'est un côté pratique.
0: Ouais. Et des élites qui, aujourd'hui, revendiquent donc cet intérêt pour la réindustrialisation de la France. Alors, vous avez envie de réagir, je crois, Charles Huet.
6: Non, il y a de multiples raisons à la désindustrialisation. D'abord, elle a touché tous les pays d'Occident, mais effectivement, elle a touché plus gravement la France que tous les autres pays occidentaux. Si on est passé à cette fin du capitalisme familial, c'est pas tout à fait indifférent non plus au contexte fiscal et réglementaire français. Les impôts sur les successions et les impôts sur la fortune ont aussi largement participé à défamiliariser ces entreprises-là, et donc à les mettre en main de groupes financiers moins attachés à leur territoire. Aujourd'hui, les entreprises du Salon du Made in France sont très souvent des entreprises familiales qui ont un attachement au long terme à leur territoire, à leurs salariés, à leurs équipes, à leur savoir-faire. Et le consommateur n'est pas non plus, le client français n'est pas non plus à sa part de responsabilité. Malheureusement, les Français s'appauvrissent depuis quelques décennies l'État leur laisse peu d'argent, donc ils choisissent le low cost et donc ils ont encouragé et accéléré cette délocalisation en préférant des produits low cost et fast fashion en particulier.
0: Il y a aussi une part de responsabilité du consommateur dans ça.
5: C'est quelque chose que je ne dirais pas, mais non, les responsabilités sont structurelles quand même. Le consommateur, si on lui propose des objets moins chers, il va prendre les moins chers. On n'a qu'à pas lui proposer des objets moins chers.
6: Mais je ne suis pas sûr que mes chaussures soient plus chères que des Nike. Et je suis même sûr qu'elles sont moins chères. Mais du coup, à un moment donné, je vote avec ma carte bleue. Et j'ai aussi le choix. Après, il n'est pas question de les culpabiliser. Il est question de pas systématiquement... En tout cas, c'est multifactoriel. Et on a même, nous, consommateurs, une part... pas intégrale, mais une part de la solution. Et on peut ne pas oublier notre casquette de citoyen quand on a notre casquette de consommateur.
0: En tout cas, ce phénomène n'est pas un phénomène récent. Ça fait plusieurs décennies qu'il s'est entamé. Et on semble redécouvrir aujourd'hui, depuis notamment la crise sanitaire, que la France ne produit presque plus rien sur son territoire. Pourtant... on sait qu'on est dans une économie globalisée où les chaînes de valeur sont dispersées sur l'ensemble de la planète et que tous les pays sont interdépendants. D'après vous, qu'est-ce qui explique le déclenchement d'une prise de conscience en France à ce sujet ?
6: On vient de connaître une décennie de sensibilisation culturelle et médiatique et politique au sujet du Made in France et de son importance. Maintenant, effectivement, pendant 10 ans, on en parlait. Depuis la crise du Covid, on a vu qu'on a une étape de passage à l'acte un peu plus concret et qui a eu des effets sur la fin de la désindustrialisation, et on a connu un solde positif de création d'usines pour la première fois depuis 20 ans juste avant le Covid. Et la crise du Covid a montré aux yeux de tous les Français notre grande nudité industrielle, voilà. Même sur des produits prétendument à valeur ajoutée faible, qui auraient pu imaginer la criticité stratégique d'un rectangle de tissu et de 2 élastiques, les masques. Ça semble comme ça, sans grande valeur ajoutée. En vérité, c'est stratégique, comme en réalité tous les produits peuvent être stratégiques, puisqu'on ne peut pas savoir de quoi l'avenir sera fait. Il faut, par prudence élémentaire, maintenir un tissu industriel en France.
0: Et puis la question du prix des produits, justement, vous en avez un peu parlé tout à l'heure. Est-ce que les Français pourront acheter les produits Made in France, qui certainement auront un coût plus important que ce qu'on peut trouver aujourd'hui, qui est importé de tous les coins de la planète à des prix souvent défiant toute concurrence?
6: C'est effectivement ce sujet de l'image prix du Made in France, c'est ce qu'on a voulu nous adresser avec notre carte cadeau pour inviter les représentants du personnel à offrir le coup de pouce budgétaire à leurs collègues à Noël pour passer des paroles aux actes. Ceci étant, le Made in France n'est pas toujours plus cher. Dans l'agroalimentaire et la cosmétique en particulier, on a une profondeur d'offre telle qu'on est présent sur tous les niveaux de gamme. Un tiers des marques de distributeurs alimentaires dans la grande distribution sont du Made in France, donc c'est les premiers prix. Dop, le shampoing le moins cher du marché, fabriqué à Rambouillet. Les briquets Bic sont en partie fabriqués en Bretagne, à Redon. Et la cosmétique Made in France est tout à fait compétitive.
0: Mais est-ce que ce ne sont pas des exceptions? Est-ce qu'on pourrait véritablement envisager que les Français achètent du Made in France à grande échelle?
6: Pour passer à l'échelle, effectivement, il y a un sujet financier essentiel. De rendre plus compétitifs nos producteurs en réduisant leurs impôts de production en particulier, et de travailler contre la paupérisation des Français aussi en augmentant les salaires, en réduisant aussi les impôts. Le Made in France, c'est la manière la plus sensible pour un consommateur, un particulier, de ressentir le poids du contexte fiscal qui pèse sur les produits et sur les fabricants.
0: Vous n'êtes pas tout à fait d'accord sur ce point.
5: Pas du tout. Il y a un coût qui n'est jamais évoqué, c'est le coût du capital. En France, le coût du capital est très gros. Les dividendes augmentent, les investissements reculent. Quand on regarde, par exemple, la production de voitures, le coût salarial est marginal, je ne sais plus exactement ce que c'est. Par contre, le coût de la publicité, c'est 20%. Si on veut produire pour moins cher, on peut peut-être enlever ce coût publicitaire. On peut peut-être enlever une grande partie de la rémunération actionnariale, qui d'ailleurs repart dans des fonds d'investissement étrangers, qui vont être des fonds de pension américains, des fonds de pension ou des fonds stratégiques suédois, etc. Ça, c'est des choses sur lesquelles on peut agir et qui augmenteraient significativement la compétitivité de nos entreprises si le coût du capital était plus faible. Les impôts de production, c'est vraiment une expression qui me fatigue. En ce moment, elle est employée partout et on a l'impression que ça ne s'arrêtera jamais. L'impôt sur les sociétés, il est passé de 50% en 1980 à 22,5%, et maintenant, avec la taxe universelle, on sent qu'il va converger vers 15%. Mmh. Et puis les impôts, alors je n'ai plus le nom exactement en tête, mais sur territoriaux, c'est pour les PME, c'est ridiculement faible. C'est pas ça qui grève la compétitivité.
6: C'est 70 milliards quand même au global sur l'économie. Et puis je suis d'accord sur les coûts publicitaires. D'ailleurs, on voit que le circuit court 1083, plein de jeunes marques s'en sortent sans passer par distribution et publicité. Le problème du passage à l'échelle, c'est que le Kidam ne connaît pas les marques de chaussures fabriquées en France. Les comités d'entreprise ne connaissent pas les marques fabriquées en France parce que justement, elles n'ont pas d'égérie internationale, elles ne sont pas distribuées dans tous les centres-villes. C'est distribution et marketing, effectivement, qui sont aussi responsables de la désindustrialisation. Mais en tout cas, sur ce qui est dans la main du politique, il y a ce sujet réglementaire et fiscal, assurément, où on a les records mondiaux. Et il me semble-t-il, on a également, corollairement, le record mondial de désindustrialisation. Donc il y a peut-être des questions à se poser comme là-dessus aussi.
0: Du point de vue du pays, de la France, on voit qu'il y a une volonté d'indépendance. Hein. Elle est prônée notamment par les dirigeants politiques dont on a parlé un peu tout à l'heure. Dans cette vision de la réindustrialisation, est-ce qu'il n'y aurait pas intérêt à faire des choix stratégiques dans les types de produits que l'on pourrait avoir à produire sur le territoire français ?
6: Moi, pourquoi pas ? Je pense qu'il y a des industries lourdes, des industries stratégiques d'un point de vue souveraineté, évidemment, sur lesquelles l'État doit avoir un droit de regard, sur la rachat en particulier. Après, moi, je pense qu'il faut investir tous azimuts parce que la planification, c'est très compliqué. Est-ce que demain, enfin, l'anticipation de la criticité d'un masque, c'était impossible à prévoir. Est-ce que demain, ma chaussette, qui semble vraiment très bas de gamme et pas à la hauteur de la valeur ajoutée française occidentale, et demain, avec une chaussette connectée, c'est peut-être ma chaussette qui sera mon médecin, qui sera peut-être mon coach sportif. Je pense qu'il faut mettre le terreau en place entrepreneurial, industriel et recherche pour investir tous azimuts. Et on verra si c'est pertinent ou si c'est pas pertinent et si ça gagne sur le marché mondial ou pas.
0: Peut-être avec une planification aussi. C'est peut-être ça aussi qui a causé la désindustrialisation de la France.
6: Moi, je pense qu'il faut. C'est surtout mettre en place le terreau le plus propice à l'investissement, à la recherche et à l'entrepreneuriat et laissons faire les ingénieurs. Et les entrepreneurs.
0: Vous voulez réagir ?
5: Oui, je ne suis pas d'accord non plus. Moi, j'ai pas foi dans le marché. On laisse faire le marché depuis 40 ans et ça ne marche pas.
6: Avec une économie surfiscalisée dans un marché ouvert, c'est sûr qu'on met des boulets plus importants à nos consommateurs et à nos producteurs.
0: Voilà. On a deux visions du monde.
5: Donc moi, j'ai une vision planificatrice, au moins sur le sujet stratégique. Il y a des choses qui sont très importantes. Et c'est pas le marché va pas révolutionner tout ça demain matin. Il faut de l'énergie, il faut de la santé, il faut des transports. Il y a des choses on pourra pas passer au travers. Donc l'énergie, ça se planifie, c'est des projets sur 30 ans. Ça demande des investissements très lourds. Quoi qu'on veuille faire d'ailleurs, hein, que ce soit du nucléaire ou pas du nucléaire, ça demande des dizaines de milliards. Il y a des pareils sur la santé, c'est des investissements très longs, formation de gens qui durent. Former un médecin, ça prend 12 ans. Voilà, et puis il y a pareil pour les transports, où là on est bien sur les transports, mais on a l'impression qu'on ne fait pas ça du tout. On a quand même vendu Alstom, quoi, enfin, c'est complètement absurde. Mm-hmm. Ça, c'est le genre de choses qu'il ne fallait pas faire. Maintenant, on parle de le racheter. Est-ce que c'est parce que c'est une période électorale ou est-ce que ça va vraiment se faire ? Et si on le fait, est-ce qu'on va vraiment en faire quelque chose ?
0: Surtout General Electric qui veut le vendre.
5: General Electric, voilà, ils sont empêtrés dans des mauvaises affaires. Donc moi, j'ai une vision planificatrice, au moins sur les choses stratégiques. La Chine planifie, elle planifie bien. Et d'ailleurs, elle s'est inspirée de notre planification des années 50, 60, 70. Donc c'est des empilements sur 5 ans, et puis une vision à très long terme qui peut ensuite évoluer au fur et à mesure que les plans s'empilent. Moi je pense que c'est ce qu'il faut faire, sur l'énergie c'est ce qu'il faut faire, il ne faut pas avoir un plan de 3 milliards par an, il faut quelque chose... Où c'est qu'on veut être en 2050, combien de milliards il nous faut, on les met, on monte les filières, et ensuite on fait de la planification.
0: Je voudrais parler aussi de l'emploi maintenant. On associe souvent la création d'entreprises, d'industries avec le retour de l'emploi, qui est un gros problème en France, qui est touché très durement par le chômage. Mais relocaliser ne signifie pas nécessairement créer des emplois en grande quantité dans des usines qui aujourd'hui sont extrêmement robotisées. Qu'est-ce que vous en pensez, Charles ?
6: Effectivement, les usines relocalisées sont plus petites et plus automatisées, et tant mieux. En réalité, on voit qu'il n'y a pas de corrélation entre la robotisation et le chômage. Au contraire, les pays les plus robotisés sont ceux qui connaissent le moins de chômage. Un produit Made in France génère au global, en direct et indirect, 10 fois plus d'emplois. Donc c'est mécanique, et la robotisation ne va pas du tout à l'encontre de ça. Au contraire, elle

0: finalement, plus elle permet de dépasser le sujet fiscal, elle permet de rendre plus compétitifs les produits made in France. Donc ce n'est pas du tout antinomique robotisation et emploi.
1: Alors, on a vu que cette tendance qui a cours aujourd'hui en France et qui est vraiment au cœur des débats, elle se déroule de la même façon dans différents pays, notamment chez des voisins européens ou même plus loin, aux États-Unis. On s'intéresse au Made in Italia, au Made in America, etc. Derrière ce goût prononcé pour des produits de qualité, parce que c'est souvent ça hein, qui est mis en avant, est-ce qu'il n'y a pas aussi un enjeu de souveraineté économique et puis une tendance au repli sur soi, au protectionnisme même, Régis Portalès?
2: Oui, il y a une question d'indépendance, effectivement. On va prendre par exemple un sujet que je connais bien, qui c'est les composants, processeurs et composants. Il y a une pénurie, puisque les grands fournisseurs n'arrivent plus à livrer suffisamment pour répondre à la hausse de la demande. Donc, que font les Américains? Ils investissent, je crois, c'est 50 milliards, plus 20 ou 30 qui viennent de chez Intel. Donc ils reconstruisent des usines de semi-conducteurs chez eux pour produire des processeurs. Que font les Sud-Coréens? C'est pareil. Samsung, donc Corée du Sud, Samsung, c'est à peu près la même chose, met 180 milliards sur 4 ans dans le domaine. Parce que effectivement, c'est critique. Si on n'a plus ce genre si on n'a pas accès ni par l'importation, ni par la production locale de ce genre de choses, il y a beaucoup de choses qui se passent très mal. Je pense par exemple aux usines de voitures qui doivent s'arrêter parce qu'elles peuvent plus, elles n'ont plus assez de composants pour produire les véhicules. Donc on peut faire deux choix, soit on n'en a plus, et dans ce cas-là, on fait des voitures avec cadran à aiguille, moi ça me va très bien, soit il faut sécuriser les approvisionnements. Et sécuriser les approvisionnements, c'est soit faire des partenariats avec l'étranger, mais on voit ce que ça peut donner dans un contexte de crise des chaînes d'approvisionnement, soit on relocalise ce qu'on peut, pour qu'au moins, en cas de catastrophe, on ait de quoi produire un petit peu chez soi. Je pense que c'est le raisonnement que font beaucoup de pays.
1: Mmh. Vous voulez conclure ?
0: Mais... En fait, le Made in France n'est qu'un rattrapage. Tous les pays du monde, tous les consommateurs du monde, en vérité, sont bien plus patriotes depuis bien plus longtemps que nous, de manière beaucoup plus forte et beaucoup plus ancrée dans leur quotidien, dans leur manière d'être culturelle, leur manière de consommer. Et du coup, ce n'est pas un repli sur soi. Les AMAP, ou la ruche qui dit oui, le circuit court, ça n'a pas vocation péjorative. C'est juste soutenir, vouloir donner du travail, rendre prospères ses voisins. Et c'est un souci de proximité, de solidarité locale, de bon sens, bien compris par tous. Et le Made in France ne fait que rattraper un complexe vis-à-vis de cette solidarité nationale que beaucoup de Français ont eue et qui évolue, heureusement.
1: Eh bien, on va continuer à parler de ce sujet, mais avec un petit coup d'œil du côté de la Chine, avec Fan Jun qui va nous rejoindre. Bonjour Fan Jun et merci d'être avec nous aujourd'hui. Vous êtes cofondatrice et directrice associée de Bonjour Brand, un événement annuel qui relie des marques chinoises avec des designers français et internationaux pour favoriser les rencontres et les collaborations.
3: Tout à fait.
1: Alors, vous travaillez sur les échanges entre ces marques depuis plusieurs années, et vous êtes donc à l'affût des tendances en la matière. Est-ce que vous pourriez nous parler, pour commencer, de l'engouement pour le Made in France en Chine ?
3: Alors, le Made in France est très apprécié en Chine, comme vous pouvez imaginer, parce que depuis longtemps, le Made in France, ça signifie la bonne qualité, le French touch qui a toujours été sexy. Et nous, vu que la Chine, depuis la réouverture dans les années 80, on a commencé à gagner de l'argent, mais sur place, on n'a pas beaucoup de bonnes marques à consommer. Donc, du coup, on commence à consommer les marques étrangères. Et donc, du coup, les marques françaises sont rentrées dans nos yeux. Et puis, on commence à vider les stocks dans
1: ça
3: le monde entier.
1: Ça doit faire plaisir, Charluette.
3: Louis Vuitton, Chanel et tout ça. Donc, du coup, c'est devenu de plus en plus fort, l'ambiance, en fait, la force de la marque française. Donc, du coup, le Made in France est devenu un mot très, très connu en Chine. Et puis, nous, on aime bien tellement. Et puis, voilà.
1: La Chine, de son côté, elle n'a pas besoin de relocaliser sa production. Mais elle connaît, elle aussi, une évolution avec une tendance pour la recherche de produits haut de gamme, justement. Est-ce que vous pourriez nous parler de ces marques chinoises qui séduisent aujourd'hui les consommateurs chinois et

0: qui éventuellement commence aussi à se faire un nom à l'international.
1: Oui, dans ma tête, je pense tout de suite à Huawei, à Xiaomi, à Oppo, Vivo.
0: C'est plutôt l'électronique alors.
1: Exactement, parce que Shenzhen était la ville la plus ouverte depuis les années 80. Donc du coup, c'est
0: Shenzhen
1: là, en fait,
0: qui est la ville de l'électronique.
1: Tout à fait. Donc du coup, il a bénéficié beaucoup d'avantages en fait du gouvernement pour le développement de technologie.
0: Ouais.
1: Donc c'est là en fait, on a fait le premier nom pour les marques chinoises, parce qu'à l'époque, les marques chinoises n'existaient pas. On était seulement des fabricants chinois, des usines chinoises. Et depuis, on a des marques chinoises dans la mode qui sont commencées à mettre leur nom, par exemple Li-Ning et par exemple Guopei. C'est une marque de haute couture chinoise. Et Li-Ning, c'est le streetwear qui a fait son nom aussi, qui est beaucoup dans la tendance de mettre en avant la culture chinoise et l'esthétique moderne.
0: Alors, il y a une autre tendance qui est, je crois, très forte aujourd'hui. Elle concerne essentiellement, je pense, des jeunes. Ça s'appelle Guochao. Vous allez nous expliquer précisément ce que ça veut dire et en quoi ça consiste.
1: Alors, Guochao, pour expliquer, Guo, ça veut dire pays, Chao, ça veut dire vague. Donc, si on traduit littéralement, c'est la vague nationale. Donc, Guochao était, je pense que si je ne me trompe pas, apporté par Tmall d'Alibaba, qui a fait une
0: C'est-à-dire le site de e-commerce
1: d'Alibaba, et qui a fait une mission avec Li-Ning, comme on peut voir sur l'écran. Je pense que c'est en 2018, ils ont fait la fashion show à New York. Ils ont fait une collection de sportswear, mais avec des broderies chinoises. Donc du coup, ça a fait un gros buzz sur les réseaux sociaux chinois. Les jeunes ont tellement aimé. Pour vous dire, Li-Ning, quand j'étais petite, je refusais porter Li-Ning. Je préférais des Nike, des Adidas, parce que c'est beaucoup plus cool.
0: C'était ringard.
1: Exactement. Mmh. Li-Ning, c'était une marque chinoise. Moi, j'aime pas les marques chinoises. Je veux être internationale.
0: Ouais.
1: Mais maintenant, les jeunes, ça a complètement changé. On veut porter Li-Ning parce que ça montre notre sang et ça montre notre fierté. Aussi parce qu'eux, ils ont tous nés dans la Chine où l'économie est bien, tout est bien, tout le monde est plus ou moins content. Donc du coup, on préfère border notre propre marque.
0: Mm-hmm.
1: Donc Guochao, c'était, je dirais, le début, le vrai début, c'était ça.
0: Et puis ça a donné lieu à la création de marques de bonne qualité, des marques qui sont aujourd'hui appréciées par les consommateurs chinois.
1: Oui, tout à fait. Parce que je dirais souvent, on pense que made in China, ça veut dire mauvaise qualité, mauvais design, quasiment pas de design. Mais en fait, maintenant, made in China, Li-Ning a toujours une bonne qualité. En fait, c'est juste nous, on refusait de le voir. Et donc maintenant,
0: l'image qui était pas bien,
1: en fait, c'est le marketing. On n'est pas bon. Storytelling. C'est pour ça que vous aussi, les Français, je dis que vous êtes très forts là-dessus, parce que vous êtes très bons en storytelling. Vous allez rendre l'histoire de Hermès tellement attractive, mais nous, on peut très bien fabriquer ce genre de sac d'Hermès, en fait, même la meilleure qualité, mais on n'arrive pas à raconter une telle histoire.
0: Mm-hmm.
1: Donc, en fait, les marques chinoises ont commencé à renforcer là-dessus, de garder la bonne qualité, de rajouter des touches avec des touches chinoises, la culture traditionnelle, pour que les jeunes puissent apprécier plus.
0: C'est un petit peu la même chose ici en France avec ce que disait Fan Jun à l'instant, il y a 10 ans. Est-ce qu'on avait autant envie de porter du Made in France, par exemple ?
2: Il y avait aussi un sujet, effectivement, de ringardise. Il était plus cool de porter des marques américaines. Finalement, on revient à du bon sens, à de la transparence, à de la fierté nationale aussi. C'est aussi effectivement le son du Made in France, et puis il y a de la qualité, des produits plus durables, parce qu'au final, ces marques américaines étaient fonctionnées un peu partout dans le monde et n'étaient pas forcément de grande qualité alors qu'elles étaient chères. Et aujourd'hui, on a chaque nation qui peut raconter son histoire, son savoir-faire et proposer à son consommateur de la fierté locale, toute logique, quoi.
0: Pour conclure, peut-être, puisque vous travaillez justement à faire rayonner ces marques chinoises et occidentales et à les faire travailler ensemble, est-ce que vous diriez qu'aujourd'hui, c'est surtout la qualité qui prime ?
1: Je pense que c'est toujours la qualité qui prime. Mais après, il faut quand même qu'on réussisse à raconter une belle histoire autour, en faisant des collaborations. Parce que si c'est seulement la qualité, on peut tous faire des très bonnes, des,

0: produits de très bonne qualité, mais il faut qu'on arrive à attirer les gens. Parce que maintenant, on a tellement de choses, on a tellement de choix. Surtout en Chine, le marché chinois est tellement immense. Il faut vraiment qu'on capturer en fait les attentions surtout des jeunes qui consomment énormément afin de faire des choses ensemble.
1: Charles Huette, vous avez envie de réagir ?
2: Non, mais je pense qu'effectivement, il y a des savoir-faire locaux à mettre en musique. Je pense qu'on a en commun des civilisations anciennes avec des savoir-faire dont on est très fiers, qui sont ancestraux. Et il y a ce sujet, effectivement, de sortir des clichés et redécouvrir les savoir-faire propres à une maison, à une famille, à une région, à une ville. Et c'est ça qui rend plus simple le storytelling et plus réel la qualité des produits qu'il y a derrière.
0: Tout à fait.
1: Merci à tous les trois, Fan Jun, Régis Portalaise et Charles Huette, d'avoir participé à cette conversation aujourd'hui. Et merci à vous de nous avoir suivis. Je vous dis à très bientôt pour un prochain numéro de Pour tout vous dire.

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0: Salut tout le monde, 大家好 ，Bienvenue à l'écoute de Chinois au quotidien sur Tai au micro.
1: Salut Tai, j'espère que tout se passe bien pour tout le monde depuis notre dernier cours. Tout de suite, une petite révision pour commencer. On a vu la dernière fois que j'avais acheté pas mal de choses sur les marchés, y compris du shampoing. Et à propos de ce shampoing, j'ai trouvé un défaut dans la qualité du produit et je suis allé le rendre au supermarché. Comment dire tout ça en chinois? C'est ce que Tai va vous dire tout de suite.
0: Voilà, on va voir phrase par phrase. La première phrase, 请问有洗发水卖吗? Pour demander si on a du shampoing à vendre dans le magasin. 请问有洗发水卖吗?
1: Ok, la phrase est longue, donc on va la décomposer.
0: 请问, s'il vous plaît.
1: 请问
0: 有, avoir.
1: 有
0: 洗发水, shampoing.
1: 洗发水
0: vendre, 卖
1: 卖
0: 请问有洗发水卖吗 S'il vous plaît, avez-vous du shampoing?
1: Voilà, et maintenant si je veux demander, excusez-moi, je voudrais rapporter l'article, pouvez-vous me le reprendre? Comment dire ça en chinois, Tai?
0: 我想退货。
1: 我想退货。
0: 我想, je voudrais, je souhaite,
1: 我想
0: 退货, rendre l'article.
1: 退货。
0: 我想退货。
1: Je voudrais rendre ce produit ou ces produits. Alors maintenant, je voudrais demander, le vendeur, bien sûr, auquel je veux rendre mes produits, me demande la facture. Et il me demande, avez-vous votre facture? Quelle est la phrase, Tai?
0: 您的发票带来了吗?
1: 您的发票带来了吗?
0: 您的, votre.
1: 您的.
0: 发票, la facture.
1: 发票.
0: Donc, 您的发票带来了吗? Avez-vous apporté votre facture?
1: Voilà. Eh bien, le vendeur continue un petit peu à discuter avec vous et vous pouvez le reprendre, s'il vous plaît, cette phrase, comment la dire en chinois?
0: 您给退了吧?
1: 您给退了吧?
0: Bon, cette phrase est toute simple. On répète justement encore une fois. 您给退了吧?
1: 您给退了吧?
0: Maintenant, on va écouter tous les dialogues de la dernière leçon.
2: 对话一请问有洗发水卖吗？
3: 哦，就在前面的架子上。
2: 对话二，这个可能坏了，我想退货。
3: 您的发票带来了吗？
2: 带了。对话三，给您换一个行吗？
3: 不要了，您给退了吧。
1: Voilà, c'est tout pour la révision. Écoutons à présent les

0: Phrases qu'on va apprendre aujourd'hui, comme d'habitude, Tai va nous les lire en chinois et moi je suis chargé de les traduire en français.
1: 这橘子甜吗？
0: Ces oranges sont sucrées.
1: 多少钱一公斤？
0: Combien le kilo?
1: 我没有零钱。
0: Je n'ai pas de monnaie.
1: 给你一张100元的。
0: Je vous donne un billet de 100 yuan. Vous pouvez acheter toutes sortes de produits à Beijing, dont des fruits. On les trouve dans la rue ou bien sûr des marchés, couverts ou en plein air. Et si vous préférez les fruits importés, comme les pommes par exemple, vous pouvez vous rendre dans un supermarché. Et là, vous trouverez un énorme choix.
1: Et oui, et quand on achète des oranges, on demande quelquefois si elles sont sucrées ou pas, puisqu'il y en a qui préfèrent les fruits un peu amers.
0: Ouais, tout à fait, c'est mon cas. Et alors là, qu'est-ce que je dois demander pour cela?
1: Tu peux dire, "这橘子甜吗
0: Je du tué, tiens ma.
1: ？"这橘子甜吗
0: Je du de, tiens ma.
1: ？"这"veut dire ce, cette.
0: 这.
1: "橘子 orange."
0: 橘子。
1: 甜 sucré.
0: Tiens.
1: 这橘子甜吗
0: Je du de, tiens ma. Ces oranges sont-elles sucrées?
1: Écoutez le premier dialogue.
2: 对话一。这橘子甜吗？
3: 很甜。
0: Voilà, après s'être assuré de la qualité des marchandises et que ces oranges sont bien sucrées ou pas, je veux demander le prix. Comment le dire en chinois?
1: 多少钱一公斤？
0: 多少钱一公斤？
1: Ce qui signifie combien le kilo? On va décomposer la phrase. 多少钱？
0: 多少钱？
1: Combien d'argent?
0: Ok, et ensuite?
1: I, c'est le chiffre 1.
0: I.
1: 公斤, kilo.
0: 公斤.
1: Donc, toute la phrase, 多少钱一公斤?
0: 多少钱一公斤? Combien le kilo? Tout de suite, le dialogue 2.
2: 对话2. 多少钱一公斤?
3: 四元钱一公斤。
1: En Chine, il existe une autre unité de mesure, jin. Un jin vaut 500 grammes.
0: Jin. Et vous pouvez demander, duo shao tian yi jin.
1: Bravo Thomas, duo shao tian yi jin.
0: Ok, maintenant vous êtes paré pour aller faire les courses. On se réécoute encore une fois le dialogue.
2: 对话二。多少钱一公斤？
3: 四元钱一公斤。
0: Voilà, là je suis devant le vendeur, mais je n'ai pas de monnaie sur moi, je n'ai qu'un seul billet de 100 yuan. Comment le dire en chinois? Excusez-moi, je n'ai pas de monnaie.
1: 我没有零钱。
0: 我没有零钱。
1: 我, moi, je,
0: 我,
1: 没有, ne pas avoir.
0: 没有。
1: 零钱, monnaie.
0: 零钱。
1: 我没有零钱。
0: 我没有零钱, je n'ai pas de monnaie.
1: Le dialogue 3.
2: 对话3。我没有零钱，给你一张100元的。
3: 找您80元。
0: Voilà, dans ce dialogue, il a été question de prix et je n'ai pas de monnaie sur moi, donc on a vu la phrase. Comment dire, je vous donne un billet de 100 yuan.
1: 给你一张100元的。
0: Ok, on va décomposer la phrase maintenant.
1: 给, donner.
0: 给。
1: 你, toi.
0: 你。
1: 一张, un billet.
0: 一张。
1: Yibai, c'est le chiffre 100.
0: Yibai.
1: Donc, 给你一张100元的, je vous donne un billet de 100 yuan.
0: 给你一张100的, je vous donne un billet de 100 yuan. Le dialogue 3.
2: 对话3. 我没有零钱, 给你一张100元的。
3: 找您80元。
1: Voilà, c'est tout pour les dialogues d'aujourd'hui. Avant d'écouter les dialogues en entier, nous réécoutons toutes ces phrases.
0: Ok, donc comme la dernière fois, tu vas nous les lire en chinois, je vais les dire en français.
1: Aucun problème. 这橘子甜吗?
0: Ces oranges sont-elles sucrées?
1: 多少钱一公斤?
0: Combien le kilo?
1: 我没有零钱。
0: Je n'ai pas de monnaie.
1: 给你一张100元的。
0: Je vous donne un billet de 100 yuan. Voilà, maintenant on s'écoute tous les dialogues d'aujourd'hui.
2: 对话一。这橘子甜吗？
3: 很甜。
2: 对话二。 多少钱？

0: 一公斤。
1: 四元钱一公斤。
0: 对话三，我没有零钱，给你一张100元的。
1: 找您80元。
2: Voilà, c'est tout pour les dialogues. J'espère que vous les aurez un petit peu retenus. Maintenant, comme toujours, à la fin de notre émission, c'est notre rubrique ABC de la culture chinoise Thaï.
3: Dans certains pays, il est considéré comme pas très poli de poser des questions sur le salaire ou sur le prix de telle ou telle chose. En Chine, ce n'est pas un tabou. On entend tout le temps les Chinois parler du prix. Combien vaut votre montre? Combien votre loyer? Si quelqu'un vous pose une question de ce genre, ne soyez pas surpris. Si vous ne voulez pas répondre, vous pouvez dire « Wa wang ji la », j'ai oublié, ou bien « Wo bu zhi dao », je ne sais pas.
2: Voilà, c'est tout pour aujourd'hui, donc encore une fois une petite immersion à la fin de notre émission sur la culture chinoise. Et comme d'habitude, on se quitte avec une question, comment dire, ces oranges sont-elles sucrées en chinois? Bon, c'est facile, il suffisait d'être un petit peu attentif, je crois. Si vous connaissez la réponse, vous pouvez nous l'envoyer à l'adresse suivante, crifra@cri.com.cn. Salut Thaï, à la prochaine.
3: Salut Thomas, au revoir tout le monde.
4: Voilà, c'est la fin de cette édition. On se quitte en musique et à très bientôt.

Le produit intérieur brut de la Chine a progressé de 4,7% en glissement annuel au premier semestre 2026, selon les données publiées mercredi par le Bureau d'État des statistiques.

à 5,2% au cours du premier semestre de l'année. Le commerce extérieur de la Chine en termes de yuan a augmenté de 16,9% sur un an au cours du premier semestre de 2026, selon les données publiées mardi par l'Administration générale des douanes. Les exportations se sont élevées à 14 630 milliards de yuan, en hausse de 13,4% par rapport à l'année précédente, poursuivant ainsi leur croissance pour le 11e trimestre consécutif, tandis que les importations ont atteint 10 640 milliards de yuan, en hausse de 22,1% sur un an, avec un taux de croissance supérieur de 8,7 points de pourcentage à celui des exportations, contribuant ainsi à un développement équilibré du commerce. L'équipage de la mission du vol spatial Shenzhou 23 a testé avec succès un dispositif amélioré de mesure de masse en orbite dans la station spatiale chinoise. Les trois astronautes ont effectué des mesures de la pression plantaire, des tests biomécaniques des membres inférieurs et une caractérisation des muscles et des tendons pendant la course et des exercices de résistance dans différentes conditions de charge. L'équipage a également utilisé un équipement d'imagerie fonctionnelle cérébrale dans le proche infrarouge. Les chercheurs au sol utiliseront les données recueillies pour étudier l'influence de l'environnement spatial sur le contrôle cognitif des astronautes. La fusée bordeuse prévue pour transporter la sonde lunaire Chang'e 7 est arrivée sur le site de lancement spatial de Wenchang, situé dans la province de Hainan, dans le sud de la Chine, a déclaré lundi l'Administration nationale de l'espace de Chine. La fusée bordeuse Longue Marche 5Y14 sera assemblée et testée sur le site de lancement avec la sonde lunaire Chang'e 7 déjà transportée sur le site. Une start-up de Beijing envisage de construire des centres de données en orbite destinés à l'intelligence artificielle. Pour cela, un crédit de 57,7 milliards de yuan, environ 8,4 milliards de dollars, a été versé à l'entreprise par des grandes banques chinoises. Le projet vise à exploiter l'énergie solaire disponible dans l'espace afin d'alimenter des infrastructures de calcul sans dépendre des réseaux électriques terrestres. À terme, l'objectif est de construire une vaste capacité de calcul en orbite capable de répondre à la demande croissante liée à l'IA et au cloud computing. La province insulaire de Hainan s'est fixée pour objectif d'interdire la vente de voitures à moteur à combustion d'ici 2030. À partir de 2030, tous les véhicules particuliers nouvellement immatriculés ou remplacés, ainsi que tous les véhicules neufs ou de remplacement destinés aux services publics et à l'exploitation commerciale à Hainan, devront être des véhicules à énergie nouvelle, à l'exception des véhicules à usage spécifique, selon le plan 2026-2030 de la province visant à créer une zone nationale de démonstration pour la civilisation écologique. On estime que d'ici là, la part des véhicules à énergie nouvelle dans le parc automobile total de Hainan passera de 24% en 2025 à 45%. Trois entreprises chinoises, à savoir Regen Therapeutics, Artery Flow et Bochui, ont remporté les prix mondiaux de l'Organisation mondiale de la propriété intellectuelle 2026. Regen Therapeutics a développé une thérapie de réparation pulmonaire inédite. La thérapie est actuellement en phase 3 d'essai clinique. Elle a déjà aidé des centaines de patients atteints de maladies respiratoires graves. Artery Flow est l'un des pionniers du diagnostic cardiovasculaire non invasif. L'entreprise utilise de l'algorithme d'intelligence artificielle pour réaliser un diagnostic en 3 minutes. Bochui s'attache à mettre en place des chaînes d'approvisionnement durable pour le recyclage des batteries. L'exposition industrielle des terminaux d'intelligence artificielle 2026 s'est tenue à Nanjing, dans la province du Jiangsu, du 10 au 12 juillet dernier.
La zone d'exposition

0: des terminaux intelligents couvraient les dispositifs portables intelligents, les solutions pour la maison connectée, la santé intelligente et la mobilité intelligente, correspondant aux 10 axes prioritaires de l'industrie des terminaux d'IA. L'exposition a offert un large panorama des innovations de pointe en matière de terminaux, dispositifs portables intelligents, sondes intelligentes, interfaces cerveau-machine, véhicules connectés et drones. L'exposition photographique « Regard photographique sur les cultures chinoises, françaises et européennes » a été inaugurée jeudi dernier dans la salle de l'amitié franco-chinoise au sein de l'espace pour les échanges humains franco-chinois de l'Université des langues et cultures de Pékin. L'exposition réunit 60 clichés qui se déploient en trois sections, la Chine, la France et l'Europe, pour offrir un panorama varié allant des paysages et fêtes populaires chinois aux scènes de rue et monuments français, en passant par les cérémonies et la vie quotidienne en Europe. La deuxième édition de l'exposition artistique sino-française « Chacun son charme » a ouvert ses portes le 10 juillet dernier et se tiendra jusqu'au 10 août prochain à l'Université des arts de Lunhui dans l'est de la Chine. Ayant pour thème « Tradition et renouveau contemporain », l'exposition présente des œuvres dont des peintures à l'encre de Chine traditionnelle, des peintures à l'huile et des photographies traditionnelles et contemporaines des deux pays. 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
3: Bienvenue à Cogito. Climatiseur mobile, parasol, pumisateur, ventilateur sur pied, serviette rafraîchissante. Cet été encore, les gadgets venus de Chine ont été les Européens à tenir face aux vagues de chaleur. Grâce à une capacité d'adaptation remarquable aux besoins du marché, à un tissu industriel ultra complet et à une logistique réactive, le Made in China a su apporter fraîcheur et réconfort à des consommateurs en quête de solutions immédiates. Selon les données, sur les 5 premiers mois de l'année, les exportations chinoises de climatiseurs vers la France, les Pays-Bas, la Belgique et d'autres pays d'Europe occidentale ont doublé par rapport à la même période de l'an dernier. Rien qu'au mois de juin, les expéditions vers l'Europe ont bondi de 72,8% par rapport à la même période de l'année dernière. Une performance qui ne doit rien au hasard. Mais le phénomène ne s'arrête pas là. Cet été, les produits dérivés de la Coupe du Monde fabriqués à Yiwu s'arrachent. Les tricycles électriques chinois rencontrent un succès fou à l'étranger, tandis que fibres optiques, câbles et modules optiques suscitent un vif intérêt sur les marchés internationaux. Alors, pourquoi ce succès planétaire? Pour les analystes, la réponse tient en plusieurs points. La Chine, d'abord, reste à l'écoute des besoins concrets des consommateurs du monde entier. Elle capte avec agilité les signaux du marché et forte d'un système industriel complet, d'une chaîne d'approvisionnement robuste et d'un réseau logistique performant. Elle est en mesure de proposer rapidement des produits et des solutions à un rapport qualité-prix difficile à battre. Cette séduction repose aussi sur la finesse de la conception et l'exigence qualitative, qu'il s'agisse de coupes électrogènes adaptées aux rafales du gagouze, des batteries renforcées contre la chaleur et la poussière pour le Moyen-Orient, ou encore de commandes sur mesure en petite série pour des start-up étrangères. Chaque produit témoigne d'une capacité d'adaptation sur mesure, et toujours avec un excellent rapport qualité-prix. Dans le secteur de la robotique, par exemple, actuellement en plein essor, les modèles chinois affichent des prix environ 3 fois inférieurs à leurs équivalents européens ou américains pour des performances et une fiabilité parfaitement alignées sur les standards internationaux. Un atout majeur qui situe les acheteurs du monde entier. Au-delà du produit, c'est tout d'un écosystème de services qui accompagne l'offre. une entreprise chinoise exportant des engins de chantier propose ainsi en plus d'Apple et Crew des services de maintenance à distance, d'alerte PCOS en cas de panne ou d'assistance opérationnelle.
4: De même, un fabricant de systèmes d'éclairage de secours inclut dans son offre des logiciels et un suivi technique transformant ses équipements en outils connectés capables de s'adapter à des environnements complexes. Cette intégration des services tout au long du cycle de vie des produits est aujourd'hui l'un des traits marquants de la montée en gamme du Made in China. La Chine ne se contente plus d'être l'usine du monde. Elle s'affirme comme un fournisseur des solutions globales. Qu'il s'agisse d'été, l'Europe a fait face aux canicules, d'équiper les agriculteurs brésiliens en drones de précision ou de construire des centres de données en Afrique pour soutenir la transition numérique locale. La Chine propose des réponses concrètes aux défis de notre temps. Côté consommation, ces produits alliant qualité et prix compétitif permettent à des millions de foyers de réduire leurs dépenses et de mieux résister à l'inflation. Selon la Banque centrale européenne, une hausse de 10% des importations européennes en provenance de Chine en 2026 entraînerait une baisse de 1,6% du prix global des importations de l'Union européenne. Côté production, les équipements et composants chinois accompagnent de nombreux pays dans leur modernisation industrielle et leur transition verte. La CNUCED souligne qu'entre 2007 et 2024, le nombre de pays en développement indiquant les principaux hubs commerciaux mondiaux est passé de 6 à 11, grâce notamment au commerce des produits intermédiaires avec la Chine. D'une simple exportation de produits à une offre complète de services, puis à des solutions intégrées, la Chine transforme sa puissance industrielle en levier de développement partagé. Les faits sont là. La Chine est un partenaire fiable. Quand la Chine progresse, le monde en bénéficie.

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9: Bonjour à tous, merci de nous rejoindre dans l'émission Carnet de route. Notre émission se divise en deux parties. Dans la première partie de l'émission, nous continuons notre voyage en compagnie de notre journaliste Ming Juli dans la ville de Yidu, située dans le sud-ouest de la province du Hubei. Nous explorons les magnifiques paysages de Yidu et découvrirons également la mode de vie des habitants qui vivent le long de la rivière Qing qui traverse Yidu. Et dans la deuxième partie de notre émission, ce sera cours de chinois que Xiaotai et Thomas qui vont nous donner. Dans la ville de Yidu, l'eau est abondante. L'écosystème aquatique est bien préservé. La rivière Qing se jette dans le Yangtze. Les rivières et les collines se prêtent à raviver le sport en plein air. Et tu es fan de sport, va profiter de cette occasion pour pratiquer un peu de sport. Et ensuite, pour prendre plus de plaisir que l'eau nous offre, on continuera notre aventure avec tu dans la vallée du Fengu, dédiée aux loisirs en plein air. On dirait une colonie de vagues.

0: vacances. Là, toutes sortes de loisirs en plein air nous attendent. Allez, c'est parti.
1: Bonjour et bienvenue dans notre second épisode sur Idu, une ville où l'eau nourrit non seulement le corps, mais aussi l'âme. Depuis mon point d'observation, vous pouvez voir exactement l'endroit où la rivière Qing se jette dans le Yangtze. Incroyable, non, cette différence de couleur. Et c'est là que notre aventure commence. Nous irons explorer des paysages, mais découvrirons également des modes de vie des personnes qui vivent le long de la rivière Qing. Je suis Jui, vous êtes sur Carnet de route.
2: Yidu comprend une agglomération en pleine effervescence qui compte 400 000 personnes dans le sud-ouest du Hubei, une province située dans le centre de la Chine. Ses rivières scintillantes et ses collines d'émeraude se prêtent à ravir au sport en plein air.
1: Je vais essayer un peu de jet ski puisqu'on peut en faire sur la rivière Qing. Vous voulez pas venir avec moi? Bon, et bien plus tard.
2: Après avoir arrosé le réalisateur et les caméramans, Jui essaie de ne pas être trop tête brûlée, malgré la tentation presque irrésistible de faire chavirer le jet pour quelques brasses. Il fait presque 40 degrés. Mais à la place, direction la vallée Jiufenggu et son parc d'écotourisme. Il s'agit d'une enclave à environ 20 km au sud-ouest du centre-ville de Yidu, dédiée aux loisirs en plein air.
1: Je suis arrivée tout en haut sans me noyer dans ma propre transpiration et maintenant je vais redescendre en tyrolienne.
2: Si c'est la première fois, n'ayez pas peur, il y aura quelqu'un pour vous réceptionner.
1: D'accord, je suis contente qu'il ne m'attache pas à une corde de soie à l'élastique, j'ai l'impression d'avoir une grosse couche culotte là. Ça fait combien de mètres?
2: 278 mètres.
1: Bon, eh bien c'est parti. J'ai mon parachute dans le dos et je vais sauter de l'avion. C'est bon, je suis prête.
2: C'est parti.
1: Vraiment? Faut vraiment que je me lance? Ok. J'aurais bien voulu que ça dure sur au moins 50 km, ce serait un super moyen de voir Idu. J'ai bien aimé la fin en fait. C'était pas la chose la plus terrifiante que j'ai faite dans ma vie, mais ça faisait du bien de sentir un peu d'air frais sur le visage. Merci.
2: C'est bel et bien un parc idéal pour les familles.
1: Vous savez, Jiufenggu, ce n'est pas que des paysages. Il y a plein d'activités en plein air à faire ici. Presque comme dans les colonies de vacances avec la tyrolienne, le tir à l'arc, etc., etc.
2: Tirer à l'arc n'est visiblement pas son point fort. Alors Jui part faire un tour. Elle se retrouve dans un petit coin de paradis. Jiufenggu peut se vanter d'avoir un grand nombre de plantes rares qui se développent à proximité de l'eau. D'ailleurs, en parlant d'eau, on va justement aller voir ça de plus près.
1: Vous vous demandez sûrement pourquoi j'ai cette tenue très stylée assortie à cette magnifique paire de gants. Là, je vais me dépasser pour escalader cette chute d'eau qui m'emmènera au sommet de la colline. Alors c'est parti.
2: Escalader à contre-courant est une autre activité à faire à Jiufenggu. Il vous suffit juste de louer un équipement, ces gants hyper stylés sont en option et le reste est plutôt simple. Aidez-vous de la chaîne, calez vos pieds dans les cavités, imaginez que vous êtes Spider-Man et profitez de la vue. Enfin, pas celle du dos de Jui. C'est une grande première pour Jui, qui fait tout ce qu'elle peut pour ne pas se retrouver à plat ventre dans l'eau sous les yeux des caméras. Il y a des endroits plus faciles à escalader que d'autres. En tout cas, ça fait tout travailler. Jui se répète sans cesse de bien faire attention et de faire bon usage de sa super paire de gants.
1: Mission accomplie, j'ai réussi. Regardez, j'ai même des blessures de guerre. Ça faisait tellement peur que j'ai même mouillé mon pantalon, regardez. Un conseil, mettez un short. C'était glissant, mais amusez-vous quand même parce que je me suis bien amusée moi.
0: Vous écoutez Carnet de route. Aujourd'hui, notre destination est la ville de Yidu de la province du Hubei. On poursuit notre voyage juste après une pause musicale.

0: 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Aujourd'hui, notre destination est la ville de Yidou de la province du Hubei. De retour à l'émission, tu vas nous accompagner dans le village Jiudaohe à Yidou. Le commerce de fleurs et de fruits sont les principales sources de revenus des villageois. Tu se promènera dans un océan de fleurs et cueillira et goûtera des dattes au champ. Et elle a même profité de la pente cyclable du village pour faire du vélo et a pu rencontrer des cyclistes locaux. Et le soir, elle compte passer la nuit dans la demeure de la famille Liu, une maison d'hôte rurale. Le propriétaire de la maison l'accueillera lui-même et l'accompagnera pour chercher des légumes dans le potager et pour pêcher dans l'étang. Et puis, elle se régalera de ses fruits de travail avec les membres de la famille et du propriétaire. Quelle belle vie à la campagne!
1: De l'eau, encore et toujours. Elle est abondante ici à Yidou et les couleurs sont magnifiques. Jui se trouve dans le village de Jiudaohe, à 25 km au sud du centre-ville. Ici, le commerce des fleurs et des fruits est une source importante de revenus. C'est une société agraire qui dépend largement de la présence de l'eau.
2: Je suis dans un océan de fleurs.
1: Dui traverse des champs magnifiques pour atteindre un verger très spécial, le seul de la région qui cultive des dattes. Sur l'autre rive moussue se trouvent des rangées et des rangées de dattes du Shandon, qui ici à Yidou mûrissent en été, alors qu'elles mûrissent plutôt en automne au nord du pays qui concentre la majorité de la production. Les jaunes sont mûres.
3: Ah super, prêtes à manger.
1: Oui.
3: Regardez combien il y en a, les branches sont sur le point de craquer sous leur poids. Vous savez, avant de venir en Chine, je n'avais mangé que des dattes sèches sous vide. Ça c'est frais et super croquant, c'est génial, délicieux. C'est très bon.
1: Dui va rendre service à cet arbre en l'allégeant un peu. Allez, quelques-unes pour la route. Comme il y a une piste cyclable, pourquoi ne pas prendre un vélo, un casque et y aller? Bonjour.
3: Eh, bonjour.
1: Vous venez profiter de la piste?
3: Oui, je viens faire un tour. Et vous? Vous avez l'air très pro.
1: On fait souvent du vélo ici.
3: Ah, et pourquoi?
1: Parce qu'on vit ici et qu'il y a de beaux paysages.
3: Oui, oui, le coin est très joli.
1: On vient deux ou trois fois par semaine.
3: Ah bon? Vous venez très régulièrement alors? C'est bon pour la santé.
1: Oui, c'est bon pour le mental aussi. On adore faire du vélo. Les cyclistes parcourent les routes si souvent que ce sont de vrais GPS vivants. Dui aimerait goûter quelques spécialités du coin et peut-être passer la nuit ici. Alors, ils lui ont recommandé un gîte familial rural. Les cyclistes l'escortent jusqu'à la porte d'entrée du site où elle se retrouve finalement livrée elle-même. Et voilà, voici la demeure de la famille Liu. Bonjour, bienvenue.
3: Merci.
1: Il fait chaud aujourd'hui,
3: hein? Oui, un peu.
1: Voici la chambre.
3: Super.
1: La chambre vous convient?
3: Oui, elle est vraiment bien, merci. Au revoir. Elle est grande cette chambre. Vous voyez, c'est fonctionnel, basique, mais c'est propre. Et il y a la clim et un grand lit.
1: Bon, on mettra le réveil plus tard. Ne prenez pas celle avec des trous. Elles ont sûrement des verres.
3: D'accord, donc pas les feuilles avec des trous.
1: Mais ça montre qu'on fait vraiment de l'agriculture bio.
3: Oui, c'est sûr.
1: S'il n'y avait aucun insecte dessus, ça voudrait dire
3: qu'il y a des pesticides.
1: Vous faites pousser des légumes comme ça chez vous?
3: Non, mais quand j'étais petite, mes parents plantaient beaucoup de légumes et d'arbres fruitiers dans le jardin.
1: D'accord. Donc ils plantaient des choses différentes?
3: Oui, oui, et pas de patates douces. Oui, mes parents font pousser des légumes dans leur jardin. Ils ont aussi des arbres fruitiers comme des ananas et aussi des avocatiers. Mais on n'a pas de patates douces par contre. Donc là, c'est la première.
1: Vous pouvez manger les feuilles et les racines aussi.
3: Ah d'accord, et ça c'est de la patate douce.
1: Non, elle est grosse.
3: Super.
1: On peut la ramasser.
3: J'ai failli avoir mon visage arraché.
1: Elle est vraiment grosse.
3: Voyons si j'ai un peu plus de chance.
1: Essayez plus loin, plus profond.
3: J'avais pas fait ça depuis le lycée, où on a planté des patates. Ouais.
1: Celle-ci est vraiment grosse. Ça sent bon. C'est une forme de tourisme rural ou d'agritourisme. Ce que Jui aime dans le tourisme agricole et familial, ce sont tous ces plats cuisinés avec des légumes, cueillis dans le potager. Comme Jui n'est pas un fin cordon bleu, elle préfère repartir à la recherche d'ingrédients, même s'il n'aime pas beaucoup ce qu'elle s'apprête à faire. Mais bon, elle se rendra plus utile dehors.
3: Ça prend combien de temps avant d'avoir une touche?
1: C'est rapide, juste quelques minutes.
3: Ah oui?
1: Oui, les poissons viennent vite.
3: Bon, si c'est juste quelques minutes, ça devrait aller.
1: Notre région était très pauvre avant. Oui.
3: Jusqu'à quelle période environ?
1: Jusqu'en 2014. Oui, c'est à partir de 2014 qu'on a commencé à développer.

0: développer le tourisme ici. Et de plus en plus de gens sont arrivés.
1: Donc votre niveau de vie s'est amélioré?
0: Oui, des gens peuvent venir ici pour manger et pour pêcher.
1: Il y a beaucoup de touristes?
0: Au pic de la saison, plus de 100 par jour.
1: Je suppose que l'agritourisme est une très bonne chose pour que ces familles rurales augmentent leurs revenus. Et il disait qu'il y a quelques années, ce coin était peut-être un des villages les plus pauvres de Yidu, donc ils ont fait un sacré bout de chemin. C'est vraiment super ce qu'ils ont fait.
0: Le poisson mort à l'hameçon.
1: Ah bon? Sur ma ligne? Oh mon dieu! Il est énorme! C'est un monstre! Aïe, aïe, aïe, aïe, aïe, aïe, aïe!
0: L'hameçon est bien enfoncé.
1: Je peux voir? C'est quelle sorte de poisson?
0: Une carpe.
1: Oh, une carpe! Bon, je suis pas très fan de poisson. Oups, désolé.
0: Ça présage de bons auspices.
1: J'espère que ça ne lui fait pas trop mal. Adieu. Tu seras là tout à l'heure. C'est pas sympa. Ouais, mais bon, j'ai attrapé mon premier poisson de la journée, voire de l'année, voire même de la décennie.
0: Pendant ce temps, les femmes s'activent en cuisine. Comme on trouve beaucoup de lacs, de rivières et de marais dans le Roubaix, les poissons d'eau douce, comme les carpes que nous avons pêchés, font partie intégrante de l'alimentation ici. Les modes de cuisson les plus courants sont les plats sautés ou à la vapeur.
1: C'est quoi ce plat?
0: Une omelette.
1: Ah, super, et ça?
0: Ça vient.
1: C'est quel plat?
0: Du poisson pimenté à la vapeur.
1: Avec le poisson qu'on a attrapé?
0: Oui.
1: Ça m'a l'air très bon.
0: Eh bien, on n'a qu'à goûter.
1: Avec plaisir. Mon moment préféré de la journée, manger. C'est délicieux.
0: Ça vous plaît?
1: C'est très bon, mais il y a beaucoup d'arêtes. Et ça, c'est quoi?
0: C'est du mohu, un rhizome qu'on réduit en poudre et qu'on mélange avec du sulfate de calcium pour avoir cette consistance gélatineuse.
1: Ce sont des racines? C'est très bon. La texture est bizarre, un peu comme de la gelée. Pas beaucoup de goût, mais quand même très bon. Je ne sais pas ce que c'est non plus.
0: C'est bien pis.
1: C'est une sorte de champignon. Les saveurs typiques de la cuisine du Roubaix, c'est quoi?
0: Salé et piquant. Tout le monde n'aime pas.
1: Vraiment? Moi, je trouve ça pas mal. Quel est ton plat préféré?
0: L'omelette. Hey, vous voulez de l'alcool de riz fait maison?
1: Oui, d'accord. À la vôtre. Santé.
2: 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Aujourd'hui, notre destination est la ville de Yidu, de la province du Roubaix. On poursuit notre voyage juste après une pause musicale.

0: 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Aujourd'hui, notre destination est la ville de Yido. De retour à l'émission, on va retourner au bord de l'eau qui est abondante à Yido pour découvrir l'écosystème aquatique de Yido. Là, tu as rencontré M. Liang Zhibo, agronome et horticulteur. Il y a quelques années, la rivière Qing a été polluée et il a décidé de lancer un jardin flottant pour purifier l'eau tout en préservant la biodiversité, c'est-à-dire faire pousser des plantes telles que des lotus dans l'eau pour améliorer l'écosystème. Et cela a marché très fort. Yido est aujourd'hui devenu aux yeux des touristes jardin aquatique où l'eau, l'homme, les créatures dans l'eau se cohabitent dans l'harmonie.
1: Chui est une amatrice inconditionnelle de chants d'oiseaux. Peut-être parce qu'elle a grandi près d'une zone forestière à Sydney où il chantait à tue-tête. Et entendre le chant mélodieux des oiseaux de Yido l'a plongé quelque peu dans la nostalgie.
2: Il existe un paradis écologique ici à Yido où vous pouvez observer des oiseaux de près ou de loin comme dans un vrai écosystème. Donc j'ai décidé de venir ici aujourd'hui pour découvrir ce fameux jardin d'Éden.
1: C'est un vrai paradis vert ici, mais ça n'a pas toujours été le cas. Il y a quelques années, la rivière Qing était polluée et la qualité de l'eau avait grandement besoin d'amélioration. Alors M. Liang, coiffeur de profession, a décidé de faire quelque chose. Et c'est pourquoi il a lancé les jardins flottants pour purifier l'eau et augmenter la biodiversité de la zone. Comme la présence d'oiseaux est un indicateur d'un écosystème sain, on peut voir que c'est un vrai succès. Dewey a rencontré l'homme en personne. Nous avons planté des végétaux que les oiseaux aiment manger.
2: D'accord.
1: Quand les oiseaux mangent les plantes, les racines développent des micro-organismes qui attirent des petits poissons et des crevettes. Vous voyez ?
2: Et les oiseaux mangent des poissons ?
1: Les gros poissons mangent les plus petits, mais aussi des crevettes. Et ces plus gros poissons attirent les oiseaux. Les poissons aiment bien nager à l'ombre des jardins flottants où il fait plus frais, donc les oiseaux attendent ici. C'est comme ça que fonctionne l'écosystème de base. Regardez, ce sont des fientes d'oiseaux. Les couleurs différentes indiquent que ce sont des oiseaux différents. Vous voyez, celles-ci sont noires.
2: C'est un bon engrais naturel.
1: Oui, il n'y a pas plus bio. C'est un oiseau herbivore.
2: En effet, c'est vert.
1: Bien, maintenant qu'on en a fini avec les déjections, on peut parler nourriture. Ces plans d'eau sont une réserve de nourriture pour les oiseaux, les poissons, les crevettes, mais aussi les humains. Ça, ce sont des châtaignes d'eau cornues. Elles ont plein de cornes. Et ça, c'est un nénuphar épineux.
2: Ah, ça ressemble à ça?
1: Tout est bon dans cette plante. Les fleurs sont jolies et après la floraison, les graines sont très bonnes pour la santé. Regardez. Touchez. Mais allez-y doucement.
2: Ah oui, en effet.
1: Vous pouvez manger les tiges comme légumes.
2: Et ça, c'est quoi?
1: Le sagittaire à feuilles en flèche.
2: Une plante tueuse?
1: Et là, ce n'était que le début. Nous avons plusieurs variétés de légumes ici. On n'a qu'à aller chercher ce qu'il faut pour le déjeuner.
2: D'accord.
1: On va récolter les racines.
2: Les racines, c'est ce que vous appelez plante caméléon, non? J'en ai déjà mangé, mais je n'avais jamais vu la plante.
1: Allez, ça suffit. Ça sent vraiment bon. Cette plante s'appelle salicaire commune. Elle a beaucoup de racines qui purifient l'eau. Les racines absorbent les excès de nutriments et les micro-organismes sur les racines attirent les poissons. Donc on n'a pas besoin de nourrir les poissons ou de fertiliser les plantes.
2: Donc je me trouve actuellement dans un jardin d'Éden flottant sur la rivière Qing. Oui, ils sont tout beaux, tout nouveaux et je n'avais jamais vu ça avant. Mais je pense surtout que ces jardins ont une énorme valeur écologique car vous pouvez non seulement faire pousser des fleurs et des cultures, mais aussi faire de la pisciculture. Les plantes permettent aussi de purifier l'eau en éliminant les substances polluantes. Elles permettent de se débarrasser des excès d'azote et d'ammoniac par exemple. Donc il s'agit là d'un projet expérimental dont Yido peut largement s'inspirer ainsi que le reste de la Chine.
1: En plus de sa valeur écologique, M. Liang est conscient du potentiel économique et touristique de ce jardin flottant. La récolte de ces légumes a parfois largement dépassé les récoltes issues d'exploitations biologiques. Ils projettent également de faire de cet espace un lieu touristique, ce qui pourrait générer des revenus supplémentaires, mais aussi montrer aux citoyens l'importance d'avoir une eau de bonne qualité. Cet autodidacte en matière environnementale a passé une décennie à faire revivre les marais de Yidou et les résultats sont remarquables. Aujourd'hui, la majeure partie des métaux lourds ont disparu et l'équilibre naturel de l'écosystème est revenu à la normale dans les zones où il y a les jardins flottants. Et tout cela grâce à un homme et à son épouse.
2: Ce sont des châtaignes d'eau.
1: Oui, ce sont les châtaignes d'eau qu'on a ramassées tout à l'heure dans le jardin flottant. Les feuilles sont vertes, mais les tiges sont rouges comme la couleur des châtaignes. Et c'est joli. Oui, c'est bientôt l'heure du déjeuner à nouveau. Et c'est là qu'on peut voir que M. Liang a plus d'une corde à son arc. Coiffeur, écologiste et chef. Aujourd'hui, il y a encore du poisson au menu. Pêché en eau douce, bien sûr. Voilà la gastronomie des terres marécageuses. Des produits issus de ces zones humides. Je vais vous expliquer. Ce sont des plats typiques avec notamment une variété de poisson chat, une sorte de poisson appelé feiyu de la rivière Qing. Il est riche en nutriments et ça ce sont des racines de plantes caméléons qu'on a ramassées. Ça ce sont les châtaignes d'eau cuites à la vapeur, des tiges de nénuphar épineux et des racines de lotus. Ça ce sont des graines de châtaignes d'eau. Goûtons d'abord à la soupe de poisson.
2: Ça a l'air très frais et surtout c'est bio. C'est un véritable festin. Vous savez, ça ne pourrait pas être plus frais ou bio que ça. Et pas besoin d'ajouter quoi que ce soit, c'est incroyable.
1: Ah, Yidou, ces eaux scintillantes, ces vallées d'émeraudes, sa faune et sa flore, et sans oublier ses habitants. Cette série de 2 épisodes sur cette ville a été très amusante. 100 ans morts et plein d'aventures. Nous avons aussi appris plein de choses en innovation et écologie.
0: Voilà, ainsi prend fin notre voyage à Yidou, une ville magnifique de la province du Roubaix. Ainsi prend fin la première partie de notre émission. On poursuit notre émission avec cours de chinois donné par Xiaodai Thomas.
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0: Salut tout le monde, 大家好 ，Bienvenue à l'écoute de Chinois au quotidien sur Tai au micro.
1: Salut Tai, j'espère que tout se passe bien pour tout le monde depuis notre dernier cours. Tout de suite, une petite révision pour commencer. On a vu la dernière fois que j'avais acheté pas mal de choses sur les marchés, y compris du shampoing. Et à propos de ce shampoing, j'ai trouvé un défaut dans la qualité du produit et je suis allé le rendre au supermarché. Comment dire tout ça en chinois? C'est ce que Tai va vous dire tout de suite.
0: Voilà, on va voir phrase par phrase. La première phrase, 请问有洗发水卖吗? Pour demander si on a du shampoing à vendre dans le magasin. 请问有洗发水卖吗?
1: Ok, la phrase est longue, donc on va la décomposer.
0: 请问, s'il vous plaît.
1: 请问
0: 有, avoir.
1: 有
0: 洗发水, shampoing.
1: 洗发水
0: Vendre, 卖
1: 卖
0: 请问有洗发水卖吗 S'il vous plaît, avez-vous du shampoing?
1: Voilà, et maintenant si je veux demander, excusez-moi, je voudrais rapporter l'article, pouvez-vous me le reprendre? Comment dire ça en chinois, Tai?
0: 我想退货。
1: 我想退货。
0: 我想, je voudrais, je souhaite,
1: 我想
0: 退货, rendre l'article.
1: 退货。
0: 我想退货。
1: Je voudrais rendre ce produit ou ces produits. Alors maintenant, je voudrais demander, le vendeur, bien sûr, auquel je veux rendre mes produits, me demande la facture. Et il me demande, avez-vous votre facture? Quelle est la phrase, Tai?
0: 您的发票带来了吗?
1: 您的发票带来了吗?
0: 您的, votre.
1: 您的.
0: 发票, la facture.
1: 发票.
0: Donc, 您的发票带来了吗? Avez-vous apporté votre facture?
1: Voilà. Eh bien, le vendeur continue un petit peu à discuter avec vous et vous pouvez le reprendre, s'il vous plaît, cette phrase, comment la dire en chinois?
0: 您给退了吧?
1: 您给退了吧?
0: Bon, cette phrase est toute simple. On répète justement encore une fois. 您给退了吧?
1: 您给退了吧?
0: Maintenant, on va écouter tous les dialogues de la dernière leçon.
2: 对话一请问有洗发水卖吗？
3: 哦，就在前面的架子上。
2: 对话二，这个可能坏了，我想退货。
3: 您的发票带来了吗？
2: 带了。对话三，给您换一个行吗？
3: 不要了，您给退了吧。
1: Voilà, c'est tout pour la révision. Écoutons à présent les phrases qu'on va apprendre aujourd'hui. Comme d'habitude, Tai va nous les lire en chinois et moi, je suis chargé de les traduire en français.
0: 这橘子甜吗?
1: Ces oranges sont sucrées.
0: 多少钱一公斤?
1: Combien le kilo?
0: 我没有零钱。
1: Je n'ai pas de monnaie.
0: 给你一张一百元的。
1: Je vous donne un billet de 100 yuan.Vous pouvez acheter toutes sortes de produits à Beijing, dont des fruits. On les trouve dans la rue ou bien sûr des marchés, couverts ou en plein air. Et si vous préférez les fruits importés, comme les pommes par exemple, vous pouvez vous rendre dans un supermarché. Et là, vous trouverez un énorme choix.
0: Et oui, et quand on achète des oranges, on demande quelquefois si elles sont sucrées ou pas, puisqu'il y en a qui préfèrent les fruits un peu amers.
1: Oui, tout à fait, c'est mon cas. Et alors là, qu'est-ce que je dois demander pour cela ?
0: Tu peux dire, 这橘子甜吗?
1: 这橘子甜吗?
0: 这橘子甜吗?
1: 这橘子甜吗?
0: 这 veut dire ce, cette.
1: 这
0: 橘子 orange.
1: 橘子
0: 甜 sucré.
1: 甜
0: 这橘子甜吗?
1: 这橘子甜吗? Ces oranges sont-elles sucrées?
0: Écoutez le premier dialogue.
2: 对话一，这橘子甜吗？
3: 很甜。
1: Voilà, après s'être rassuré de la qualité des marchandises et que ces oranges sont bien sucrées ou pas, je veux demander le prix. Comment le dire en chinois?
0: 多少钱一公斤？
1: 多少钱一公斤？
0: Ce qui signifie combien le kilo? On va décomposer la phrase. 多少钱？
1: 多少钱?
0: Combien d'argent?
1: Ok, et ensuite?

0: c'est le chiffre 1.
1: I.
0: Kongjin, kilo.
1: Kongjin.
0: Donc, toute la phrase, 多少钱一公斤?
1: 多少钱一公斤? Combien le kilo? Tout de suite, le dialogue 2.
2: 对话 2. 多少钱一公斤?
3: 4元钱一公斤.
0: En Chine, il existe une autre unité de mesure, jin. Un jin vaut 500 grammes.
1: Jin. Et vous pouvez demander, 多少钱一斤?
0: Bravo Thomas, 多少钱一斤?
1: Ok, maintenant vous êtes paré pour aller faire les courses. On se réécoute encore une fois le dialogue.
2: 对话 2. 多少钱一公斤?
3: 4元钱一公斤.
1: Voilà, là je suis devant le vendeur, mais je n'ai pas de monnaie sur moi, je n'ai qu'un seul billet de 100 yuan. Comment le dire en chinois? Excusez-moi, je n'ai pas de monnaie.
0: 我没有零钱.
1: 我没有零钱.
0: 我, moi, je.
1: 我.
0: 没有, ne pas avoir.
1: 没有.
0: 零钱, monnaie.
1: 零钱.
0: 我没有零钱.
1: 我没有零钱, je n'ai pas de monnaie.
0: Le dialogue 3.
2: 对话 3. 我没有零钱, 给你一张100元的.
3: 找您80元.
1: Voilà, dans ce dialogue, il a été question de prix et je n'ai pas de monnaie sur moi, donc on a vu la phrase. Comment dire, je vous donne un billet de 100 yuan.
0: 给你一张100元的.
1: Ok, on va décomposer la phrase maintenant.
0: 给, donner.
1: 给.
0: 你, toi.
1: 你.
0: 一张, un billet.
1: 一张.
0: 一百, c'est le chiffre 100.
1: 一百.
0: Donc, 给你一张100元的. Je vous donne un billet de 100 yuan.
1: 给你一张一百的. Je vous donne un billet de 100 yuan. Le dialogue 3.
2: 对话 3. 我没有零钱. 给你一张100元的.
3: 找您80元.
0: Voilà, c'est tout pour les dialogues d'aujourd'hui. Avant d'écouter les dialogues en entier, nous réécoutons toutes ces phrases.
1: Ok, donc comme la dernière fois, tu vas nous les lire en chinois, je vais les dire en français.
0: Aucun problème. 这橘子甜吗?
1: Ces oranges sont-elles sucrées?
0: 多少钱一公斤?
1: Combien le kilo?
0: 我没有零钱.
1: Je n'ai pas de monnaie.
0: 给你一张100元的.
1: Je vous donne un billet de 100 yuan. Voilà, maintenant on s'écoute tous les dialogues d'aujourd'hui.
2: 对话 1. 这橘子甜吗?
3: 很甜.
2: 对话 2. 多少钱一公斤?
3: 4元钱一公斤.
2: 对话 3. 我没有零钱. 给你一张100元的.
3: 找您80元.
1: Voilà, c'est tout pour les dialogues, j'espère que vous les aurez un petit peu retenus. Maintenant, comme toujours, à la fin de notre émission, c'est notre rubrique ABC de la culture chinoise, Thaï.
0: Dans certains pays, il est considéré comme pas très poli de poser des questions sur le salaire ou sur le prix de telle ou telle chose. En Chine, ce n'est pas un tabou. On entend tout le temps les Chinois parler du prix. Combien vaut votre montre? Combien votre loyer? Si quelqu'un vous pose une question de ce genre, ne soyez pas surpris. Si vous ne voulez pas répondre, vous pouvez dire « Wa wangji la, j'ai oublié » ou bien « Wo buzhidao, je ne sais pas ».
1: Voilà, c'est tout pour aujourd'hui, donc encore une fois une petite immersion à la fin de notre émission sur la culture chinoise. Et comme d'habitude, on se quitte avec une question, comment dire, ces oranges sont-elles sucrées en chinois? Bon, c'est facile, il suffisait d'être un petit peu attentif, je crois.
4: Voilà, c'était la fin de notre émission Carnet de route. Merci de nous avoir suivis. Dans l'attente de vous retrouver dans le prochain numéro, je vous dis au revoir.

Le produit intérieur brut de la Chine a progressé de 4,7% en glissement annuel au premier semestre 2026, selon les données publiées mercredi par le Bureau d'État des statistiques. La deuxième économie du monde a généré une production estimée à environ 69 570 milliards de yuans, environ 10 250 milliards de dollars durant cette période. Selon les mêmes données, au deuxième trimestre, l'économie du pays a progressé de 4,3% sur un an. Le marché de l'emploi chinois est resté globalement stable, avec un taux de chômage urbain recensé s'élevant à 5% en juin contre 5,1% le mois précédent, selon des données publiées mercredi. Selon le Bureau d'État des statistiques, le taux de chômage urbain recensé s'élevait en moyenne à 5,2% au cours du premier semestre de l'année. Le

taux de croissance supérieur de 8,7 points de pourcentage à celui des exportateurs. L'équipage de la mission du vol spatial Shenzhou 23 a testé avec succès un dispositif amélioré de mesure de masse en orbite dans la station spatiale chinoise. Les trois astronautes ont effectué des mesures de la pression plantaire, des tests biomécaniques des membres inférieurs et une caractérisation des muscles et des tendons pendant la course et des exercices de résistance dans différentes conditions de charge. L'équipage a également utilisé un équipement d'imagerie fonctionnelle cérébrale dans le proche infrarouge. Les chercheurs au sol utiliseront les données recueillies pour étudier l'influence de l'environnement spatial sur le contrôle cognitif des astronautes. La fusée bordeuse prévue pour transporter la sonde lunaire Chang'e 7 est arrivée sur le site de lancement spatial de Wenchang, situé dans la province de Hainan, dans le sud de la Chine, a déclaré lundi l'Administration nationale de l'espace de Chine. La fusée bordeuse Longue Marche 5Y14 sera assemblée et testée sur le site de lancement avec la sonde lunaire Chang'e 7 déjà transportée sur le site. Une start-up de Beijing envisage de construire des centres de données en orbite destinés à l'intelligence artificielle. Pour cela, un crédit de 57,7 milliards de yuans, environ 8,4 milliards de dollars, a été versé à l'entreprise par des grandes banques chinoises. Le projet vise à exploiter l'énergie solaire disponible dans l'espace afin d'alimenter des infrastructures de calcul sans dépendre des réseaux électriques terrestres. À terme, l'objectif est de construire une vaste capacité de calcul en orbite capable de répondre à la demande croissante liée à l'IA et au cloud computing. La province insulaire de Hainan s'est fixée pour objectif d'interdire la vente de voitures à moteur à combustion d'ici 2030. À partir de 2030, tous les véhicules particuliers nouvellement immatriculés ou remplacés, ainsi que tous les véhicules neufs ou de remplacement destinés aux services publics et à l'exploitation commerciale à Hainan, devront être des véhicules à énergie nouvelle, à l'exception des véhicules à usage spécifique, selon le plan 2026-2030 de la province visant à créer une zone nationale de démonstration pour la civilisation écologique. On estime que d'ici là, la part des véhicules à énergie nouvelle dans le parc automobile total de Hainan passera de 24% en 2025 à 45%. Trois entreprises chinoises, à savoir Regen Therapeutics, Artery Flow et Boshui, ont remporté les prix mondiaux de l'Organisation mondiale de la propriété intellectuelle 2026. Regen Therapeutics a développé une thérapie de réparation pulmonaire inédite. La thérapie est actuellement en phase 3 d'essais cliniques. Elle a déjà aidé des centaines de patients atteints de maladies respiratoires graves. Artery Flow est l'un des pionniers du diagnostic cardiovasculaire non invasif. L'entreprise utilise de l'algorithme d'intelligence artificielle pour réaliser un diagnostic en 3 minutes. Boshui s'attache à mettre en place des chaînes d'approvisionnement durable pour le recyclage des batteries. L'exposition industrielle des terminaux d'intelligence artificielle 2026 s'est tenue à Nanjing, dans la province du Jiangsu, du 10 au 12 juillet dernier. La zone d'exposition des terminaux intelligents couvrait les dispositifs portables intelligents, les solutions pour la maison connectée, la santé intelligente et la mobilité intelligente, correspondant aux 10 axes prioritaires de l'industrie des terminaux d'IA. L'exposition a offert un large panorama des innovations de pointe en matière de terminaux, dispositifs portables intelligents, sondes intelligentes, interfaces cerveau-machine, véhicules connectés et drones. L'exposition photographique « Regard photographique sur les cultures chinoises, françaises et européennes » a été inaugurée jeudi dernier dans la salle de l'amitié franco-chinoise au sein de l'espace pour les

0: échange humain franco-chinois de l'Université des langues et cultures de Pékin. L'exposition réunit 60 clichés qui se déploient en trois sections, la Chine, la France et l'Europe, pour offrir un panorama varié allant des paysages et fêtes populaires chinois aux scènes de rue et monuments français, en passant par les cérémonies et la vie quotidienne en Europe. La deuxième édition de l'exposition artistique sino-française Chacun son charme a ouvert ses portes le 10 juillet dernier et se tiendra jusqu'au 10 août prochain à l'Université des arts de Lunhui dans l'est de la Chine. Ayant pour thème tradition et renouveau contemporain, l'exposition présente des œuvres dont des peintures à l'encre de Chine traditionnelle, des peintures à l'huile et des photographies traditionnelles et contemporaines des deux pays. 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
3: Bienvenue à Cogito. Climatiseur mobile, parasol, pumisateur, ventilateur sur pied, serviette rafraîchissante. Cet été encore, les gadgets venus de Chine ont été les Européens à tenir face aux vagues de chaleur. Grâce à une capacité d'adaptation remarquable aux besoins du marché, à un tissu industriel ultra complet et à une logistique réactive, le Made in China a su apporter fraîcheur et réconfort à des consommateurs en quête de solutions immédiates. Selon les données, sur les 5 premiers mois de l'année, les exportations chinoises de climatiseurs vers la France, les Pays-Bas, la Belgique et d'autres pays d'Europe occidentale ont doublé par rapport à la même période de l'an dernier. Rien qu'au mois de juin, les expéditions vers l'Europe ont bondi de 72,8% par rapport à la même période de l'année dernière. Une performance qui ne doit rien au hasard. Mais le phénomène ne s'arrête pas là. Cet été, les produits dérivés de la Coupe du Monde fabriqués à Yiwu s'arrachent. Les tricycles électriques chinois rencontrent un succès fou à l'étranger, tandis que fibres optiques, câbles et modules optiques suscitent un vif intérêt sur les marchés internationaux. Alors, pourquoi ce succès planétaire ? Pour les analystes, la réponse tient en plusieurs points. La Chine, d'abord, reste à l'écoute des besoins concrets des consommateurs du monde entier. Elle capte avec agilité les signaux du marché et forte d'un système industriel complet, d'une chaîne d'approvisionnement robuste et d'un réseau logistique performant. Elle est en mesure de proposer rapidement des produits et des solutions à un rapport qualité-prix difficile à battre. Cette séduction repose aussi sur la finesse de la conception et l'exigence qualitative, qu'il s'agisse de coupes électrogènes adaptées aux rafales du Caucase, des batteries renforcées contre la chaleur et la poussière pour le Moyen-Orient, ou encore de commandes sur mesure en petite série pour des start-up étrangères. Chaque produit témoigne d'une capacité d'adaptation sur mesure, et toujours avec un excellent rapport qualité-prix. Dans le secteur de la robotique, par exemple, actuellement en plein essor, les modèles chinois affichent des prix environ 3 fois inférieurs à leurs équivalents européens ou américains pour des performances et une fiabilité parfaitement alignées sur les standards internationaux. Un atout majeur qui situe les acheteurs du monde entier. Au-delà du produit, c'est tout d'un écosystème de services qui accompagne l'offre. Une entreprise chinoise exportant des engins de chantier propose ainsi, en plus des pelles et crues, des services de maintenance à distance, d'alerte précoce en cas de panne ou d'assistance opérationnelle. De même, un fabricant de systèmes d'éclairage de secours inclut dans son offre des logiciels et un suivi technique, transformant ses équipements en outils connectés capables de s'adapter à des environnements complexes. Cette intégration des services tout au long du cycle de vie des produits est aujourd'hui l'un des traits marquants de la montée en gamme du Made in China. La Chine ne se contente plus d'être l'usine du monde. Elle s'affirme comme un fournisseur des solutions globales. qu'il s'agisse d'été, l'Europe a fait face aux canicules, d'équiper les agriculteurs brésiliens en drones de précision ou de construire des centres de données en Afrique pour soutenir la transition numérique locale, la Chine propose des réponses concrètes aux défis de notre temps. Côté consommation, ces produits alliant qualité et prix compétitif permettent à des millions de foyers de réduire leurs dépenses et de mieux résister à l'inflation. Selon la Banque centrale européenne, une hausse de 10% des importations européennes en provenance de Chine en 2026 entraînerait une baisse de 1,6% du prix global des importations de l'Union européenne. Côté production, les équipements et composants chinois accompagnent de nombreux pays dans leur modernisation industrielle et leur transition verte. La CNUCED souligne qu'entre 2007 et 2024, le nombre de pays en développement indiquant les principaux hubs commerciaux mondiaux est passé de 6 à 11 grâce notamment au commerce des produits intermédiaires avec la Chine. D'une simple exportation de produits à une offre complète de services, puis à des solutions intégrées, la Chine transforme sa puissance industrielle en levier de développement partagé. Les faits sont là. La Chine est un partenaire fiable. Quand la Chine progresse, le monde en bénéficie.

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10: Bonjour à tous, bienvenue dans In Vivo. Notre invitée d'aujourd'hui s'appelle Françoise Jed, une architecte du patrimoine. Elle est également responsable de l'Observatoire de l'architecture de la Chine contemporaine. C'est depuis plus de 20 ans qu'elle a tissé des liens et essayé de faciliter la coopération entre la Chine et la France, précisément dans le domaine de la protection du patrimoine. Elle va, au cours de cette émission, nous parler de ses visites en Chine, surtout dans les quartiers historiques chinois. Françoise Jed nous parlera également de ce qu'elle pense de l'urbanisme et de l'avenir du patrimoine.
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11: Attaché au ministère français de la Culture, l'Observatoire de l'architecture de la Chine contemporaine a pour objectif de promouvoir les échanges franco-chinois dans les domaines de l'architecture, de l'urbanisme, du patrimoine et du paysage. En tant que membre de l'Observatoire, Françoise Jed a participé à plusieurs projets de coopération entre les deux pays, mais son histoire liée à la Chine remonte un peu plus tôt, c'est en 1980. Qu'elle est venue pour la première fois à Shanghai afin de perfectionner ses études en langue chinoise. On écoute Françoise Jed.
12: L'Observatoire de l'architecture a été mis en place en 1997 par le ministère de la Culture à la direction de l'architecture, par un service de la direction de l'architecture. Ce qu'il a comme mission, c'est de pouvoir développer des programmes de coopération avec le milieu de l'architecture, de la ville, du patrimoine, du paysage et les milieux professionnels concernés, à savoir les écoles, les maîtres d'ouvrage, les maîtres d'œuvre, les architectes, donc les maîtres d'ouvrage, c'est les services des villes plutôt, les maîtres d'ouvrage, les maîtres d'œuvre et puis le milieu donc de l'enseignement et de la recherche. Voilà. Enfin, en revanche, moi-même comme architecte, qui était une jeune apprenante en langue chinoise, j'ai eu l'occasion de venir en 1985 en Chine dans le cadre d'un programme qui liait l'université où j'apprenais le chinois à Paris et l'université Fudan à Shanghai. Et dans ce cadre-là, j'étais également chargée de travailler comme interlocutrice privilégiée avec un service de la ville de Shanghai et l'Institut français d'architecture à Paris, qui est un lieu créé également par le ministère, par l'État, on va dire, pour promouvoir la qualité architecturale. Et une première coopération s'était engagée entre un service de la ville de Shanghai et cet institut pour travailler sur un programme pilote concernant la réhabilitation d'un quartier à Shanghai. Et donc, ma mission était de faire le lien et de rapporter les propositions de travail sur les quartiers proposés par la partie chinoise.
11: À partir de 1998, l'Observatoire de l'architecture de la Chine contemporaine a noué les partenariats avec l'Université Tongti de Shanghai. Depuis lors, Françoise Gède et ses collègues ont effectué de nombreuses investigations sur les terrains, dont les quartiers historiques des provinces du Tianzhou et du Zhejiang à l'est de Chine. Ils conçoivent des plans de protection des bourgs près des eaux, notamment pour Tongli, un vieux bourg millénaire situé à quelques 100 km de Shanghai.
12: Depuis 1998, nous avons un partenariat précisément sur ce sujet qui a été mis en place avec l'université Tongti à Shanghai. À l'époque, c'est M. Wang Qingrui qui était au ministère chinois de la construction, qui nous a présenté le professeur Zhuo Nissan à Shanghai en nous disant le professeur Zhuo Nissan a mis en place un centre national de recherche sur les villes historiques chinoises et nous sommes très demandeurs de pouvoir travailler avec la France. Et dans le cadre de ce premier partenariat, nous avons là aussi pris comme point de départ un cas très concret en choisissant ensemble un site. Donc nous avons commencé par faire plusieurs visites de lieux dans le Zhejiang, dans le Jiangsu et dans les alentours de Shanghai. Et nous avons choisi la petite ville de Tongli, à 60 km de Shanghai, sur laquelle nos interlocuteurs de l'université Tongti, le professeur Zhuo Nissan et à l'époque le directeur de l'école d'architecture et d'urbanisme de Tongti, avaient une mission. Et nous avons donc choisi ainsi la ville de Tongli. Le propos était de voir comment mettre en place un plan de protection qui soit à la fois tourné vers la mise en valeur de la structure urbaine, du paysage, mais aussi qui soit à même d'apporter du confort aux habitants sans tout démolir et recommencer et reconstruire.
11: Lors des ateliers croisés et visites sur les anciens villages chinois, Françoise Gède et son équipe ont effectué tout d'abord des études préalables. Ce travail sur les terrains, et qui est considéré comme fondamental, a pour but de collecter les maximums d'informations et d'avoir une vue générale du lieu. Et ce travail est suivi par les réflexions à différents niveaux, y compris l'environnement, les activités économiques et sociales, ainsi que l'analyse sur le bâtiment.
12: Peut-être la première chose, c'est que les études préalables sont extrêmement importantes. C'est peut-être la phase qui est la plus

0: importante car c'est de ces études préalables que le reste peut suivre. Il n'y a pas un modèle applicable, c'est les lieux eux-mêmes qui peuvent le révéler. Mais pour ce faire, il faut des études extrêmement approfondies. La deuxième chose à laquelle je pense, c'est qu'il faut pouvoir réfléchir à plusieurs échelles. On parle souvent de grand paysage. Le grand paysage, c'est la ville et les alentours, le bassin de vie, le territoire avec lequel ce lieu est relié. Le deuxième élément d'étude, c'est aussi sur la vitalité de économique et sociale. Quels sont les éléments qui vont être moteurs dans cette région et sur lesquels on peut s'appuyer pour imaginer le développement économique et social. Il y a les bâtiments eux-mêmes. Quel diagnostic on peut faire sur ces bâtiments? Qu'est-ce qu'il est important de conserver, de se restaurer? Qu'est-ce qu'on peut réutiliser? D'avoir un raisonnement qui n'est plus un raisonnement de consommation des ressources, mais d'utilisage raisonné de ces ressources. Et puis, bien sûr, c'est un travail qui ne peut se faire qu'avec, d'une part, les habitants eux-mêmes, ce sont eux qui sont les premiers concernés, et avec les services qui sont chargés de mettre en œuvre cette politique. Et ce travail est un travail qui prend du temps. Parce que il faut apprendre à travailler ensemble et ça c'est compliqué. C'est pour ça que cela prend du temps, mais ça assure une durabilité dans le temps. Ça permet que les choses se fassent et se poursuivent.
1: Après avoir laissé des traces sur les sentiers des Chines, Françoise Jède estime que la principale valeur des anciens villages réside dans la relation unie entre l'environnement, les bâtiments et les pratiques culturelles et l'homme. Et cet écosystème constitue une source d'inspiration pour le futur et comprendre comment fonctionnent justement ces interrelations est très important pour les travaux de la protection du patrimoine des villages historiques.
0: Je dirais que la première valeur, c'est la valeur de relation qu'il peut y avoir entre l'environnement, le paysage, le bâti, les pratiques culturelles et donc l'homme qui va les mettre en place. Cet écosystème qui est extrêmement intéressant à analyser et à comprendre car il est à mes yeux, une source d'inspiration pour le futur. La technologie, le XXe siècle est un siècle qui nous a fait faire des bons extraordinaires au niveau technique, de manière très pointue dans différents domaines, mais c'est un développement qui s'est fait de manière isolée selon chaque domaine. Or, ce que nous apprennent les villages, c'est surtout quand on est dans des lieux qui sont assez difficiles d'accès, il y a une autonomie qui s'est créée dans ces villages. Et donc, ce que ces villages nous apprennent, c'est comment fonctionnent ces interrelations et des écosystèmes qui ont permis la mise en place d'un paysage de grande qualité, de ressources de grande qualité. Et c'est ça qui, à mes yeux, est un point que nous devons apprendre en même temps que nous mettons en place la mise en valeur des lieux. Donc c'est tenir compte de l'histoire, tenir compte des matériaux, tenir compte du paysage, tenir compte de l'agriculture, tenir compte des coutumes, que tenir compte de tout un ensemble de facteurs qui ensemble contribuent à faire comprendre la spécificité des lieux. Si on ne retenait que les façades, on serait dans un décor et personne n'aime habiter dans un décor.
1: Françoise Jède a participé à plusieurs projets d'aménagement des quartiers historiques et ateliers croisés en Chine. C'est le cas justement de Pingyao, ancienne ville du nord de Chine, et classée en 1997 sur la liste du patrimoine de l'UNESCO. Il s'agit aussi de la province du Quitou, au sud-ouest de Chine, et du village Chati, au bassin du fleuve Yangtze. Françoise Jède y découvre avec les regards d'une architecte du patrimoine les précieuses valeurs créées entre l'homme et l'environnement.
0: Si je regarde du côté de Pingyao, vous avez

0: une utilisation privilégiée de la terre comme matériau de construction. La terre est un matériau extrêmement intéressant parce qu'il vous permet d'avoir une très bonne isolation générale, que ce soit quand il fait froid l'hiver ou quand il fait chaud l'été. Donc souvent, on va avoir dans l'idée que parce que l'on utilise des choses anciennes, on les fait à l'ancienne. Et là, c'est quelque chose qui est peut-être qui nécessite un effort là aussi de présentation pédagogique, c'est-à-dire qu'on peut utiliser de manière très contemporaine la terre. Ce n'est pas un matériau de pauvre, c'est un matériau d'une richesse extraordinaire. Si vous prenez les bâtiments, les édifices majeurs classés au patrimoine mondial, presque 50 à 75% d'entre eux sont construits en terre, mais on ne le voit pas. Donc c'est vous dire qu'il y a souvent des ressources cachées, invisibles, au premier regard, et c'est ces ressources-là qu'il s'agit de trouver dans les études approfondies. C'est une connaissance qui fait appel aussi bien à de la géographie, à de l'hydrographie, aux archives. C'est ces connaissances-là qu'il s'agit de mobiliser. Si je prends la région de la Nourri, il y a, comme dans le Guizhou, un savoir-faire sur l'utilisation de l'eau et des circuits d'eau qui est absolument extraordinaire. C'est passionnant de pouvoir comprendre à une époque où l'eau est une ressource qui manque cruellement dans beaucoup de régions du monde, comment on a réfléchi à ces systèmes et comment de cette expérimentation qui a quelques centaines d'années, on peut les remettre en usage. Donc chaque région peut nous apprendre énormément de choses. Et c'est de cela que l'on peut tirer des leçons pour aujourd'hui. Si je prends le Guizhou, on est dans des villages qui ont été longtemps enclavés, difficiles d'accès, parce qu'il y avait très peu de moyens de communication. Donc il était fondamental pour ces communautés de pouvoir être autonomes dans leur vie, donc de savoir entretenir cette qualité de relation et cette qualité relationnel entre les hommes et le paysage, les hommes entre eux, les hommes et la vie quotidienne, nous montre qu'il y a beaucoup d'espaces qui sont des espaces partagés, ce qu'on appelle en français des communs et qu'on étudie à nouveau beaucoup en France. Eh bien, là aussi, ce sont des notions qui sont extrêmement intéressantes pour la société d'aujourd'hui, à savoir réfléchir autrement l'usage même des lieux. Comment ils peuvent avoir des fonctions très différenciées suivant les périodes de l'année, suivant les périodes de la journée, et de pouvoir les concevoir aussi pour cette adaptabilité.
1: En 2007, l'école des Chaillots de France et l'université Tongti de Chine ont lancé un atelier croisé à Chati, au sud de la province de l'Anhui, à l'est de Chine. Une équipe sino-française a effectué des études sur le terrain en vue de comprendre et de transmettre les valeurs du patrimoine. Françoise Gède nous parle de l'investigation sur ces villages de Chati.
0: C'est effectivement un lieu que j'ai vu à plusieurs reprises depuis une dizaine d'années. C'est un village qui est déjà très connu par beaucoup d'écoles des Beaux-Arts qui amènent leurs étudiants pour dessiner. Et c'est aussi, comme on est au pied des montagnes jaunes, un lieu qui est touristique, on va dire, de plus en plus, même s'il n'est pas aussi touristique que Rongsun ou que Sidi. Une action que nous avions engagée là, c'était celle de se servir de Jati comme un lieu d'étude pour des étudiants urbanistes et architectes de l'université Tongti et des étudiants de l'école de Chaillot, qui est une école sur le patrimoine extrêmement célèbre en France, qui existe depuis 150 ans, pour former des architectes sur le patrimoine. C'est-à-dire que ce village de Jati a accueilli pendant une dizaine de jours une trentaine de personnes, des étudiants, leurs professeurs, qui sont venus étudier de manière extrêmement fine, en logeant chez l'habitant, et des relations se créent dans ce cadre-là. Quand vous logez avec les habitants, quand vous partagez leur vie de tous les jours, quand vous montrez l'intérêt qu'il peut y avoir sur des lieux. Et bien sûr, ce sont des programmes qui ont pu être menés, là encore, grâce aux liens privilégiés que l'université Tongti même avec les différents services en charge de l'urbanisme, de la construction, de la culture, de la province de l'Anhui et dans les différents échelons administratifs. Le fait que tant de personnes se déplacent pour un village fait que les habitants se disent aussi « mais qu'est-ce qu'on vient donc voir chez nous de si loin ?» Le fait que ces personnes soient aussi des personnes qui viennent d'un milieu universitaire assez élevé, que ce soit de Chine ou de France, fait qu'une réflexion peut se faire aussi avec les responsables de la province, en se disant qu'est-ce qu'il y a d'intéressant donc dans ces lieux. Et c'est ainsi que le village de Djati a pu bénéficier d'un financement sur ce temple, sur cet ancien temple des ancêtres qui est un très bel édifice. Je dois dire qu'à cette époque, quand j'ai su que le résultat des études avait permis le financement de la restauration d'un édifice, je trouvais que c'était très insatisfaisant, personnellement, car le propos était beaucoup plus large que de s'intéresser à un édifice. Et puis j'ai un ami qui habite sur place et qui m'a dit « mais détrompe-toi ». Ça a eu une très très grande importance pour le village. Parce qu'en fait, on est dans une région qui n'est pas si pauvre que cela. Et le fait de voir que ces lieux ont une qualité et une valeur, que l'on peut les entretenir, qu'ils peuvent avoir du coup une capacité d'attraction sur l'extérieur, a complètement changé la mentalité des gens du village, qui se sont mis eux aussi à restaurer et à se demander comment bien restaurer leur maison. C'est aussi d'autres manières de vivre qui sont envisagées. Et il me citait l'exemple d'un de ses voisins qui avait fait le choix de rester dans ce village, de pouvoir y développer des activités, et que ce qui lui importait, c'était avant tout la qualité de vie, avant le niveau de vie, donc la manière dont on peut bénéficier de l'environnement, des paysages, à quoi on a accès. Et c'est là où le rôle des services publics est important. Qu'est-ce qui est mis à disposition des habitants pour que leur vie soit effectivement de qualité, en termes de transport, en termes de connexion, téléphone, wifi, en termes d'éducation, là encore, mise à disposition des connaissances, et pas seulement en termes de niveau de vie. Or, on est bien sûr sur des éléments qui sont compliqués parce qu'il faut intervenir énormément de facteurs distincts. Si on considère qu'un village, c'est uniquement un lieu pour le tourisme, et si la propriété du sol est quelque chose qui est confisqué pour faire de l'habitat pour le tourisme, on n'est pas sur un développement durable.
1: Selon Françoise Jeude, le confort nécessaire pour la vie moderne est complètement compatible aux quartiers anciens. Au lieu de les considérer comme un blocage vers la modernité, l'importance consiste à savoir faciliter la communication entre la tradition et la modernité.
0: Alors, l'aspiration au confort et à la modernité est absolument légitime. Il faut bien évidemment commencer par là. C'est-à-dire que l'on peut avoir le confort, la modernité dans l'ancien. Et dans le cœur de Paris, vous avez des bâtiments qui datent de 3 ou 4 siècles. Il y a 3 ou 4 siècles, on n'avait pas l'eau courante, on n'avait pas le téléphone, pas l'électricité, pas le gaz. Or, ces bâtiments sont tous équipés de wifi, d'eau, de gaz, etc. Donc, ce que je veux dire par là, c'est que le confort est compatible avec un bâtiment, des lieux anciens. Cela demande d'avoir des personnes qui savent travailler sur ces sujets. Il n'y a pas d'incompatibilité. Du coup, comment permettre cette compatibilité-là? Si on les prend comme des blocs qui s'opposent, la modernité, la tradition, on ne peut pas avancer. Ce ne sont pas des blocs qui s'opposent, ce sont des blocs qui sont sans cesse en communication, qui se nourrissent l'un de l'autre. Donc c'est comment permettre cette relation d'alimentation mutuelle qui importe.
1: En dehors des valeurs culturelles et historiques, les régions rurales jouent également un rôle primordial pour l'entretien de la nature. Écoutons ce que dit Françoise Jeude.
0: En revanche, ce qui est fondamental, me semble-t-il, c'est

0: maintenir un ensemble de services liés à l'éducation sur les lieux eux-mêmes. J'ai vu beaucoup de villages desquels on avait qui se sont progressivement désintégrés parce qu'on en avait retiré l'école. Si vous élevez des enfants dans des villes, disons des villes moyennes, 50 000 habitants, mais qu'ils perdent le contact quotidien avec la nature, ils ne vont pas apprendre à savoir entretenir cette nature. Permettre cet entretien de la nature est fondamental. On a cette formule en français qui est très jolie, qui dit qu'il n'y a pas de pays, au sens un pays culturel, il n'y a pas de pays sans paysans. C'est la même racine pays-paysan. C'est-à-dire ces personnes qui entretiennent l'environnement. On est là dans un sens large, je ne parle pas seulement des agriculteurs. Mais de la même racine, vous avez aussi paysage. C'est non seulement être nourri en termes alimentaires, mais c'est aussi le terme d'entretenir un paysage. Si vous prenez les cultures en terrasse, elles ont aussi comme mérite d'éviter l'érosion des terres. Si ces cultures en terrasse demandent beaucoup de soins, si vous laissez des territoires où il y avait des cultures en terrasse sans population, les terres vont s'éroder et elles ne vont plus être cultivables. Et vous avez en même temps des conséquences au niveau climatique qui sont importantes. Et vous n'avez plus la rétention des eaux non plus. Cet enchaînement de causes et d'effets est très très intéressant à comprendre.
1: Malgré ces valeurs de village, les petites villes ont perdu de leur attractivité économique et une grande part de la population. Ce sont les grands défis auxquels le village historique du monde devront faire face.
0: Les petites villes aient perdu leur attractivité économique et perdu une grande part de la population et qu'on est face du coup à des territoires déshérités. Donc ces problématiques sont similaires. Très souvent c'est parce que en Chine comme on peut le voir aussi en France, on a eu un focus qui a été mis sur les grandes métropoles. En associant ce qui relève souvent du domaine de l'ancien au domaine de ce qu'il faut laisser de côté. Or, c'est un raisonnement qui est beaucoup plus, une approche qui est beaucoup pluridisciplinaire, beaucoup plus transversale à mes yeux, qu'il importe de pouvoir mettre en action. Cet écosystème qui est extrêmement intéressant à comprendre dans la plupart des villages de la planète, ces écosystèmes sont des leçons pour l'avenir. Donc pouvoir les comprendre nous permet de voir de quelle manière on peut envisager cet avenir. Si on retire les activités, si on retire l'école par exemple, c'est le lieu qui va permettre à des familles de pouvoir former leurs enfants sur un territoire, mais pour elles aussi de pouvoir y rester. Si vous retirez les écoles, les collèges, si vous retirez les services liés à la santé, qui permettent là aussi aux familles de pouvoir bénéficier d'un cadre dans lequel ils puissent vivre de manière confortable, si vous retirez ces services-là, vous retirez également la possibilité d'avoir un territoire qui soit attractif. Le cœur des villes, c'est ce qui permet l'activité des personnes qui y sont. Et ces activités, l'important est de les voir non pas de manière trop indépendante les unes des autres, mais comme un système relationnel. Et c'est ce système relationnel qui permet la vitalité des lieux.
1: Selon Françoise Gède, la mobilisation de la population locale permet d'assurer la durabilité d'un projet d'aménagement dans un quartier historique.
0: Plus vous travaillez avec les habitants, plus vous pouvez être assuré que ça va s'inscrire dans la durée. Or, c'est ça qui finalement est le moins coûteux. C'est de s'assurer que quelque chose se transmette dans le temps. Que l'entretien se poursuive et non pas de faire une opération qui va durer 3 ans ou 5 ans et qui ensuite est terminée. En termes d'objectifs environnementaux, c'est ce travail sur la durée qui est le plus important. Pour qu'il puisse se faire dans la durée, il est fondamental d'y associer les personnes qui sont

0: prenante de ce lieu, qui l'utilisent, qui le connaissent, qui y travaillent et qui en sont les usagers. Et c'est l'organisation de ce travail en commun qui est un phénomène qui est assez nouveau, je dirais, et assez complexe à mettre en place. Co-construction, elle se fait, elle se prépare et elle se construit. Vous avez plusieurs phases. Vous avez la phase de préparation. La phase de préparation, ce que j'appelais les études approfondies. Elles vous permettent de connaître les choses. Et elle va durer, en fait, tout le long. Vous n'allez cesser d'apprendre sur un territoire. Ensuite, vous avez une phase qui est la phase de mise en place d'un projet donné. Puisque vous avez travaillé avec les habitants, vous pouvez, là aussi, continuer à les associer, même si ces habitants peuvent bouger et que ce ne sont pas les mêmes. Les familles vont bouger. Ils vont changer de lieu d'occupation, être plus ou moins intéressés. De même que les services du public, les services de la ville, de l'urbanisme, du logement, etc., de l'environnement, de la culture, du tourisme. Mais si vous les avez associés en amont, vous êtes sûr que vous pouvez arriver à l'objectif que vous vous êtes fixé en sachant que cet objectif va pouvoir se poursuivre puisque la fondation sur laquelle vous êtes parti, ce sont des gens eux-mêmes. Donc, ils vont pouvoir continuer eux-mêmes à poursuivre un processus engagé.
1: Le tourisme est souvent considéré comme un outil de la lutte contre la pauvreté pour les villages historiques. Créer l'équilibre entre la commercialisation et la protection du patrimoine a toujours été un grand défi pour les locaux. Pour Madame Gède, le tourisme est une activité économique qui conduit au développement local, mais il faudrait en même temps rester vigilant lorsque le tourisme devient mono et unique activité économique d'un endroit.
0: Il y a quelques années, la province du Guizhou, le bureau de la culture, avait organisé avec l'université Tongji et d'autres universités un colloque qui était absolument passionnant sur le rôle de la culture et le rôle du tourisme dans le développement économique. Et en fait, dans ce colloque international, étaient présents des Italiens, par exemple, des Espagnols, qui montrait les cas qui s'étaient produits où, sur des lieux extrêmement beaux de leur pays, on avait misé l'activité comme activité économique principale sur le tourisme. Et qu'à partir du moment où il y avait, pour une raison ou une autre, une chute dans cette activité du tourisme, eh bien c'était toute la région qui tombait au niveau économique. Donc le tourisme, comme toute activité, quand elle est mono, quand elle est unique, est extrêmement dangereuse. C'est une des activités économiques. Si vous voyagez, ce que vous aimez, c'est comprendre la diversité des lieux. Et si vous savez qu'un lieu est réputé, comprendre en quoi il est différent des voisins et comment ça s'est produit. Si vous voyez dans un lieu touristique toujours les mêmes choses, les mêmes vendeurs, les mêmes boutiques, vous allez être lassé très rapidement. Donc le tourisme est une activité, et elle est extrêmement importante en termes de revenus économiques. On le voit dans les pays en Europe qui sont justement porteurs d'une activité liée au tourisme. Et quand je dis en Europe, je pense aussi à d'autres pays hors de l'Europe, et comme la Tunisie ou comme l'Égypte. Le Japon nous le montrait aussi, ce colloque international de Guiyang en 2015, en nous disant on a accès à des lieux qui étaient très connus uniquement sur le tourisme, et en fait ça a entraîné la destruction des sites par le tourisme. Donc c'est à mes yeux une activité à inclure dans ce cercle d'économie partagée, et donc de projet de société qui se définit en amont. Comme on l'évoquait il y a quelques minutes sur la mise en place d'un projet.
1: Françoise Gède a travaillé et étudié sur l'architecture de la Chine contemporaine depuis plus de 20 ans. Elle a constaté une évolution des consciences à la protection du patrimoine de la Chine.
0: Bien sûr, il s'est beaucoup amélioré. Je vais prendre un exemple. Quand nous avons commencé à travailler avec l'université Tronki, le professeur Joanissan avait juste quelques étudiants à ses côtés. Maintenant, ce sont des classes entières à l'université qui suivent des cours sur ce sujet de planification urbaine et de protection du patrimoine. Donc, on a déjà un changement qui est important au niveau de l'intérêt des plus jeunes et aussi de la capacité de formation. Il existe également un très grand nombre, enfin un nombre croissant d'associations ou de fondations, pour reprendre des terminologies qu'on emploie plutôt en Chine, qui existent aussi sur le sujet. C'est là aussi un élément qui est très important. Mais comparé à l'enjeu du territoire, il y a encore énormément à faire. Le courant de pensée dominant qu'il y a parmi les responsables des services publics, que ce soit les maires, le secrétaire du parti, il y a encore là aussi beaucoup, beaucoup de travail à faire. Beaucoup de travail pour les prochaines générations.
2: Voilà, c'était Françoise Jade, une architecte du patrimoine, qui nous a parlé de ce qu'elle pense de l'urbanisme et de l'avenir du patrimoine. Et maintenant, prenons un peu de temps pour suivre notre cours de chinois.
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5: 大家好。Bienvenue à l'écoute de notre cours de chinois. Je suis Xiao Tai.
3: Salut Tai, Dajia Hao. Et moi, c'est Thomas. Et c'est encore votre apprenti élève en chinois. Et heureusement qu'il y a Tai, parce qu'il y a beaucoup de boulot en ce moment. Bon, allez, c'est parti pour une nouvelle leçon, je crois.
5: Ok. Et la dernière fois, on a discuté de ce qu'on aimait faire. On va répéter d'abord les phrases clés qu'on a apprises la dernière fois. Maintenant, on va écouter tous les trois dialogues en entier.
4: 你最近忙吗？
6: 我很忙。
4: 忙什么？
6: 工作。你的爱好是什么？
4: 我喜欢看书。你呢？你有什么爱好？
6: 我喜欢旅游。
4: 周末你一般干什么？
6: 打网球。
3: Voilà, c'était un bref passage en revue du dernier cours. Et aujourd'hui, je crois qu'on va parler du fast-food, Tai.
5: Oui, tout à fait.
3: Alors, comme d'habitude, tu vas me lire les phrases en chinois, je vais les répéter en français, et puis après, on va commencer le travail.
5: Oui, c'est parti. 你想吃什么？
3: Qu'est-ce que tu veux manger ? Je voudrais un hamburger et une tasse de thé noir. Vous voulez le manger ici ou bien c'est à emporter ? Excusez-moi, mais où sont les toilettes ? Veuillez me donner quelques serviettes, s'il vous plaît.
5: Oui, le temps passe toujours très vite quand on mange. Dans cette leçon et dans la leçon suivante, nous allons parler un peu de nourriture.
3: Bon, très bien. Alors dis-moi en chinois, comment dire, qu'est-ce que tu aimerais manger ?
5: Ni xiang chi shenme. Ni, c'est toi.
3: Ni.
5: Xiang, c'est-à-dire vouloir.
3: Xiang.
5: Chi, manger.
3: Chi.
5: Shenme, quoi ?
3: Shenme.
5: Ni xiang chi shenme.
3: Ni xiang.
5: On va écouter le premier dialogue.
4: 你想吃什么？
6: 我要一个汉堡，还有一杯红茶。
3: Bon, dis-moi ça au taille, dans la conversation, que veut manger cet homme? J'ai pas bien compris, tu peux m'éclaircir ça?
5: En effet, il a dit, 我要一个汉堡，还有一杯红茶。Je voudrais un hamburger et une tasse de thé noir. La phrase est un peu longue, je vais t'expliquer mot à mot. D'abord, 我要 veut dire j'aimerais avoir, je veux.
3: 我要
5: 一个un ou une.
3: 一个
5: 汉堡
3: 汉堡 qui veut dire hamburger.
5: Je voudrais un hamburger. 我要一个汉堡还有 encore.
3: 还有
5: 一杯 une tasse de boisson, une tasse de thé, une tasse d'eau. 一杯
3: 一杯
5: 红茶 thé noir.
3: 红茶
5: 还有一杯红茶 et une tasse de thé noir. Je voudrais un hamburger et un thé noir. 我要一个汉堡还有一杯红茶。On va écouter encore une fois la conversation.
4: 你想吃什么？
6: 我要一个汉堡还有一杯红茶。
5: Alors Thomas, dis-moi, est-ce que tu as remarqué les certaines particularités qu'on utilise quand on dit un hamburger et un thé noir en chinois ?
3: Ouais, moi j'ai une question, pourquoi yige hanbao, puis-je dire yige en

0: chat.
1: Alors ce n'est pas comme dans les autres langues. Les spécificités de la langue chinoise est une chose un peu compliquée pour les étrangers. Par exemple, un livre, un stylo, en chinois on dit yi ben shu et yi zhi bi. Pour ça, il n'y a pas vraiment de règles. Il faut apprendre par cœur sans chercher trop à comprendre.
0: Bon ok, bah c'est juste du travail en fait.
1: C'est ça.
2: 你想吃什么？
3: 我要一个汉堡，还有一杯红茶。
1: Maintenant, il y a beaucoup de restaurants style fast-food en Chine et certains choisissent de manger sur place quand d'autres choisissent d'emporter la nourriture. Tu sais comment dit-on en chinois ? Vous voulez manger ici ou c'est à emporter ?
0: Bah franchement, je l'ai peut-être déjà entendu, mais je ne l'ai pas retenu.
1: 在这儿吃还是带走？在 est une préposition qui veut dire à pour indiquer un lieu.
0: 在
1: 这儿ici.
0: 这儿
1: 吃Tu comprends ce mot qui est extrêmement important.
0: Oui, parce que c'est manger. Che.
1: C'est ça. Hai shi ou
0: Hai shi.
1: Dai zhou, c'est emporter.
0: Dai zhou.
1: Zai zhe er chi, hai shi dai zhou. Dialogue 2 à présent.
2: Zai zhe er chi, hai shi dai zhou.
3: Zai zhe er chi ba.
0: Ok, Xiaota, il y a une autre chose très importante pour tout le monde à absolument garder en mémoire. Comment dire en chinois, excusez-moi, mais où sont les toilettes ?
1: Oui, c'est une chose très urgente. C'est 请问洗手间在哪儿？
0: 请问, je crois que ça veut dire pardonnez-moi, excusez-moi.
1: C'est cela. 洗手间 veut dire toilette.
0: 洗手间
1: 在哪儿？
0: 在哪儿？
1: Littéralement, c'est où? Où se trouve?
0: D'accord. On s'écoute la phrase complète maintenant, Tai.
1: Oui, la phrase complète, c'est 请问洗手间在哪儿？ Allez, le troisième dialogue.
2: 请问洗手间在哪？
3: 往前走，左拐。
0: Bon, je vais essayer de pratiquer toutes ces phrases qu'on a enseignées aujourd'hui dans un resto, dans un fast-food chinois. On va voir ce que ça donnera. Et une autre question, comment dire « Passez-moi quelques serviettes, s'il vous plaît. »
1: 请你给我几张餐巾纸。
0: Ok, on décompose pour la prononciation et pour l'entendement.
1: 请, une forme de politesse. Veuillez, s'il vous plaît.
0: 请
1: 你toi.
0: Ni.
1: Gai wo, passez-moi.
0: Gai wo.
1: Ji, quelque.
0: Ji.
1: Zhang est un spécificatif.
0: Zhang.
1: Tan jin zhi, serviette.
0: Zhang jin zhi.
1: Qing ni, gai wo ji zhang. Tan jin zhi. Ce qui veut dire en français, Thomas.
0: Passez-moi quelques serviettes.
1: Dialogue 4.
2: Qing ni, gai wo ji zhang. Tan jin zhi.
3: Hao de, nin shao deng.
1: Bon, avant que nous écoutions encore une fois les quatre dialogues entièrement, je propose que nous passions en revue ce que nous avons appris aujourd'hui. La première phrase, qu'est-ce que tu aimerais manger ? Comment dire ça en chinois, Thomas ?
0: Ni jiang shi shenme ?
1: Exactement. Et supposons que vous voudriez un hamburger ou une tasse de thé noir. Comment dis-tu en chinois ?
0: Ouais, c'est une phrase assez longue là pour moi qui débute encore et j'aimerais quelques indications.
1: Pas de problème. Hanbao.
0: Hanbao.
1: Thé noir, en chinois, hong cha.
0: Hong cha. Et maintenant, je me souviens de la phrase complète. Je voudrais un hamburger, une tasse de thé noir. Wo yao yi ge han bao, hai yo yi bei hong cha.
1: Bravo Thomas. Wo yao yi ge han bao, hai yo yi bei hong cha. Est-ce que tu te rappelles comment dire en chinois vous aimeriez manger ici ou c'est pour emporter ?
0: Bah, je vais essayer.C'est Dai Cha Che Hai She Dai Zhao.
1: Et comment dire en chinois, excusez-moi, où sont les toilettes ?
0: Qin Wen Si Shou Tian Zai Na.
1: Et la dernière phrase, comment dire en chinois, passez-moi quelques serviettes, s'il vous plaît. Oui, c'est pas très facile. Qin Ni Gai Wo Ji Zhang Tan Jin Zhi. Serviette en chinois, c'est Tan Jin Zhi.
0: Ok, voilà, c'est tout pour les cours d'aujourd'hui. On écoute les dialogues en intégralité.
2: 你想吃什么？
3: 我要一个汉堡，还有一杯红茶。
2: 在这儿吃还是带走？
3: 在这儿吃吧。
2: 请问洗手间在哪儿？
3: 往前走，左拐。
2: 请你给我几张餐巾纸。
3: 好的，您稍等。
1: Voilà, ce sont les quatre dialogues d'aujourd'hui. On passe maintenant à notre ABC de la culture chinoise.
0: Bon, en comparaison aux fast-food occidentaux, les fast-food chinois ont commencé à se développer plutôt tard. Le concept de restauration rapide moderne n'ont été introduits en Chine que depuis l'arrivée des fameux Kentucky Fried Chicken, les

0: fameux KFC, qui ont ouvert le premier restaurant en avril 87 dans la capitale chinoise. Et c'est peut-être à cause des différences culturelles et des différentes habitudes alimentaires entre la Chine et les pays occidentaux, Thaï.
1: Oui, tu as raison, Thomas. Les Chinois aiment commander beaucoup de plats dans un restaurant et causent beaucoup en mangeant. Actuellement, le développement de la restauration chinoise de type fast-food est encore au stade primaire et n'a pas formé son propre système. Mais dans les villes côtières, dans les grandes et moyennes villes, le fast-food est devenu un premier choix très pratique pour des étudiants ou des touristes.
0: Dans ces villes, il est assez facile en fait, de trouver un KFC ou même un McDonald's. Vous pouvez également trouver divers fast-food chinois et ces restaurants rapides ont apporté un certain confort à la vie chinoise qui s'est bien sûr accéléré avec le développement économique.
1: Et voilà, ce cours de chinois touche à sa fin.
0: Salut Thaï, à la prochaine.
1: À la prochaine, zaijian.
2: Voilà, ainsi s'achève cette émission d'In Vivo. J'espère que vous avez passé un bon moment sur nos ondes. À la prochaine fois, salut.

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Le produit intérieur brut de la Chine a progressé de 4,7% en glissement annuel au premier semestre 2026, selon les données publiées mercredi par le Bureau d'État des statistiques. La deuxième économie du monde a généré une production estimée à environ 69 570 milliards de yuans, environ 10 250 milliards de dollars durant cette période. Selon les mêmes données, au deuxième trimestre, l'économie du pays a progressé de 4,3% sur un an. Le marché de l'emploi chinois est resté globalement stable, avec un taux de chômage urbain recensé s'élevant à 5% en juin contre 5,1% le mois précédent, selon des données publiées mercredi. Selon le Bureau d'État des statistiques, le taux de chômage urbain recensé s'élevait en moyenne à 5,2% au cours du premier semestre de l'année. Le commerce extérieur de la Chine en termes de yuan a augmenté de 16,9% sur un an au cours du premier semestre de 2026, selon les données publiées mardi par l'Administration générale des douanes. Les exportations se sont élevées à 14 630 milliards de yuans, en hausse de 13,4% par rapport à l'année précédente, poursuivant ainsi leur croissance pour le 11e trimestre consécutif, tandis que les importations ont atteint 10 640 milliards de yuans, en hausse de 22,1% sur un an, avec un

Les chercheurs au sol utiliseront les données recueillies pour étudier l'influence de l'environnement spatial sur le contrôle cognitif des astronautes. La fusée porteuse prévue pour transporter la sonde lunaire Chang'e 7 est arrivée sur le site de lancement spatial de Wenchang, situé dans la province de Hainan, dans le sud de la Chine, a déclaré lundi l'Administration nationale de l'espace de Chine. La fusée porteuse Longue Marche 5Y14 sera assemblée et testée sur le site de lancement avec la sonde lunaire Chang'e 7, déjà transportée sur le site. Une start-up de Beijing envisage de construire des centres de données en orbite destinés à l'intelligence artificielle. Pour cela, un crédit de 57,7 milliards de yuans, environ 8,4 milliards de dollars, a été versé à l'entreprise par des grandes banques chinoises. Le projet vise à exploiter l'énergie solaire disponible dans l'espace afin d'alimenter des infrastructures de calcul sans dépendre des réseaux électriques terrestres. À terme, l'objectif est de construire une vaste capacité de calcul en orbite capable de répondre à la demande croissante liée à l'IA et au cloud computing. La province insulaire de Hainan s'est fixée pour objectif d'interdire la vente de voitures à moteur à combustion d'ici 2030. À partir de 2030, tous les véhicules particuliers nouvellement immatriculés ou remplacés, ainsi que tous les véhicules neufs ou de remplacement destinés aux services publics et à l'exploitation commerciale à Hainan, devront être des véhicules à énergie nouvelle, à l'exception des véhicules à usage spécifique, selon le plan 2026-2030 de la province visant à créer une zone nationale de démonstration pour la civilisation écologique. On estime que d'ici là, la part des véhicules à énergie nouvelle dans le parc automobile total de Hainan passera de 24% en 2025 à 45%. Trois entreprises chinoises, à savoir Regen Therapeutics, Artery Flow et Boshui, ont remporté les prix mondiaux de l'Organisation mondiale de la propriété intellectuelle 2026. Regen Therapeutics a développé une thérapie de réparation pulmonaire inédite. La thérapie est actuellement en phase 3 d'essais cliniques. Elle a déjà aidé des centaines de patients atteints de maladies respiratoires graves. Artery Flow est l'un des pionniers du diagnostic cardiovasculaire non invasif. L'entreprise utilise de l'algorithme d'intelligence artificielle pour réaliser un diagnostic en 3 minutes. Boshui s'attache à mettre en place des chaînes d'approvisionnement durables pour le recyclage des batteries. L'exposition industrielle des terminaux d'intelligence artificielle 2026 s'est tenue à Nanjing, dans la province du Jiangsu, du 10 au 12 juillet dernier. La zone d'exposition des terminaux intelligents couvrait les dispositifs portables intelligents, les solutions pour la maison connectée, la santé intelligente et la mobilité intelligente, correspondant aux 10 axes prioritaires de l'industrie des terminaux d'IA. L'exposition a offert un large panorama des innovations de pointe en matière de terminaux, dispositifs portables intelligents, sondes intelligentes, interfaces cerveau-machine, véhicules connectés et drones. L'exposition photographique « Regard photographique sur les cultures chinoises, françaises et européennes » a été inaugurée jeudi dernier dans la salle de l'amitié franco-chinoise au sein de l'espace pour les échanges humains franco-chinois de l'Université des langues et cultures de Beijing. L'exposition réunit 60 clichés qui se déploient en 3 sections, la Chine, la France et l'Europe, pour offrir un panorama varié allant des paysages et fêtes populaires chinois aux scènes de rue et monuments français, en passant par les cérémonies et la vie quotidienne en Europe. La deuxième édition de l'exposition artistique sino-française « Chacun son charme » a ouvert ses portes le 10 juillet dernier et se tiendra jusqu'au 10 août prochain à l'Université des arts de Lanhui dans l'est de la Chine. Ayant pour thème tradition et renouveau contemporain,
L'exposition présente des œuvres dont des peintures à Londres.

0: encre de Chine traditionnelle, des peintures à l'huile et des photographies traditionnelles et contemporaines des deux pays. 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
3: Bienvenue à Cogito. Climatiseur mobile, parasol, pumisateur, ventilateur sur pied, serviette rafraîchissante. Cet été encore, les gadgets venus de Chine ont été les Européens à tenir face aux vagues de chaleur. Grâce à une capacité d'adaptation remarquable aux besoins du marché, à un tissu industriel ultra complet et à une logistique réactive, le Made in China a su apporter fraîcheur et réconfort à des consommateurs en quête de solutions immédiates. Selon les données, sur les 5 premiers mois de l'année, les exportations chinoises de climatiseurs vers la France, les Pays-Bas, la Belgique et d'autres pays d'Europe occidentale ont doublé par rapport à la même période de l'an dernier. Rien qu'au mois de juin, les expéditions vers l'Europe ont bondi de 72,8% par rapport à la même période de l'année dernière. Une performance qui ne doit rien au hasard. Mais le phénomène ne s'arrête pas là. Cet été, les produits dérivés de la Coupe du Monde fabriqués à Yiwu s'arrachent. Les tricycles électriques chinois rencontrent un succès fou à l'étranger, tandis que fibres optiques, câbles et modules optiques suscitent un vif intérêt sur les marchés internationaux. Alors, pourquoi ce succès planétaire ? Pour les analystes, la réponse tient en plusieurs points. La Chine, d'abord, reste à l'écoute des besoins concrets des consommateurs du monde entier. Elle capte avec agilité les signaux du marché et forte d'un système industriel complet, d'une chaîne d'approvisionnement robuste et d'un réseau logistique performant. Elle est en mesure de proposer rapidement des produits et des solutions à un rapport qualité-prix difficile à battre. Cette séduction repose aussi sur la finesse de la conception et l'exigence qualitative, qu'il s'agisse de coupes électrogènes adaptées aux rafales du Gagauz, des batteries renforcées contre la chaleur et la poussière pour le Moyen-Orient, ou encore de commandes sur mesure en petite série pour des start-ups étrangères. Chaque produit témoigne d'une capacité d'adaptation sur mesure, et toujours avec un excellent rapport qualité-prix. Dans le secteur de la robotique, par exemple, actuellement en plein essor, les modèles chinois affichent des prix environ 3 fois inférieurs à leurs équivalents européens ou américains pour des performances et une fiabilité parfaitement alignées sur les standards internationaux. Un atout majeur qui situe les acheteurs du monde entier. Au-delà du produit, c'est tout d'un écosystème de services qui accompagne l'offre. Une entreprise chinoise exportant des engins de chantier propose ainsi, en plus des pelles et crues, des services de maintenance à distance, d'alerte précoce en cas de panne ou d'assistance opérationnelle. De même, un fabricant de systèmes d'éclairage de secours inclut dans son offre des logiciels et un suivi technique, transformant ses équipements en outils connectés capables de s'adapter à des environnements complexes. Cette intégration des services tout au long du cycle de vie des produits est aujourd'hui l'un des traits marquants de la montée en gamme du Made in China. La Chine ne se contente plus d'être l'usine du monde. Elle s'affirme comme un fournisseur des solutions globales. Qu'il s'agisse d'été, l'Europe a fait face aux canicules, d'équiper les agriculteurs brésiliens en drones de précision ou de construire des centres de données en Afrique pour soutenir la transition numérique locale. La Chine propose des réponses concrètes aux défis de notre temps. Côté consommation, ces produits alliant qualité et prix compétitif permettent à des millions de foyers de réduire leurs dépenses et de mieux résister à l'inflation. Selon la Banque centrale européenne, une hausse de 10% des importations européennes en provenance de Chine en 2026 entraînerait une baisse de 1,6% du prix global des importations de l'Union européenne. que des productions, les équipements et composants chinois accompagnent de nombreux pays dans leur modernisation industrielle et leur transition verte. La CNUCED souligne qu'entre 2007 et 2024, le nombre de pays en développement indiquant les principaux hubs commerciaux mondiaux est passé de 6 à 11, grâce notamment au commerce des produits intermédiaires avec la Chine. D'une simple exportation de produits à une offre complète de services, puis à des solutions intégrées, la Chine transforme sa puissance industrielle en levier de développement partagé. Les faits sont là. La Chine est un partenaire fiable. Quand la Chine progresse, le monde en bénéficie.

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11: Bonjour à toutes et à tous. Bienvenue dans Fréquence Afrique sur CGTN Radio. La CIIE, Exposition internationale d'importation de la Chine, est un rendez-vous annuel depuis 2018. Les produits de qualité des quatre coins du monde se réunissent à Shanghai dans l'attente d'une meilleure visibilité et accessibilité au marché chinois. Suivons notre journaliste pour connaître les incontournables de cette 7e édition de la CIIE.
12: Bonjour tout le monde, c'est Ying Ying, je suis à l'aéroport de Beijing. Aujourd'hui, je pars à Shanghai pour la 7e exposition internationale d'importation de la Chine, la CIIE. J'ai suivi les 6 éditions précédentes comme vous, c'est-à-dire comme des spectateurs. Cette année, j'ai la chance de la découvrir par mes propres yeux. Vous êtes prêts à me suivre? C'est parti!
13: Chaque jour, des milliers de personnes voyagent entre Beijing et Shanghai. Si on prend l'avion, il faut 2 heures de vol et si on prend le train, il faut 4 ou 5 heures.
12: Ça y est, je suis arrivée. Bonjour Shanghai, l'aéroport Hongqiao est magnifique. On voit des affiches de la CIIE, la ville est prête pour accueillir l'événement.
13: Juste pour vous donner une idée, plus de 200 bénévoles travaillent dans les deux aéroports de Shanghai. Celui de Hongqiao où je suis arrivée et celui de Pudong à l'autre côté de la ville. Pour chaque édition de la CIIE, environ 5000 bénévoles sont engagés pour assurer le bon déroulement de l'événement.
14: Welcome to Shanghai.
13: Bienvenue à Shanghai. Shanghai est une ville très ouverte. Surnommée la Perle d'Orient, la ville accueille depuis 2018 la CIIE, la plus grande exposition d'importation du pays. Pour l'édition de l'année dernière, 3486 exposants venus de 128 pays et régions étaient présents. Plus de 410 000 visiteurs professionnels s'y sont inscrits. De plus en plus de gens sont attirés par cette plateforme car elle offre de nouvelles opportunités au monde grâce au nouveau développement de la Chine.
12: Me voilà dans le centre d'exposition de la CIIE. Pour cette année, l'exposition est sous le thème « Nouvelle ère, partagez l'avenir ». On rassemble les meilleurs produits du monde entier et on partage les opportunités avec tout le monde.
13: Cette année, la France, la Malaisie, le Nicaragua, l'Arabie Saoudite, la Tanzanie et l'Ouzbékistan sont des pays invités d'honneur. Beaucoup de pays africains sont aussi présents à la CIIE. Pour moi, c'est une belle opportunité pour mieux connaître ce continent lointain. Pour la première fois, la CIIE crée une nouvelle zone pour les nouveaux matériaux. Le Forum Hongqiao fait aussi partie de la CIIE. Cette année, le Forum publiera le rapport sur l'ouverture du monde 2024 et le dernier indice d'ouverture du monde. Ce sont des informations essentielles pour construire une économie mondiale plus ouverte.
12: Voilà ma première découverte sur la CIIE 2024. Dites-moi ce que vous aimeriez bien voir dans l'exposition et je vous montrerai dans les prochaines vidéos. À bientôt!
11: Vous écoutez Fréquence Afrique sur CGTN Radio. La deuxième partie de l'émission sera un moment clé pour révéler l'attrait des produits africains. Mais avant d'en parler, une chanson vous attend.

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1: Vous êtes toujours à l'écoute de Fréquence Afrique. CIE

0: un moment clé pour révéler l'attrait des produits béninois. Lors de notre entretien avec Bouraïma Abdelaziz Aïldo, directeur de la promotion et communication de l'APIEX Bénin, il partage sa vision ambitieuse, celle de faire briller le Bénin et ses produits en Chine. Voici tout de suite le reportage.
1: Bonjour Monsieur Bouraïma, vous êtes chef de la délégation béninoise. D'abord, pourriez-vous nous présenter un peu les exposants dans ce pavillon qui est en train de finir ses travaux?
2: Merci Madame. Nous sommes une délégation commerciale, essentiellement parce que notre objectif en participant à la CIE cette année, c'est de révéler toutes les possibilités, les opportunités d'exportation du Bénin vers la Chine. Vous savez que l'année dernière, nous étions déjà sur ce même événement. Nous avons eu la chance de présenter l'ananas pain de sucre, qui est un produit d'exportation unique du Bénin. Nous sommes venus aujourd'hui, cette année, parler de beaucoup d'autres produits d'exportation au Bénin, notamment les amandes d'anacarde, le miel, le beurre de karité et quelques autres produits spécifiques que le Bénin a la possibilité d'exporter vers la Chine. D'ailleurs, vous verrez que là, vous avez des noix d'anacarde, par exemple, des amandes d'anacarde. Et nous avons pris la peine de si vous regardez bien,
1: ouais,
2: les étiquettes sont traduites en mandarin.
1: Oui, c'est vrai.
2: D'accord. Et donc, c'est pour montrer que nous faisons en sorte d'être le plus proche et le plus précis possible vis-à-vis du marché chinois que nous visons, que nous ciblons, mais aussi du consommateur chinois.
1: D'accord. Donc l'année dernière, si l'ananas pain du sucre est la carte de visite pour le pavillon Bénin, donc cette année, vous allez proposer d'autres cartes de visite,
2: exactement,
1: n'est-ce pas? D'après vous, quel est le principal défi pour la commercialisation d'un produit?
2: Alors, oui, évidemment, améliorer l'exportation, mais notre objectif premier, c'est également d'améliorer la visibilité du Bénin, parce que la Chine est grande, les Chinois ne connaissent pas encore vraiment le Bénin. Notre objectif, en faisant ce que nous faisons ici, c'est de faire connaître le Bénin, à travers évidemment ses produits, sa culture, ses personnes. C'est l'axe stratégique que nous avons choisi cette année, de faire découvrir le Bénin à travers toutes ses opportunités, toutes ses richesses. Les difficultés ne sont pas petites, donc déjà il y a la distance, le temps pour allier. Il y a tout ce qui est procédure administrative pour pouvoir faire venir les produits ici, pour pouvoir les exposer. Mais ça, ce n'est pas le plus important, parce qu'une fois qu'on a fini d'exposer les produits, qu'on a fini de montrer aux consommateurs chinois ce que le Bénin est capable de lui offrir, il faut maintenant pouvoir commercialiser ces produits en Chine, et c'est là une autre paire de manches. Et ce que nous espérons, c'est pouvoir signer le maximum d'accords possibles, faciliter le maximum de procédures possibles pour que la majorité des produits que nous proposons puissent être présents, accessibles sur le marché chinois très rapidement, très facilement.
1: Parce que, en fait, le thème de cette année, c'est Nouvelle ère, partager l'avenir.
2: Exactement.
1: Je crois qu'avec les efforts de nos deux côtés, je crois que les consommateurs chinois peuvent bénéficier aussi de votre commercialisation.
2: Exactement, exactement. Et c'est comme ça que nous le voyons. C'est vraiment un sujet de partage. Parce que nous construisons quelque chose, nous construisons ensemble une relation économique, des relations d'affaires. Vous avez des exportateurs béninois qui sont présents ici, qui vont rencontrer des clients potentiels chinois. Ils vont discuter avec eux. Vous avez nous autres en appui, qui sommes des institutionnels, qui les accompagnons et qui discutons au quotidien avec les administrations chinoises également pour pouvoir faciliter le processus. Donc oui, c'est de la co-construction, c'est du partage et je pense que c'est la meilleure chose à faire pour pouvoir avoir du succès dans les affaires.
0: Restez branchés sur CGTN Radio. On fait maintenant une pause en musique et après on découvrira quatre produits alimentaires du Sénégal.

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7: Retrouvez-nous sur CJTN Radio. Et vous écoutez toujours Fréquence Afrique. Les karités, les bissaps, les fruits du baobab et l'arachide, l'exposante sénégalaise Maremme Annick Diop présente 4 produits naturels emblématiques à la CIE. Quels bienfaits offrent-ils? Quelles sont ses attentes pour cette édition? Découvrons les réponses tout de suite.
8: Bonjour madame.
9: Bonjour madame.
8: Je sais que vous êtes venue du Sénégal.
9: Oui.
8: Est-ce que vous pouvez me présenter un peu les produits exposés ici?
9: Oui, nous avons le hibiscus, le carcadé en fleurs naturel. Ça sert à faire le thé, à boire comme le thé ou le jus, mais c'est des produits naturels qui sont bien pour le corps, comme
8: D'accord. Le
9: bio, oui.
8: Comme bio, ok.
9: Donc, on a aussi le beurre de karité naturel, qui est bon pour le corps, pour le dry, le corps,
8: peau, la peau le
9: sèche, le visage, les cheveux qui se sèchent, avec le pied, tout. C'est des produits naturels qui viennent du Sénégal, oui. 100%

0: pas naturel.
1: En fait, on voit cet ingrédient dans pas
0: Oui.
1: mal de produits
0: Oui.
1: cosmétiques. C'est
0: Oui.
1: pour hydrater la
0: Pour
1: peau.
0: hydrater la peau. C'est
1: Voilà.
0: bien pour hydrater la peau et les cheveux aussi. Ouais.
1: D'accord, ok. Et plus loin, c'est le
0: Oui,
1: cacahuète,
0: ça c'est
1: ça,
0: le
1: je sais.
0: cacahuète qui vient du Sénégal. C'est naturel. C'est bien connu ici en Chine
1: Oui.
0: parce qu'ils font l'huile avec ça et beaucoup de choses. C'est du naturel.
1: C'est très gros
0: Comme
1: comme cacahuète.
0: grain, oui. On a le petit, on a le gros aussi.
1: D'accord,
0: Oui, nous
1: d'accord.
0: avons.
1: Et
0: Et
1: plus
0: ça,
1: loin,
0: c'est le baobab.
1: baobab.
0: Ouais, précisément connu en français sous le nom de pain de singe.
1: Pain de singe,
0: Oui, on peut
1: d'accord.
0: l'utiliser aussi comme thé ou bien comme jus. Et c'est naturel pour le corps, bio, et c'est comme un antibiotique pour le corps.
1: Antibiotique,
0: Oui.
1: mais façon naturelle.
0: Naturel, oui.
1: C'est pas
0: Antibiotique
1: chimique,
0: naturel, non chimique,
1: c'est.
0: mais bio. Oui,
1: D'accord. En fait,
0: très bio.
1: baobab, c'est un arbre qu'on trouve
0: Oui,
1: souvent sur la plaine de
0: oui,
1: l'Afrique.
0: oui. En Afrique, ça existe des gros baobabs. Donc, c'est le site, on prend le site pour ouvrir, pour trouver les
1: Ah,
0: graines comme ça. On peut
1: d'accord.
0: le manger même comme ça, naturellement. On peut le manger. Vous avez vu, c'est du naturel.
1: D'accord, je vais
0: Oui,
1: essayer, hein.
0: c'est du naturel. C'est un peu site, mais ça va. Ouais, c'est naturel.
1: Je ne vais pas attraper le méchant virus avec ça, je crois.
0: Oui, ça c'est sûr.
1: Ok, c'est une grande découverte pour moi, madame.
0: Oui.
1: Est-ce votre première participation à la CIE?
0: Non, c'est ma troisième fois. La première fois, c'était en 2018. On est venu représenter le Sénégal.
1: D'accord.
0: Oui.
1: Et quelle est votre impression pour la CIE? Est-ce une
0: Oui.
1: bonne plateforme pour faire connaître les produits africains?
0: Ah oui, bien sûr, c'est une plateforme qui est très connue même maintenant. Et nous sommes très contents de présenter nos produits naturels venant du Sénégal et d'autres pays aussi. Oui.
1: D'accord. Est-ce que vous avez accueilli pas mal de visiteurs chinois, étrangers?
0: Oui, on en a accueilli, mais on compte avoir plus même. C'est pourquoi on est là encore pour présenter les produits naturels. Oui.
1: D'accord. Je dirais bonne continuation
0: Merci.
1: à vos produits.
0: Merci beaucoup.
1: Et je crois que c'est une plateforme
0: Oui.
1: où de plus en plus de gens
0: Oui.
1: connaissent son existence et
0: Oui.
1: visitent les
0: Le
1: stands.
0: stand, oui. On est très contents. Merci beaucoup à vous aussi.
1: Merci, madame.
0: Oui, merci à vous.
2: Restez branchés sur CGTN Radio. Soufflons avec une belle chanson et on se retrouve juste après.

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5: Vous êtes toujours à l'écoute de Fréquence Afrique. On va se concentrer sur la finale de la première édition du concours de la chanson chinoise La Voix du Tchad.
6: La finale de la première édition du concours de la chanson chinoise La Voix du Tchad s'est tenue avec succès dans l'après-midi du 28 octobre à l'Office national des médias audiovisuels du Tchad. Le représentant du ministre tchadien de l'enseignement supérieur et président de l'université de N'Djamena, Mahama Saleh Daoussa Agar, et l'ambassadeur de Chine au Tchad Wang Xinyong ont assisté à l'événement. Les 10 candidats viennent de tous les horizons du Tchad, y compris des employés locaux des entreprises et des étudiants. La finale était passionnante, les candidats ont interprété affectueusement des chansons telles que « Ville vide »,« Aube »,« Père »,« Les Chinois » et « Comme souhaité ». Après une compétition acharnée, Ahmad Daoud Badour, employé de la société chinoise CNPC, a finalement remporté le premier prix grâce à sa voix unique et sa délicate interprétation émotionnelle de la chanson « Ville vide ». Abomum Bina Marie Stella, étudiante en troisième année à l'Institut Confucius de l'Université de N'Djamena, a remporté le deuxième prix par sa belle chanson « Comme souhaité ».
7: Je suis très heureux d'avoir cette opportunité de participer au concours « La Voix du Tchad » et de remporter le championnat. Je suis très fier d'avoir ajouté un honneur à l'entreprise. J'encourage également tout le monde à participer à davantage de concours comme celui-ci à l'avenir. Merci beaucoup.
8: Ma chanson parle de l'espoir, en quelque sorte, une petite relatation d'une grande personne qui parle à une petite personne. Qui lui montre encore tous les biens qu'elle a à faire sur son chemin, que ton chemin est encore trop plat et ta vie coule un peu comme de l'eau. La compétition était très rude. C'était vraiment une compétition. Tous les candidats ont travaillé. Je me sens vraiment bien.
6: Yang Xiamillon, directeur de l'Institut Confucius de l'Université de N'Djamena, a souligné que apprendre le chinois par la chanson est l'une des caractéristiques pédagogiques de l'Institut Confucius de l'Université de N'Djamena. Il espère qu'à travers ce concours, davantage de Tchadiens connaîtront l'Institut Confucius où ils peuvent apprendre le chinois, afin de mieux promouvoir le développement de la langue chinoise au Tchad.
9: Apprendre le chinois par la chanson est l'une des caractéristiques pédagogiques de l'Institut Confucius de l'Université de N'Djamena. Apprendre le chinois, à travers des chansons chinoises, peut rendre l'apprentissage plus agréable et plus efficace. Notre intention initiale, en organisant cet événement, est de faire connaître à davantage de Tchadiens l'Institut Confucius, où ils peuvent apprendre le chinois, afin de mieux promouvoir le développement de la langue chinoise au Tchad.
6: Le représentant du ministre tchadien de l'enseignement supérieur et président de l'université de N'Djamena Mahama Saleh Daoussa

0: Gare a exprimé ses félicitations pour le succès du concours.
1: Comme nous avons dans la salle, les enfants ont montré leur talent. C'est un événement très positif et ça attire aussi la jeunesse. Je crois que elle est très positive pour tout le monde. Et nous allons élargir l'année prochaine avec tous les étudiants, avec les autres universités et les autres écoles.
0: L'ambassadeur chinois au Tchad Wang Xinyong a félicité la tenue du concours, soit la conclusion réussie de la « Semaine de la Chine ». Il a déclaré que les candidats ont non seulement chanté de belles mélodies en chinois, mais ont également exprimé leur compréhension et leur amour pour la culture chinoise. La clôture de la « Semaine de la Chine » n'est pas la fin des échanges culturels, mais un nouveau point de départ pour des échanges plus profonds entre les deux pays.
2: Grâce à diverses activités, nous espérons que les gens de tous horizons des deux pays pourront comprendre la culture et le développement de chacun, approfondir leur amitié et promouvoir davantage la coopération dans la prochaine étape. L'introduction de la culture chinoise en Afrique revêt une grande importance pour les deux parties, car elle permettra de renforcer davantage l'apprentissage mutuel entre les civilisations, de renforcer la coopération mutuellement bénéfique et d'enrichir la compréhension profonde des peuples du monde entier sur le pluralisme et la diversité culturelle.
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8: Bonjour à tous et bienvenue pour un nouveau cours de chinois. Salut Thomas.
7: Salut Tai, tu vas bien depuis le dernier cours ?
8: Moi je vais très bien, et toi ?
7: Écoute, ça va également très bien, le beau temps est arrivé, ça fait super plaisir. Alors lors du cours précédent, on a appris certaines expressions à utiliser lors d'une réunion familiale. Et aujourd'hui on va d'abord les réviser, tu vas prononcer les phrases en chinois et je vais les traduire en français.
8: Ok, c'est parti.
9: 我很高兴认识你的
7: Je suis très content de connaître ta famille. Ce plat est ma spécialité. Prenez-en encore. Je vous inviterai chez moi la prochaine fois. Voilà, on se réécoute les dialogues maintenant.
10: 对话一 欢迎你来做客。我很高兴认识你的家人。对话二。这是我的拿手菜，你尝尝。哦，不错，挺好吃的。对话三。你多吃点。我吃饱了。对话四。下次请你们到我家做客。有时间一定去。
8: Voilà, une petite piqûre de rappel du cours précédent, ça ne peut pas faire de mal. Maintenant, on va voir ce qu'on va apprendre aujourd'hui.
7: Ouais, ok. Ce que je te propose, c'est que tu lises les phrases en chinois, je les traduis en français, et après, on travaille.
8: Bonne idée.
9: 您先请.
7: Allez-y, s'il vous plaît.
9: 别这么客气.
7: Pas tant de manières.
9: 为我们的合作成功. Ganbei.
7: Buvons à notre réussite.
9: Wei da jia de shen ti jian kang. Ganbei.
7: Buvons à la santé de tout le monde.
9: Gan xie ni men de re qing kuan dai.
7: Merci pour votre accueil chaleureux. Ouais, il y a tant de ganbei dans les phrases qu'on va trinquer lors du cours d'aujourd'hui, Tai, je pense.
8: Oui, nous allons aujourd'hui participer à un banquet fictif.
7: Ok, ça tombe bien. Il y a une expression chinoise destinée à ces repas ou à ces banquets fictifs qui veut dire « allez-y s'il vous plaît » ou « après vous ». C'est l'expression, Tai.
8: 您先请.
7: Voilà, une expression qui peut être utilisée dans diverses circonstances. Citons un exemple, lors d'un repas, quand tu prononces cette phrase, cela signifie que tu veux que tes invités se servent d'abord.
8: 您先请.
7: 您先请.
8: 您 est l'appellation respectueuse de 你.
7: 您.
8: 先, d'abord.
7: 先.
8: 请, s'il vous plaît.
7: 请.
8: 您先请. Allez-y, s'il vous plaît.
7: 您先请.
8: Ok, on va écouter le premier dialogue.
10: 您先请.
8: 谢谢.
7: Et tu vas me dire maintenant quelle est la réponse convenable à cette phrase, Tai.
8: Oui, pour répondre à 您先请, tu peux dire 别这么客气.
7: 别这么客气.
8: 别, ne pas.
7: 别.
8: 这么, si ou comme cela.
7: 这么.
8: 客气, ce qui signifie avoir beaucoup de manières.
7: 别这么客气。
8: 别这么客气。
7: 别这么

0: McCurdy, ne faites pas tant de façons. Voilà, maintenant, on passe au dialogue 2.
1: 你是客人，请坐这儿。好，别这么客气。
0: Et lors d'un repas, il y a plusieurs expressions pour porter un toast. Citons un exemple. Buvons à notre réussite. Comment le dire en chinois, Tai?
2: 为我们的合作成功干杯.
0: 为我们的合作成功干杯.
2: La phrase est un peu longue, je vais la décomposer. 为 est une préposition, ici il signifie pour.
0: 为.
2: 我们的, notre.
0: 我们的.
2: 合作, coopération.
0: 合作.
2: 成功, réussite.
0: 成功.
2: 干杯, vidons notre verre.
0: 干杯.
2: 为我们的合作成功干杯. Buvons à notre réussite, à notre collaboration.
0: Allez, rien de plus important que la santé. Comment dire en chinois donc, buvons à la santé de tout le monde.
2: On peut dire, 为大家的身体健康干杯.
0: Ok, tu vas me décomposer ça en plusieurs morceaux.
2: Oui, pour.
0: Oui.
2: Da jia de, tout le monde.
0: Da jia de.
2: Shen ti, santé.
0: Chen ti.
2: Jian kang, bonne santé.
0: Jian kang.
2: Ganbei.
0: Ganbei, vidons notre verre.
2: Oui, da jia de, shen ti, jian kang, ganbei.
0: Bon, allez, on passe directement au dialogue 3.
3: Oui, on de, he zuo cheng gong, ganbei.
4: 为大家的身体健康干杯.
0: Le repas s'achève, il faut remercier nos hôtes. Comment le dire en chinois, Tai?
2: 感谢你们的热情款待.
0: Allez, comme d'habitude, on va décomposer.
2: 感谢 veut dire merci.
0: 感谢.
2: 你们的, votre.
0: 你们的.
2: 热情, chaleureux.
0: 热情.
2: 款待, réception chaleureuse.
0: 款待.
2: 感谢你们的热情款待.
3: 时间不早了，我们该走了。感谢你们的热情款待.
4: 欢迎你们以后常来。
2: Voilà, c'était le dernier dialogue. Avant de passer à notre rubrique ABC de la culture chinoise, on va refaire les phrases clés d'aujourd'hui. Je vais dire les phrases chinoises et Thomas va donner le sens en français.
0: Ok, c'est parti.
2: 您先请.
0: Allez-y, s'il vous plaît.
2: 别这么客气.
0: Pas tant de manières.
2: 为我们的合作成功干杯.
0: Buvons à notre réussite.
2: 为大家的身体健康干杯.
0: Buvons à la santé de tout le monde.
2: 感谢你们的热情款待.
0: Merci de votre accueil chaleureux. Voilà, on avance doucement, mais sûrement. Le tout, c'est de retravailler un peu ce qu'on en a vu précédemment et ça devrait rentrer. Et maintenant, on passe à notre rubrique ABC de la culture chinoise, Tai.
2: Bon, aujourd'hui, on va parler de la modestie chinoise, qui est une vertu traditionnelle en Chine. Depuis l'Antiquité chinoise, on dit « man zhao sun, qian shou yi », qui désigne « la modestie est bénéfique tandis que la suffisance appelle la ruine ». Accepter de bon gré les suggestions et les critiques d'autrui, avoir des manières civilisées dans le comportement, tout cela peut refléter la modestie. Par exemple, quand d'autrui les vante ou cite en exemple, les Chinois font preuve souvent de la modestie en disant « quoi tiens là » ou « na li, na li », ce qui signifie « vous exagérez beaucoup » ou « 我做的还很不够», « je dois encore faire beaucoup d'efforts ».
0: Voilà, l'essence de la modestie que les Chinois promettent, c'est le respect à autrui, l'amitié et l'autodiscipline. Un homme ne peut être respecté par les autres que quand il possède une vertu de modestie. En Chine, la modestie est donc loin d'être démodée. C'est parce que quand un homme réussit, la modestie lui permet de voir ses lacunes pour encore aller plus loin et encore progresser. Voilà, c'en est fini pour notre cours de chinois et pour notre ABC de la culture. Comme d'habitude, une petite question avant de se quitter. Comment dire « Allez-y, s'il vous plaît » en chinois?
2: Et si vous avez la réponse, vous pouvez nous l'envoyer.
0: Au revoir et à la prochaine.
2: À la prochaine fois.
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Le produit intérieur brut de la Chine a progressé de 4,7% en glissement annuel au premier semestre 2026, selon les données publiées mercredi par le Bureau d'État des statistiques. La deuxième économie du monde a généré une production estimée à environ 69 570 milliards de yuans, environ 10 250 milliards de dollars durant cette période. Selon les mêmes données, au deuxième trimestre, l'économie du pays a progressé de 4,3% sur un an. Le marché de l'emploi chinois est resté globalement stable, avec un taux de chômage urbain recensé s'élevant à 5% en juin contre 5,1% le mois précédent, selon des données publiées mercredi. Selon le Bureau d'État des statistiques, le taux de chômage urbain recensé s'élevait en moyenne à 5,2% au cours du premier semestre de l'année. Le commerce extérieur de la Chine en termes de yuan a augmenté de 16,9% sur un an au cours du premier semestre de 2026, selon les données publiées mardi par l'Administration générale des douanes. Les exportations se sont élevées à 14 630 milliards de yuans, en hausse de 13,4% par rapport à l'année précédente, poursuivant ainsi leur croissance pour le 11e trimestre consécutif, tandis que les importations ont atteint 10 640 milliards de yuans, en hausse de 22,1% sur un an, avec un taux de croissance supérieur de 8,7 points de pourcentage à celui des exportations, contribuant ainsi à un développement équilibré du commerce. L'équipage de la mission du vol spatial Shenzhou 23 a testé avec succès un dispositif amélioré de mesure de masse en orbite dans la station spatiale chinoise. Les trois astronautes ont effectué des mesures de la pression plantaire, des tests biomécaniques des membres inférieurs et une caractérisation des muscles et des tendons pendant la course et des exercices de résistance dans différentes conditions de charge. L'équipage a également utilisé un équipement d'imagerie fonctionnelle cérébrale dans le proche infrarouge. Les chercheurs au sol utiliseront les données recueillies pour étudier l'influence de l'environnement.

0: crédit de 57,7 milliards de yuans, environ 8,4 milliards de dollars, a été versé à l'entreprise par des grandes banques chinoises. Le projet vise à exploiter l'énergie solaire disponible dans l'espace afin d'alimenter des infrastructures de calcul sans dépendre des réseaux électriques terrestres. À terme, l'objectif est de construire une vaste capacité de calcul en orbite capable de répondre à la demande croissante liée à l'IA et au cloud computing. La province insulaire de Hainan s'est fixée pour objectif d'interdire la vente de voitures à moteur à combustion d'ici 2030. À partir de 2030, tous les véhicules particuliers nouvellement immatriculés ou remplacés, ainsi que tous les véhicules neufs ou de remplacement destinés aux services publics et à l'exploitation commerciale à Hainan, devront être des véhicules à énergie nouvelle, à l'exception des véhicules à usage spécifique, selon le plan 2026-2030 de la province visant à créer une zone nationale de démonstration pour la civilisation écologique. On estime que d'ici là, la part des véhicules à énergie nouvelle dans le parc automobile total de Hainan passera de 24% en 2025 à 45%. Trois entreprises chinoises, à savoir Regen Therapeutics, Artery Flow et Bochui, ont remporté les prix mondiaux de l'Organisation mondiale de la propriété intellectuelle 2026. Regen Therapeutics a développé une thérapie de réparation pulmonaire inédite. La thérapie est actuellement en phase 3 d'essais cliniques. Elle a déjà aidé des centaines de patients atteints de maladies respiratoires graves. Artery Flow est l'un des pionniers du diagnostic cardiovasculaire non invasif. L'entreprise utilise de l'algorithme d'intelligence artificielle pour réaliser un diagnostic en 3 minutes. Bochui s'attache à mettre en place des chaînes d'approvisionnement durables pour le recyclage des batteries. L'exposition industrielle des terminaux d'intelligence artificielle 2026 s'est tenue à Nanjing, dans la province du Jiangsu, du 10 au 12 juillet dernier. La zone d'exposition des terminaux intelligents couvrait les dispositifs portables intelligents, les solutions pour la maison connectée, la santé intelligente et la mobilité intelligente, correspondant aux 10 axes prioritaires de l'industrie des terminaux IA. L'exposition a offert un large panorama des innovations de pointe en matière de terminaux, dispositifs portables intelligents, sondes intelligentes, interfaces cerveau-machine, véhicules connectés et drones. L'exposition photographique « Regard photographique sur les cultures chinoises, françaises et européennes » a été inaugurée jeudi dernier dans la salle de l'amitié franco-chinoise au sein de l'espace pour les échanges humains franco-chinois de l'Université des langues et cultures de Pékin. L'exposition réunit 60 clichés qui se déploient en 3 sections, la Chine, la France et l'Europe, pour offrir un panorama varié allant des paysages et fêtes populaires chinois aux scènes de rue et monuments français, en passant par les cérémonies et la vie quotidienne en Europe. La deuxième édition de l'exposition artistique sino-française « Chacun son charme » a ouvert ses portes le 10 juillet dernier et se tiendra jusqu'au 10 août prochain à l'Université des arts de Lanhui dans l'est de la Chine. Ayant pour thème « Tradition et renouveau contemporain », l'exposition présente des œuvres dont des peintures à l'encre de Chine traditionnelle, des peintures à l'huile et des photographies traditionnelles et contemporaines des deux pays. 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
3: Bienvenue à Cogito. climatiseur mobile, parasol, pumisateur, ventilateur sur pied, serviette rafraîchissante. Cet été encore, les gadgets venus de Chine ont été les Européens à tenir face aux vagues de chaleur. Grâce à une capacité d'adaptation remarquable aux besoins du marché, à un tissu industriel ultra complet et à une logistique réactive, le

InChina a su apporter fraîcheur et réconfort à des consommateurs en quête de solutions immédiates. Selon les données sur les 5 premiers mois de l'année, les exportations chinoises de climatiseurs vers la France, les Pays-Bas, la Belgique et d'autres pays d'Europe occidentale ont doublé par rapport à la même période de l'an dernier. Rien qu'au mois de juin, les expéditions vers l'Europe ont bondi de 72,8% par rapport à la même période de l'année dernière. Une performance qui ne doit rien au hasard. Mais le phénomène ne s'arrête pas là. Cet été, les produits dérivés de la Coupe du Monde fabriqués à Yiwu s'arrachent. Les tricycles électriques chinois rencontrent un succès fou à l'étranger, tandis que fibres optiques, câbles et modules optiques suscitent un vif intérêt sur les marchés internationaux. Alors, pourquoi ce succès planétaire? Pour les analystes, la réponse tient en plusieurs points. La Chine, d'abord, reste à l'écoute des besoins concrets des consommateurs du monde entier. Elle capte avec agilité les signaux du marché et forte d'un système industriel complet, d'une chaîne d'approvisionnement robuste et d'un réseau logistique performant. Elle est en mesure de proposer rapidement des produits et des solutions à un rapport qualité-prix difficile à battre. Cette séduction repose aussi sur la finesse de la conception et l'exigence qualitative, qu'il s'agisse de coupes électrogènes adaptées aux rafales du Caucase, des batteries renforcées contre la chaleur et la poussière pour le Moyen-Orient, ou encore de commandes sur mesure en petite série pour des start-up étrangères. Chaque produit témoigne d'une capacité d'adaptation sur mesure, et toujours avec un excellent rapport qualité-prix. Dans le secteur de la robotique, par exemple, actuellement en plein essor, les modèles chinois affichent des prix environ 3 fois inférieurs à leurs équivalents européens ou américains pour des performances et une fiabilité parfaitement alignées sur les standards internationaux. Un atout majeur qui situe les acheteurs du monde entier. Au-delà du produit, c'est tout un écosystème de services qui accompagne l'offre. Une entreprise chinoise exportant des engins de chantier propose ainsi, en plus des pelles et crues, des services de maintenance à distance, d'alerte précoce en cas de panne ou d'assistance opérationnelle. De même, un fabricant de systèmes d'éclairage de secours inclut dans son offre des logiciels et un suivi technique, transformant ses équipements en outils connectés capables de s'adapter à des environnements complexes. Cette intégration des services tout au long du cycle de vie des produits est aujourd'hui l'un des traits marquants de la montée en gamme du Made in China. La Chine ne se contente plus d'être l'usine du monde. Elle s'affirme comme un fournisseur des solutions globales. Qu'il s'agisse d'aider l'Europe à faire face aux canicules, d'équiper les agriculteurs brésiliens en drones de précision ou de construire des centres de données en Afrique pour soutenir la transition numérique locale, la Chine propose des réponses concrètes aux défis de notre temps. Côté consommation, ces produits alliant qualité et prix compétitifs permettent à des millions de foyers de réduire leurs dépenses et de mieux résister à l'inflation. Selon la Banque centrale européenne, une hausse de 10% des importations européennes en provenance de Chine en 2026 entraînerait une baisse de 1,6% du prix global des importations de l'Union européenne. Côté production, les équipements et composants chinois accompagnent de nombreux pays dans leur modernisation industrielle et leur transition verte. La CNUCED souligne qu'entre 2007 et 2024, le nombre de pays en développement intégrant les principaux hubs commerciaux mondiaux est passé de 6 à 11, grâce notamment au commerce des produits intermédiaires avec la Chine. D'une simple exportation de produits à une offre complète de services, puis à des solutions intégrées, la Chine transforme sa puissance industrielle en levier de développement partagé. Les faits sont là. La Chine est un partenaire fiable. Quand la Chine progresse, le monde en bénéficie.

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0: Bonjour et bienvenue dans cette nouvelle édition de Classeco. Les thèmes de la relocalisation et de la réindustrialisation ont refait surface en France durant la crise sanitaire. Par ailleurs, on constate un intérêt de plus en plus prononcé pour la consommation en circuit court, bénéfique pour la protection de la planète et le Made in France, plébiscité par les Français. Mais la France a-t-elle les moyens de retrouver une partie de sa souveraineté économique? Et quelles seraient les conséquences du retour de la production industrielle sur le territoire? Dans cette édition, Madame Jade Charles va discuter de ces questions avec les invités. Allez, installez-vous confortablement, on décolle en Classeco.
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0: Bonjour à tous et bienvenue dans ce nouveau numéro de Pour tout vous dire. Les thèmes de la relocalisation et de la réindustrialisation ont refait surface en France durant la crise sanitaire. Par ailleurs, on constate un intérêt de plus en plus prononcé pour la consommation en circuit court, bénéfique pour la protection de la planète, et le Made in France, plébiscité par les Français. Mais la France a-t-elle les moyens de retrouver une partie de sa souveraineté économique? Et quelles seraient les conséquences du retour de la production industrielle sur le territoire? Ce sera le thème de cette émission. Nous en parlerons avec deux spécialistes du sujet. Et avant cela, nous nous rendrons au Salon du Made in France, événement incontournable cette année, alors que les enjeux de la relocalisation s'invitent dans la campagne présidentielle. Et en deuxième partie, nous nous intéresserons à l'engouement pour le Guochao, ou le renouveau du Made in China, en Chine, avec Fan Zhen. Bonjour, bonjour. Charles Huet et Régis Portalaise, et merci bonjour d'avoir accepté notre invitation aujourd'hui. Je vous présente tout de suite à nos téléspectateurs. Régis Portalaise, vous êtes ingénieur en informatique et un ancien élève de l'École Polytechnique. Vous avez cofondé en 2019 l'association X Alternative, qui regroupe majoritairement des élèves et des anciens élèves de l'École Polytechnique qui souhaitent s'engager pour l'intérêt général. Et vous, Charles Huet, vous êtes cofondateur de la Carte Française, une carte cadeau qui favorise les achats de produits made in France. Vous avez également cofondé la FIMIF, la Fédération indépendante du Made in France, qui est la seule fédération de consommateurs engagée dans la promotion et le développement du Made in France. Alors, avec plus de 800 exposants et 100 000 visiteurs attendus, la 9e édition du Salon du Made in France a créé l'événement cet automne à Paris, et pas seulement pour les produits qui étaient présentés. À 5 mois de la présidentielle, le thème de la réindustrialisation fait des émules chez les prétendants à l'Élysée de toutes obédiences qui se sont succédés au Salon pour partager leur vision à la matière. Nous nous sommes rendus sur place.
1: Le Made in France s'expose le temps d'un salon à Paris. Des grands classiques, emblématiques de la tradition française, comme la marinière ou les ustensiles de cuisine, des produits régionaux, et bien sûr, le vin, comme celui-ci, produit en région parisienne.
2: L'idée, c'est de participer à la renaissance du vignoble francilien. On produit du vin naturel, donc avec des raisins bio et sans ajout de levure, d'enzymes ou tout ce qu'on peut mettre dans le vin, que du raisin, à Courbevoie, avec des raisins qu'on va chercher en Loire et en Alsace, qu'on vendange à la main et qu'on ramène sur place à Courbevoie et qu'on vinifie à Courbevoie.
1: Des propositions plus originales aussi, comme cet aquarium potager, le Nénufarm, un écosystème complet où les plantes filtrent naturellement l'eau des poissons. Cette marque de linge de maison haut de gamme a été fondée en 1847. Ses produits, essentiellement en lin, s'exporte aujourd'hui dans 60 pays. Un succès qui se fonde sur l'amour du beau des consommateurs.
3: C'est une question de gens qui apprécient, qui sont esthètes, qui aiment le beau, qui aiment l'art de vivre. Qu'ils soient chinois ou français, on partage ce goût pour les belles choses, tout simplement. Et des belles choses qui durent.
1: Cette année, le salon prend une tournure résolument politique. Inauguré par des membres du gouvernement, il a vu défiler presque tous les prétendants à l'élection présidentielle de 2022, désireux de se faire entendre sur un thème qui fait consensus. Arnaud Montebourg, à la fois candidat et exposant, en tête, venu dédicacer son miel bleu-blanc-ruche au premier jour du salon.
4: L'industrie française, c'est la colonne vertébrale de notre économie. C'est là où sont réalisées l'essentiel des exportations, l'essentiel des innovations. Et c'est un secteur d'activité qui crée de l'emploi. Et donc, nous avons intérêt à soutenir l'industrie. Aujourd'hui, l'industrie repartit très fort parce que l'économie mondiale est repartie.
1: Après 3 décennies de désindustrialisation, la crise du Covid-19 aura marqué un retour sans précédent de l'industrie dans les préoccupations des pouvoirs publics. En attendant le retour d'une véritable politique industrielle, le Made in France aura toujours le mérite de faire rêver le monde entier.
0: Alors, on a vu dans ce reportage l'intérêt suscité aujourd'hui par le Made in France et les relocalisations dont les politiques s'emparent dans la campagne présidentielle qui commence. Avant de s'intéresser à cette tendance, j'aurais voulu qu'on revienne sur l'origine de la désindustrialisation en France. Pourriez-vous nous en rappeler les principales raisons, Régis ?
5: Bien sûr, alors ce sera un point de vue... personnel et pas que, notre groupe a un peu travaillé sur le sujet et a produit un document d'une quarantaine de pages sur la question. Ce qui ressort en particulier, c'est la financiarisation de l'actionnariat et la transformation du capitalisme français d'un capitalisme, on va dire, familial, comme il existe encore en Italie ou en Espagne ou en Allemagne, en un capitalisme entièrement financier, où donc les intérêts ne sont plus les mêmes. L'argent peut se déplacer à volonté. Et ce que va chercher l'actionnariat, c'est plus forcément la perpétuation d'un savoir-faire, d'un groupe, d'un capital immatériel, mais c'est du retour sur investissement. Et le retour sur investissement, on va le chercher là où il existe. Donc c'est ce qui s'est traduit depuis les années 80 par des délocalisations en masse. En quelque sorte industriel et pensé intelligemment. Je pense à Serge Tchuruk qui parlait du faiblesse, où on va faire de l'industrie sans usine. Donc on a évacué les usines pour se concentrer sur la valeur ajoutée. Et finalement, aujourd'hui, on n'a plus d'usine et on commence à perdre la valeur ajoutée.
0: D'accord. On a voulu faire de l'industrie sans usine.
5: Exactement.
0: Et maintenant, on a besoin de ces usines.
5: Voilà. Et alors, je rajouterais quand même qu'à mon avis, il y a une sorte de trahison des élites, qui ont engrainé dans ce mouvement à corps perdu. Quoi. Donc, potentiellement, et là, c'est un point de vue vraiment personnel, on va dire que les grandes usines, comme il y avait, parce que les années 40 jusqu'aux années 60-70, il y avait quand même de très grands mouvements

0: sociaux. Je me rends dans les usines Renault, par exemple. Supprimer les usines, c'est supprimer les mouvements sociaux aussi. C'est un côté pratique.
1: Ouais. Et des élites qui, aujourd'hui, revendiquent donc cet intérêt pour la réindustrialisation de la France. Alors, vous avez envie de réagir, je crois, Charles Huet.
2: Non, il y a de multiples raisons à la désindustrialisation. D'abord, elle a touché tous les pays d'Occident, mais effectivement, elle a touché plus gravement la France que tous les autres pays occidentaux. Si on est passé à cette fin du capitalisme familial, c'est pas tout à fait indifférent non plus au contexte fiscal et réglementaire français. Les impôts sur les successions et les impôts sur la fortune ont aussi largement participé à défamiliariser ces entreprises-là, et donc à les mettre en main de groupes financiers moins attachés à leur territoire. Aujourd'hui, les entreprises du salon du Made in France sont très souvent des entreprises familiales qui ont un attachement au long terme à leur territoire, à leurs salariés, à leurs équipes, à leur savoir-faire. Et le consommateur n'est pas non plus, le client français n'est pas non plus à sa part de responsabilité. Malheureusement, les Français s'appauvrissent depuis quelques décennies l'État leur laisse peu d'argent, donc oui, ils choisissent le low cost et donc ils ont encouragé et accéléré cette délocalisation en préférant des produits low cost et fast fashion en particulier.
1: Il y a aussi une part de responsabilité du consommateur dans ça.
0: Chose que je ne dirais pas, mais non, les responsabilités sont structurelles quand même. Le consommateur, si on lui propose des objets moins chers, il va prendre les moins chers. On n'a qu'à pas lui proposer ces objets moins chers.
2: Mais je ne suis pas sûr que mes chaussures soient plus chères que des Nike. Et je suis même sûr qu'elles sont moins chères. Mais du coup, à un moment donné, je vote avec ma carte bleue. Et j'ai aussi le choix. Après, il n'est pas question de les culpabiliser. Il est question de pas systématiquement. En tout cas, on a c'est multifactoriel. Et on a même, nous, consommateurs, une part, pas intégrale, mais une part de la solution. Et on peut ne pas oublier notre casquette de citoyen quand on a notre casquette de consommateur.
1: En tout cas, ce phénomène n'est pas un phénomène récent. Ça fait plusieurs décennies qu'il s'est entamé. Et on semble redécouvrir aujourd'hui, depuis notamment la crise sanitaire, que la France ne produit presque plus rien sur son territoire. Pourtant, on sait qu'on est dans une économie globalisée où les chaînes de valeur sont dispersées sur l'ensemble de la planète et que tous les pays sont interdépendants. D'après vous, qu'est-ce qui explique le déclenchement d'une prise de conscience en France à ce sujet ?
2: On vient de connaître une décennie de sensibilisation culturelle et médiatique et politique au sujet du Made in France et de son importance. Maintenant, effectivement, pendant 10 ans, on en parlait. Depuis la crise du Covid, on a vu qu'on a une étape de passage à l'acte un peu plus concret et qui a eu des effets sur la fin de la désindustrialisation, et on a connu un solde positif de création d'usines pour la première fois depuis 20 ans, juste avant le Covid. Et la crise du Covid a montré aux yeux de tous les Français notre grande nudité industrielle, voilà. Même sur des produits prétendument à valeur ajoutée faible, qui auraient pu imaginer la criticité stratégique d'un rectangle de tissu et de 2 élastiques, les masques. Ça semble comme ça, sans grande valeur ajoutée. En vérité, c'est stratégique, comme en réalité tous les produits peuvent être stratégiques, puisqu'on ne peut pas savoir de quoi l'avenir sera fait. Il faut, par prudence élémentaire, maintenir un tissu industriel en France.
1: Et puis la question du prix des produits, justement, vous en avez un peu parlé tout à l'heure. Est-ce que les Français pourront acheter des produits made in France qui, certainement, auront un coût plus important que ce qu'on peut trouver aujourd'hui, qui est importé de tous les coins de la planète à des prix souvent défiant toute concurrence?
2: C'est effectivement ce sujet de l'image-prix du Made in France, c'est ce qu'on a voulu nous adresser avec notre carte cadeau pour inviter les représentants du personnel à offrir le coup de pouce budgétaire à leurs collègues à Noël pour passer des paroles aux actes. Ceci étant, le Made in France n'est pas toujours plus cher. Dans l'agroalimentaire et la cosmétique en particulier, on a une profondeur d'offre telle qu'on est présent sur tous les niveaux de gamme. Un tiers des marques de distributeurs alimentaires dans la grande distribution sont du Made in France, donc c'est les premiers prix. Dop, le shampoing le moins cher du marché, fabriqué à Rambouillet. Les briquets Bic sont en partie fabriqués en Bretagne, à Redon. Et la cosmétique Made in France est tout à fait compétitive.
1: Mais est-ce que ce ne sont pas des exceptions? Est-ce qu'on pourrait véritablement envisager que les Français achètent du Made in France à grande échelle?
2: Pour passer à l'échelle, effectivement, il y a un sujet financier essentiel. Rendre plus compétitifs nos nos producteurs en réduisant leurs impôts de production en particulier, et de travailler contre la paupérisation des Français aussi en augmentant les salaires, en réduisant aussi les impôts. Le Made in France, c'est la manière la plus sensible pour un consommateur, un particulier, de ressentir le poids du contexte fiscal qui pèse sur les produits et sur les fabricants.
1: Vous n'êtes pas tout à fait d'accord sur ce point.
0: Pas du tout. Il y a un coût qui n'est jamais évoqué, c'est le coût du capital. En France, le coût du capital est très gros. Les dividendes augmentent, les investissements reculent. Quand on regarde, par exemple, la production de voitures, le coût salarial est marginal, je ne sais plus exactement ce que c'est. Par contre, le coût de la publicité, c'est 20%. Si on veut produire pour moins cher, on peut peut-être enlever ce coût publicitaire. On peut peut-être enlever une grande partie de la rémunération actionnariale, qui d'ailleurs repart dans des fonds d'investissement étrangers, qui vont être des fonds de pension américains, des fonds de pension ou des fonds stratégiques suédois, etc. Ça, c'est des choses sur lesquelles on peut agir et qui augmenteraient significativement la compétitivité de nos entreprises si le coût du capital était plus faible. Les impôts de production, c'est vraiment une expression qui me fatigue. En ce moment, elle est employée partout et on a l'impression que ça s'arrêtera jamais, quoi. L'impôt sur les sociétés, il est passé de 50% en 1980 à 22,5% et maintenant, avec la taxe universelle, là, on sent qu'il va converger vers 15%. Mmh. Et puis les impôts, alors j'ai plus le nom exactement en tête, mais sur territoriaux, c'est pour les PME, c'est ridiculement faible. C'est pas ça qui grève la compétitivité.
2: C'est 70 milliards quand même au global sur l'économie. Et puis je suis d'accord sur les coûts publicitaires. D'ailleurs, on voit que le circuit court 1083, plein de jeunes marques s'en sortent sans passer par distribution et publicité. Le problème du passage à l'échelle, c'est que le Kidam ne connaît pas les marques de chaussures fabriquées en France. Les comités d'entreprise ne connaissent pas les marques fabriquées en France parce que justement, elles n'ont pas d'égérie internationale, elles ne sont pas distribuées dans tous les centres-villes. C'est distribution et marketing, effectivement, qui sont aussi responsables de la désindustrialisation. Mais en tout cas, sur ce qui est dans la main du politique, il y a ce sujet réglementaire et fiscal, assurément, où on a les records mondiaux. Et il me semble-t-il, on a également, corrélairement, le record mondial de désindustrialisation. Donc il y a peut-être des questions à se poser comme là-dessus aussi.
1: Du point de vue du pays, de la France, on voit qu'il y a une volonté d'indépendance. Elle est prônée notamment par les dirigeants politiques dont on a parlé un peu tout à l'heure. Dans cette vision de la réindustrialisation, est-ce qu'il n'y aurait pas intérêt à faire des choix stratégiques dans les types de produits que l'on pourrait avoir à produire sur le territoire français ?
2: Moi, pourquoi pas? Je pense qu'il y a des industries lourdes, des industries stratégiques d'un point de vue souveraineté, évidemment, sur lesquelles l'État doit avoir un droit de regard, sur la rachat en particulier. Après, moi, je pense qu'il faut investir tous azimuts parce que la planification, c'est très compliqué. Est-ce que demain, enfin, l'anticipation de la criticité d'un masque, c'était impossible à prévoir? Est-ce que demain, ma chaussette, qui semble vraiment très bas de gamme et pas à la hauteur de la valeur ajoutée française occidentale, et demain, avec une chaussette connectée, c'est peut-être ma chaussette qui sera mon médecin, qui sera peut-être mon coach sportif? Je pense qu'il faut mettre le terreau en place entrepreneurial, industriel et recherche pour investir tous azimuts. Et on verra si c'est pertinent ou si c'est pas pertinent et si ça gagne sur le marché mondial ou pas.
1: Peut-être avec une planification aussi. C'est peut-être ça aussi qui a causé la désindustrialisation de la France.
2: Moi, je pense qu'il faut. C'est surtout mettre en place le terreau le plus propice à l'investissement, à la recherche et à l'entrepreneuriat et laissons faire les ingénieurs et les entrepreneurs.
1: Vous voulez réagir?
0: Oui, je ne suis pas d'accord non plus. Moi, je n'ai pas foi dans le marché. On laisse faire le marché depuis 40 ans et ça ne marche pas.
2: Avec une économie surfiscalisée dans un marché ouvert, c'est sûr qu'on met des boulets plus importants à nos consommateurs et à nos producteurs.
1: Voilà. On a deux visions du monde.
0: Donc, moi, j'ai une vision planificatrice, au moins sur le sujet stratégique. Il y a des choses qui sont très importantes. Et c'est pas le marché va pas révolutionner tout ça demain matin. Il faut de l'énergie, il faut de la santé, il faut des transports. Il y a des choses on pourra pas passer au travers. Donc l'énergie, ça se planifie, c'est des projets sur 30 ans. Ça demande des investissements très lourds. Quoi qu'on veuille faire d'ailleurs, hein, que ce soit du nucléaire ou pas du nucléaire, ça demande des dizaines de milliards. Pareil sur la santé, c'est des investissements très longs, formation de gens qui durent. Former un médecin, ça prend 12 ans. Voilà. Et puis, il y a pareil pour les transports, où là, on est bien sur les transports. Mais pareil, on a l'impression qu'on fait

0: pas ça du tout. On a quand même vendu Alstom, quoi. Enfin, c'est complètement absurde. Mm-hmm. Ça, c'est le genre de choses qu'il fallait pas faire. Maintenant, on parle de le racheter. Est-ce que c'est parce que c'est une période électorale ou est-ce que ça va vraiment se faire? Et si on le fait, est-ce qu'on va vraiment en faire quelque chose? Je sais pas.
1: C'est surtout General Electric qui veut le vendre.
0: Voilà, alors General Electric, voilà, ils sont empêtrés dans des mauvaises affaires. Donc moi, j'ai une vision planificatrice, au moins sur les choses stratégiques. La Chine planifie, elle planifie bien. Et d'ailleurs, elle s'est inspirée de notre planification des années 50, 60, 70. Donc c'est des empilements sur 5 ans, et puis une vision à très long terme qui peut ensuite évoluer au fur et à mesure que les plans s'empilent. Moi je pense que c'est ce qu'il faut faire, bah, sur l'énergie c'est ce qu'il faut faire, il ne faut pas avoir un plan de 3 milliards par an, machin. Il faut quelque chose où c'est qu'on veut être en 2050, combien de milliards il nous faut, on les met, on monte les filières, et ensuite on fait de la planification.
1: Je voudrais parler aussi de l'emploi maintenant. On associe souvent la création d'entreprises, d'industries avec le retour de l'emploi, qui est un gros problème en France, qui est touché très durement par le chômage. Mais relocaliser ne signifie pas nécessairement créer des emplois en grande quantité dans des usines qui aujourd'hui sont extrêmement robotisées. Qu'est-ce que vous en pensez, Charles ?
2: Effectivement, les usines relocalisées sont plus petites et plus automatisées, et tant mieux. En réalité, on voit qu'il n'y a pas de corrélation entre la robotisation et le chômage. Au contraire, les pays les plus robotisés sont ceux qui connaissent le moins de chômage. Un produit made in France génère au global, en direct et indirect, 10 fois plus d'emplois. Donc c'est mécanique et la robotisation ne va pas du tout à l'encontre de ça. Au contraire, elle rend elle permet de dépasser le sujet fiscal. Elle permet de rendre plus compétitifs les produits made in France. Donc ce n'est pas du tout antinomique, robotisation et emploi.
1: Alors, on a vu que cette tendance qui a cours aujourd'hui en France et qui est vraiment au cœur des débats, elle se déroule de la même façon dans différents pays, notamment chez des voisins européens ou même plus loin, aux États-Unis. On s'intéresse au « made in Italia », au « made in America », etc. Derrière ce goût prononcé pour des produits de qualité, parce que c'est souvent ça qui est mis en avant, est-ce qu'il n'y a pas aussi un enjeu de souveraineté économique et puis une tendance au repli sur soi, au protectionnisme même, Régis Portalès?
0: Oui, il y a une question d'indépendance, effectivement. On va prendre par exemple un sujet que je connais bien, c'est les composants, processeurs et composants. Il y a une pénurie puisque les grands fournisseurs n'arrivent plus à livrer suffisamment pour répondre à la hausse de la demande. Donc, que font les Américains? Ils investissent, je crois, c'est 50 milliards, plus 20 ou 30 qui viennent de chez Intel. Donc ils reconstruisent les usines de semi-conducteurs chez eux pour produire des processeurs. Que font les Sud-Coréens? C'est pareil, Samsung, donc Corée du Sud, Samsung, c'est à peu près la même chose, met 180 milliards sur 4 ans dans le domaine, parce que effectivement, c'est critique. Si on n'a plus ce genre si on n'a pas accès ni par l'importation, ni par la production locale de ce genre de choses, il y a beaucoup de choses qui se passent très mal. Je pense par exemple aux usines de voitures qui doivent s'arrêter parce qu'elles peuvent plus, elles n'ont plus assez de composants pour produire les véhicules. Donc on peut faire deux choix, soit on n'en a plus, et dans ce cas-là, on fait des voitures avec cadran à aiguille, moi ça me va très bien, soit il faut sécuriser les approvisionnements. Et sécuriser les approvisionnements, c'est soit faire des partenariats avec l'étranger, mais on voit ce que ça peut donner dans un contexte de crise des chaînes d'approvisionnement, soit on relocalise ce qu'on peut, pour qu'au moins, en cas de catastrophe, on ait de quoi produire un petit peu chez soi. Je pense que c'est le raisonnement que font beaucoup de pays.
1: Mmh. Vous voulez conclure ?
2: Mais en fait, le Made in France n'est qu'un rattrapage. Tous les pays du monde, tous les consommateurs du monde, en vérité, sont bien plus patriotes depuis bien plus longtemps que nous, de manière beaucoup plus forte et beaucoup plus ancrée dans leur quotidien, dans leur manière d'être culturelle, leur manière de consommer. Et du coup, ce n'est pas un repli sur soi. Les AMAP, ou la ruche qui dit oui, le circuit court, ça n'a pas vocation péjorative. C'est juste soutenir, vouloir donner du travail et rendre prospères ses voisins. Et c'est un souci de proximité, de solidarité locale, de bon sens, bien compris par tous. Et le Made in France ne fait que rattraper un complexe vis-à-vis de cette solidarité nationale que beaucoup de Français ont eue et qui évolue, heureusement.
1: Eh bien, on va continuer à parler de ce sujet, mais avec un petit coup d'œil du côté de la Chine, avec Fan Jun qui va nous rejoindre. Bonjour Fanjeune et bonjour, merci d'être avec nous aujourd'hui. Vous êtes cofondatrice et directrice associée de Bonjour Brand, un événement annuel qui relie des marques chinoises avec des designers français et internationaux pour favoriser les rencontres et les collaborations.
3: Tout à fait.
1: Alors, vous travaillez sur les échanges entre donc, ces marques depuis plusieurs années et vous êtes donc à l'affût des tendances en la matière. Est-ce que vous pourriez nous parler, pour commencer, de l'engouement pour le « Made in France » en Chine ?
3: Alors, le Made in France est très apprécié en Chine, comme vous pouvez imaginer, parce que depuis longtemps, le Made in France, ça signifie la bonne qualité, le French touch qui a toujours été sexy. Et nous, vu que la Chine, depuis la réouverture dans les années 80, on a commencé à gagner de l'argent, mais sur place, on n'a pas beaucoup de bonnes marques à consommer. Donc, du coup, on commence à consommer des marques étrangères. Et donc, du coup, les marques françaises sont rentrées dans nos yeux. Et puis, on commence à vider les stocks dans
1: ça
3: le monde entier.
1: Ça doit faire plaisir, Charluette.
3: Louis Vuitton, Chanel et tout ça. Donc du coup, c'est devenu de plus en plus fort, l'ambiance, en fait, la force de la marque française. Donc du coup, le Made in France est devenu un mot très, très connu en Chine. Et puis nous, on aime bien tellement. Et puis voilà.
1: La Chine, de son côté, elle n'a pas besoin de relocaliser sa production, mais elle connaît, elle aussi, une évolution avec une tendance pour la recherche de produits haut de gamme, justement. Est-ce que vous pourriez nous parler de ces marques chinoises qui séduisent aujourd'hui les consommateurs chinois et qui, éventuellement, commencent aussi à se faire un nom à l'international ?
3: Oui, dans ma tête, je pense tout de suite à Huawei, à Xiaomi, à Oppo, Vivo.
1: C'est plutôt l'électronique, alors.
3: Exactement, parce que Shenzhen était la ville la plus ouverte depuis les années 80. Donc, du coup, c'est
1: Shenzhen
3: là, en fait,
1: qui est la ville de l'électronique.
3: Tout à fait. Donc, du coup, il a bénéficié beaucoup d'avantages, en fait, du gouvernement pour le développement de technologie.
1: Ouais.
3: Donc, c'est là, en fait, on a fait le premier nom pour les marques chinoises, parce qu'à l'époque, les marques chinoises n'existaient pas. On était seulement des fabricants chinois, des usines chinoises. Et depuis, on a des marques chinoises dans la mode qui sont commencées à mettre leur nom, par exemple Ning et par exemple Guopei. C'est une marque de haute couture chinoise. Et Ning, c'est le streetwear qui a fait son nom aussi, qui est beaucoup dans la tendance de mettre en avant la culture chinoise et l'esthétique moderne.
1: Alors, il y a une autre tendance qui est, je crois, très forte aujourd'hui. Elle concerne essentiellement, je pense, des jeunes. Ça s'appelle Guochao. Vous allez nous expliquer précisément ce que ça veut dire et en quoi ça consiste.
3: Alors, Guochao, pour expliquer, Guo, ça veut dire pays, Chao, ça veut dire vague. Donc, si on traduit littéralement, c'est la vague nationale. Donc, Guochao était, je pense que si je ne me trompe pas, apporté par Tmall d'Alibaba, qui a fait une
1: C'est-à-dire le site de e-commerce.
3: Ce site de e-commerce voilà. d'Alibaba, et, qui a fait une mission avec Li-Ning, comme on peut voir sur l'écran. Je pense que c'est en 2018, ils ont fait la fashion show à New York. Ils ont fait une collection de sportswear, mais avec des broderies chinoises. Donc du coup, ça a fait un gros buzz sur les réseaux sociaux chinois. Les jeunes ont tellement aimé. Pour vous dire, Li-Ning, quand j'étais petite, je refusais porter Li-Ning. Je préférais des Nike, des Adidas, parce que c'est beaucoup plus cool.
1: C'était ringard.
3: Exactement. Li-Ning, c'était une marque chinoise. Moi, je n'aime pas les marques chinoises. Je veux être internationale.
1: Ouais.
3: Mais maintenant, les jeunes, ça a complètement changé. On veut porter Li-Ning parce que ça montre notre sang et ça montre notre fierté. Aussi parce qu'eux, ils ont... tous nés dans la Chine où l'économie est bien, tout est bien, tout le monde est plus ou moins content. Donc, du coup, on préfère border notre propre marque.
1: Mm-hmm.
3: Donc, Guochao, c'était, je dirais, le vrai début, c'était ça.
1: Et puis, ça a donné lieu à la création de marques de bonne qualité, des marques qui sont aujourd'hui appréciées par les consommateurs chinois.
3: Oui, tout à fait. Parce que, je dirais, souvent, on pense que « made in China », ça veut dire mauvaise qualité, mauvais design, quasiment pas de design. Mais en fait, maintenant, « made in China », Li-Ning a toujours une bonne qualité, en fait. C'est juste, nous, on refusait de le voir. Et donc, maintenant...
1: L'image qui était
3: pas bonne. L'image qui était pas bien, en fait, c'est le marketing. On n'est pas bon vraiment un storytelling. C'est pour ça que vous, aussi, les Français, vous êtes, je dis que vous êtes très forts là-dessus, parce que vous êtes très bons en storytelling. Vous allez rendre l'histoire de Hermès tellement attractive, mais nous, on peut très bien fabriquer ce genre de sac d'Hermès, en fait, même de meilleure qualité, mais on n'arrive pas à raconter une telle histoire. Mm-hmm. Donc, en fait, les marques chinoises ont commencé à renforcer là-dessus, de garder la bonne qualité, de rajouter des touches avec des touches chinoises, la culture traditionnelle, pour que les jeunes puissent apprécier plus.
1: C'est un petit peu la même chose ici en France avec ce que disait Fanjun à l'instant, il y a 10 ans. Est-ce qu'on avait autant envie de porter du Made in France, par exemple?
2: Il y avait aussi un sujet, effectivement, de ringardise. Il était plus cool de porter des marques américaines. Et puis, finalement, on revient à du bon sens, à de la transparence, effectivement, à de la fierté nationale aussi. C'est aussi effectivement le sens du Made in France, et puis il y a de la qualité des produits plus durables, parce que au final ces marques américaines étaient fonctionnées un peu partout dans le monde et n'étaient pas forcément de grande qualité alors qu'elles étaient chères, et aujourd'hui on a chaque nation qui peut raconter son histoire, son savoir-faire, et proposer à son consommateur de la fierté locale, toute logique, quoi.
1: Pour conclure, peut-être, puisque vous travaillez justement à faire rayonner ces marques chinoises et occidentales et à les faire travailler ensemble, est-ce que vous diriez qu'aujourd'hui, c'est surtout la qualité qui prime ?
3: Je pense que c'est toujours la qualité qui prime. Mais après, il faut quand même qu'on réussisse à raconter une belle histoire autour, en faisant des collaborations. Parce que si c'est seulement la qualité, on peut tous faire des produits de très bonne qualité. Mais il faut qu'on arrive à attirer les gens. Parce que maintenant, on a tellement de choses, on a tellement de choix. Surtout en Chine, le marché chinois est tellement immense. Il faut vraiment qu'on capturer en fait les attentions surtout des jeunes qui consomment énormément afin de faire des choses ensemble.
1: Charles Huette, vous avez envie de réagir ?
2: Non, mais je pense qu'effectivement, il y a des savoir-faire locaux à mettre en musique. Je pense qu'on a en commun des idées, civilisations anciennes avec des savoir-faire dont on est très fiers, qui sont ancestraux. Et il y a ce sujet, effectivement, de sortir des clichés et redécouvrir les savoir-faire propres à une maison, à une famille, à une région, à une ville. Et c'est ça qui rend plus simple le storytelling et plus réel la qualité des produits qu'il y a derrière.
3: Tout à fait.
1: Merci à tous les trois, Fanjun, Régis Portalaise et Charles Huette, d'avoir participé à cette conversation aujourd'hui. Et merci à vous de nous avoir suivis. Je vous dis à très bientôt pour un prochain numéro de Pour tout vous dire.

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0: Salut tout le monde, 大家好 ，Bienvenue à l'écoute de Chinois au quotidien sur Tai au micro.
1: Salut Tai, j'espère que tout se passe bien pour tout le monde depuis notre dernier cours. Tout de suite, une petite révision pour commencer. On a vu la dernière fois que j'avais acheté pas mal de choses sur les marchés, y compris du shampoing. Et à propos de ce shampoing, j'ai trouvé un défaut dans la qualité du produit et je suis allé le rendre au supermarché. Comment dire tout ça en chinois? C'est ce que Tai va vous dire tout de suite.
0: Voilà, on va voir phrase par phrase. La première phrase, 请问有洗发水卖吗? Pour demander si on a du shampoing à vendre dans le magasin. 请问有洗发水卖吗?
1: Ok, la phrase est longue, donc on va la décomposer.
0: 请问, s'il vous plaît.
1: 请问
0: 有avoir.
1: 有
0: 洗发水 shampoing.
1: 洗发水
0: vendre 卖
1: 卖
0: 请问有洗发水卖吗 S'il vous plaît, avez-vous du shampoing?
1: Voilà, et maintenant si je veux demander, excusez-moi, je voudrais rapporter l'article, pouvez-vous me le reprendre? Comment dire ça en chinois, Tai?
0: 我想退货。
1: 我想退货。

0: Trois.
1: 我想，je voudrais, je souhaite
0: 我想
1: 退货 rendre l'article。
0: 退货。
1: 我想退货。
0: 我想退货。Je voudrais rendre ce produit ou ces produits. Alors maintenant, je voudrais demander, le vendeur, bien sûr, auquel je veux rendre mes produits, me demande la facture. Et il me demande, avez-vous votre facture? Quelle est la phrase, Tai?
1: 您的发票带来了吗？
0: 您的发票带来了吗？
1: 您的 votre
0: 您的
1: 发票 la facture
0: 发票
1: donc 您的发票带来了吗 avez-vous apporté votre facture
0: voilà et bien le vendeur continue un petit peu à discuter avec vous et vous pouvez le reprendre s'il vous plaît cette phrase comment la dire en chinois
1: 您给退了吧
0: 您给退了吧
1: Bon, cette phrase est toute simple. On répète justement encore une fois. 您给退了吧。
0: 您给退了吧。
1: Maintenant, on va écouter tous les dialogues de la dernière leçon.
2: 对话一。请问，有洗发水卖吗？
3: 哦，就在前面的架子上。
2: 对话二。这个可能坏了，我想退货。
3: 您的发票带来了吗？
2: 带了。对话三。给您换一个行吗？
3: 不要了，您给退了吧。
0: Voilà, c'est tout pour la révision. Écoutons en présent les phrases qu'on va apprendre aujourd'hui. Comme d'habitude, Tai va nous les lire en chinois et moi, je suis chargé de les traduire en français.
1: 这橘子甜吗？
0: Ces oranges sont sucrées.
1: 多少钱一公斤
0: Combien le kilo?
1: 我没有零钱。
0: Je n'ai pas de monnaie.
1: 给你一张一百元的。
0: Je vous donne un billet de 100 yuan. Vous pouvez acheter toutes sortes de produits à Beijing, dont des fruits. On les trouve dans la rue ou bien sûr des marchés, couverts ou en plein air. Et si vous préférez les fruits importés, comme les pommes par exemple, vous pouvez vous rendre dans un supermarché. Et là, vous trouverez un énorme choix.
1: Et oui, et quand on achète des oranges, on demande quelquefois si elles sont sucrées ou pas, puisqu'il y en a qui préfèrent les fruits un peu amers.
0: Oui, tout à fait, c'est mon cas. Et alors là, qu'est-ce que je dois demander pour cela ?
1: Tu peux dire « 这橘子甜吗？ »«
0: 这橘子甜吗？ »«
1: 这橘子甜吗？ »«
0: 这橘子甜吗？ »«
1: 这 veut dire ce, cette. »«
0: 这
1: 橘子 orange.
0: Juice.
1: 甜 sucré.
0: 甜
1: 这橘子甜吗
0: 这橘子甜吗 Ces oranges sont-elles sucrées?
1: Écoutez le premier dialogue.
2: 对话一这橘子甜吗
3: 很甜
0: Voilà, après s'être assuré de la qualité des marchandises et que ces oranges sont bien sucrées ou pas, je veux demander le prix. Comment le dire en chinois?
1: 多少钱一公斤？
0: 多少钱一公斤
1: ？Ce qui signifie combien le kilo. On va décomposer la phrase. 多少钱？
0: 多少钱
1: ？Combien d'argent?
0: OK. Et ensuite?
1: 一 c'est le chiffre 1.
0: 一
1: 公斤 kilo.
0: 公斤。
1: Donc toute la phrase. 多少钱一公斤？
0: 多少钱一公斤？Combien le kilo? Tout de suite, le dialogue 2.
2: 对话二。多少钱一公斤？
3: 四元钱一公斤。
1: En Chine, il existe une autre unité de mesure. Jin, un jin vaut 500 grammes.
0: Jin. Et vous pouvez demander 多少钱一斤
1: Bravo, Thomas. 多少钱一斤
0: Ok, maintenant vous êtes paré pour aller faire les courses. On se réécoute encore une fois le dialogue.
2: 对话二，多少钱一公斤？
3: 四元钱一公斤。
0: Voilà, là je suis devant le vendeur, mais je n'ai pas de monnaie sur moi. Je n'ai qu'un seul billet de 100 yuan. Comment le dire en chinois? Excusez-moi, je n'ai pas de monnaie.
1: 我没有零钱。
0: 我没有零钱。
1: 我 moi, je
0: 我
1: 没有 ne pas avoir
0: 没有
1: 零钱 monnaie
0: 零钱。
1: 我没有零钱。
0: 我没有零钱 je n'ai pas de monnaie.
1: Le dialogue 3.
2: 对话3. 我没有零钱。 给你一张100元的。
3: 找您80元。
0: Voilà, dans ce dialogue, il a été question de prix et je n'ai pas de monnaie sur moi, donc on a vu la phrase. Comment dire, je vous donne un billet de 100 yuan.
1: 给你一张100元的。
0: Ok, on va décomposer la phrase maintenant.
1: 给, donner.
0: 给.
1: 你, toi.
0: 你.
1: 一张, un billet.
0: 一张.
1: 一百, c'est le chiffre 100.
0: 一百.
1: Donc, 给你一张100元的。Je vous donne un billet de 100 yuan.
0: 给你一张一百的。Je vous donne un billet de 100 yuan. Le dialogue 3.
2: 对话3. 我没有零钱。给你一张100元的。
3: 找您80元。
1: Voilà, c'est tout pour les dialogues d'aujourd'hui. Avant d'écouter les dialogues en entier, nous réécoutons toutes ces phrases.
0: Ok, donc comme la dernière fois, tu vas nous les lire en chinois, je vais les dire en français.
1: Aucun problème. 这橘子甜吗?
0: Ces oranges sont-elles sucrées?
1: 多少钱一公斤?
0: Combien le kilo?
1: 我没有零钱。
0: Je n'ai pas de monnaie.
1: 给你一张一百元的。
0: Je vous donne un billet de 100 yuan.Voilà, maintenant on s'écoute tous les dialogues d'aujourd'hui.
2: 对话一。这橘子甜吗？
3: 很甜。
2: 对话二。多少钱一公斤？
3: 4元钱一公斤。
2: 对话三。我没有零钱。给你一张100元的。
3: 找您80元。
0: Voilà, c'est tout pour les dialogues. J'espère que vous les aurez un petit peu retenus. Maintenant, comme toujours, à la fin de notre émission, c'est notre rubrique ABC de la culture chinoise Thaï.
1: Dans certains pays, il est considéré comme pas très poli de poser des questions sur le salaire ou sur le prix de telle ou telle chose. En Chine, ce n'est pas un tabou. On entend tout le temps les Chinois parler du prix. Combien vaut votre montre? Combien votre loyer? Si quelqu'un vous pose une question de ce genre, ne soyez pas surpris. Si vous ne voulez pas répondre, vous pouvez dire « Wa wang ji la, j'ai oublié » ou bien « Wo bu zhi dao, je ne sais pas ».
0: Voilà, c'est tout pour aujourd'hui, donc encore une fois une petite immersion à la fin de notre émission sur la culture chinoise. Et comme d'habitude, on se quitte avec une question, comment dire, ces oranges sont-elles sucrées en chinois? Bon, c'est facile, il suffisait d'être un petit peu attentif, je crois. Si vous connaissez la réponse, vous pouvez nous l'envoyer à l'adresse suivante, crifra@cri.com.cn. Salut Thaï, à la prochaine.
1: Salut Thomas, au revoir tout le monde.
4: Voilà, c'est la fin de cette édition. On se quitte en musique et à très bientôt.

Le produit intérieur brut de la Chine a progressé de 4,7% en glissement annuel au premier semestre 2026, selon les données publiées mercredi par le Bureau d'État des statistiques. La deuxième économie du monde a généré une production estimée à environ 69 570 milliards de yuans, environ 10 250 milliards de dollars durant cette période. Selon les mêmes données, au deuxième trimestre, l'économie du pays a progressé de 4,3% sur un an. Le marché de l'emploi chinois est resté globalement stable, avec un taux de chômage urbain recensé s'élevant à 5% en juin contre 5,1% le mois précédent, selon des données publiées mercredi. Selon le Bureau d'État des statistiques, le taux de chômage urbain recensé s'élevait en moyenne à 5,2% au cours du premier semestre de l'année. Le commerce extérieur de la Chine en termes de yuan a augmenté de 16,9% sur un an au cours du premier semestre de 2026, selon les données publiées mardi par l'Administration générale des douanes. Les exportations se sont élevées à 14 630 milliards de yuans, en hausse de 13,4% par rapport à l'année précédente, poursuivant ainsi leur croissance pour le 11e trimestre consécutif, tandis que les importations ont atteint 10 640 milliards de yuans, en hausse de 22,1% sur un an, avec un taux de croissance supérieur de 8,7 points de pourcentage à celui des exportations, contribuant ainsi à un développement équilibré du commerce. L'équipage de la mission du vol spatial Shenzhou 23 a testé avec succès un dispositif amélioré de mesure de masse en orbite dans la station spatiale chinoise. Les trois astronautes ont effectué des mesures de la pression plantaire, des tests biomécaniques des membres inférieurs et une caractérisation des muscles et des tendons pendant la course et des exercices de résistance dans différentes conditions de charge. L'équipage a également utilisé un équipement d'imagerie fonctionnelle cérébrale dans le proche infrarouge. Les chercheurs au sol utiliseront les données recueillies pour étudier l'influence de l'environnement spatial sur le contrôle cognitif des astronautes. La fusée bordeuse prévue pour transporter la sonde lunaire Chang'e 7 est arrivée sur le site de lancement spatial de Wenchang, situé dans la province de Hainan, dans le sud de la Chine, a déclaré lundi l'Administration nationale de l'espace de Chine. La fusée bordeuse Longue Marche 5Y14 sera assemblée et testée sur le site de lancement avec la sonde lunaire Chang'e 7 déjà transportée sur le site. Une start-up de Beijing envisage de construire des centres de données en orbite destinés à l'intelligence artificielle. Pour cela, un crédit de 57,7 milliards de yuans, environ 8,4 milliards de dollars, a été

0: à partir de 2030, tous les véhicules particuliers nouvellement immatriculés ou remplacés, ainsi que tous les véhicules neufs ou de remplacement destinés au service public et à l'exploitation commerciale à Hainan, devront être des véhicules à énergie nouvelle, à l'exception des véhicules à usage spécifique, selon le plan 2026-2030 de la province visant à créer une zone nationale de démonstration pour la civilisation écologique. On estime que d'ici là, la part des véhicules à énergie nouvelle dans le parc automobile total de Hainan passera de 24% en 2025 à 45%. Trois entreprises chinoises, à savoir Regen Therapeutics, Artery Flow et Boshui, ont remporté les prix mondiaux de l'Organisation mondiale de la propriété intellectuelle 2026. Regen Therapeutics a développé une thérapie de réparation pulmonaire inédite. La thérapie est actuellement en phase 3 d'essais cliniques. Elle a déjà aidé des centaines de patients atteints de maladies respiratoires graves. Artery Flow est l'un des pionniers du diagnostic cardiovasculaire non invasif. L'entreprise utilise de l'algorithme d'intelligence artificielle pour réaliser un diagnostic en 3 minutes. Boshui s'attache à mettre en place des chaînes d'approvisionnement durables pour le recyclage des batteries. L'exposition industrielle des terminaux d'intelligence artificielle 2026 s'est tenue à Nanjing, dans la province du Jiangsu, du 10 au 12 juillet dernier. La zone d'exposition des terminaux intelligents couvrait les dispositifs portables intelligents, les solutions pour la maison connectée, la santé intelligente et la mobilité intelligente, correspondant aux 10 axes prioritaires de l'industrie des terminaux d'IA. L'exposition a offert un large panorama des innovations de pointe en matière de terminaux, dispositifs portables intelligents, sondes intelligentes, interfaces cerveau-machine, véhicules connectés et drones. L'exposition photographique « Regard photographique sur les cultures chinoises, françaises et européennes » a été inaugurée jeudi dernier dans la salle de l'amitié franco-chinoise au sein de l'espace pour les échanges humains franco-chinois de l'Université des langues et cultures de Pékin. L'exposition réunit 60 clichés qui se déploient en 3 sections, la Chine, la France et l'Europe, pour offrir un panorama varié allant des paysages et fêtes populaires chinois aux scènes de rue et monuments français, en passant par les cérémonies et la vie quotidienne en Europe. La deuxième édition de l'exposition artistique sino-française « Chacun son charme » a ouvert ses portes le 10 juillet dernier et se tiendra jusqu'au 10 août prochain à l'Université des arts de Lunhui dans l'est de la Chine. Ayant pour thème « Tradition et renouveau contemporain », l'exposition présente des œuvres dont des peintures à l'encre de Chine traditionnelle, des peintures à l'huile et des photographies traditionnelles et contemporaines des deux pays. 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
3: Bienvenue à Cogito. Climatiseur mobile, parasol, pumisateur, ventilateur sur pied, serviette rafraîchissante. Cet été encore, les gadgets venus de Chine ont été les Européens à tenir face aux vagues de chaleur. Grâce à une capacité d'adaptation remarquable aux besoins du marché, à un tissu industriel ultra complet et à une logistique réactive, le Made in China a su apporter fraîcheur et réconfort à des consommateurs en quête de solutions immédiates. Selon les données, sur les 5 premiers mois de l'année, les exportations chinoises de climatiseurs vers la France, les Pays-Bas, la Belgique et d'autres pays d'Europe occidentale ont doublé par rapport à la même période de l'an dernier. Rien qu'au mois de juin, les expéditions vers l'Europe ont bondi de 72,8% par rapport à la même période de l'année dernière. Une performance qui ne doit rien au hasard. Mais le phénomène ne s'arrête pas là. Cet été, les produits dérivés de la Coupe du Monde fabriqués à Yiwu s'arrachent.

Les tricycles électriques chinois rencontrent un succès fou à l'étranger, tandis que fibres optiques, câbles et modules optiques suscitent un vif intérêt sur les marchés internationaux. Alors, pourquoi ce succès planétaire? Pour les analystes, la réponse tient en plusieurs points. La Chine, d'abord, reste à l'écoute des besoins concrets des consommateurs du monde entier. Elle capte avec agilité les signaux du marché et forte d'un système industriel complet, d'une chaîne d'approvisionnement robuste et d'un réseau logistique performant. Elle est en mesure de proposer rapidement des produits et des solutions à un rapport qualité-prix difficile à battre. Cette séduction repose aussi sur la finesse de la conception et l'exigence qualitative, qu'il s'agisse de coupes électrogènes adaptées aux rafales du Caucase, des batteries renforcées contre la chaleur et la poussière pour le Moyen-Orient, ou encore de commandes sur mesure en petite série pour des startups étrangères, chaque produit témoigne d'une capacité d'adaptation sur mesure et toujours avec un excellent rapport qualité-prix. Dans le secteur de la robotique, par exemple, actuellement en plein essor, les modèles chinois affichent des prix environ 3 fois inférieurs à leurs équivalents européens ou américains pour des performances et une fiabilité parfaitement alignées sur les standards internationaux. Un atout majeur qui situe les acheteurs du monde entier. Au-delà du produit, c'est tout d'un écosystème de services qui accompagne l'offre. Une entreprise chinoise exportant des engins de chantier propose ainsi, en plus des pelles et crues, des services de maintenance à distance, d'alerte précoce en cas de panne ou d'assistance opérationnelle. De même, un fabricant de systèmes d'éclairage de secours inclut dans son offre des logiciels et un suivi technique, transformant ses équipements en outils connectés capables de s'adapter à des environnements complexes. Cette intégration des services tout au long du cycle de vie des produits est aujourd'hui l'un des traits marquants de la montée en gamme du Made in China. La Chine ne se contente plus d'être l'usine du monde, elle s'affirme comme un fournisseur des solutions globales. Qu'il s'agisse d'été, l'Europe à faire face aux canicules, d'équiper les agriculteurs brésiliens en drones de précision ou de construire des centres de données en Afrique pour soutenir la transition numérique locale, la Chine propose des réponses concrètes aux défis de notre temps. Côté consommation, ces produits alliant qualité et prix compétitif permettent à des millions de foyers de réduire leurs dépenses et de mieux résister à l'inflation. Selon la Banque centrale européenne, une hausse de 10% des importations européennes en provenance de Chine en 2026 entraînerait une baisse de 1,6% du prix global des importations de l'Union européenne. Côté production, les équipements et composants chinois accompagnent de nombreux pays dans leur modernisation industrielle et leur transition verte. La CNUCED souligne qu'entre 2007 et 2024, le nombre de pays en développement intégrant les principaux hubs commerciaux mondiaux est passé de 6 à 11, grâce notamment au commerce des produits intermédiaires avec la Chine. D'une simple exportation de produits à une offre complète de services, puis à des solutions intégrées, la Chine transforme sa puissance industrielle en levier de développement partagé. Les faits sont là. La Chine est un partenaire fiable. Quand la Chine progresse, le monde en bénéficie.

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8: Bonjour à toutes et à tous. Bienvenue dans cette nouvelle édition musicale de On connaît la chanson. Aujourd'hui, je vous propose d'écouter des chansons interprétées par Zhou Jielun. Il est acteur, musicien et chanteur chinois né de Taïwan. Il est connu pour allier des sonorités traditionnelles chinoises avec de la musique occidentale. On commence tout de suite par son dernier opus, Grandes œuvres d'art.

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2: Vous écoutez encore la chanson sur RCI. Aujourd'hui, on écoute des chansons de Zhou Jielun, qui est très populaire en Asie, surtout en Chine, au Japon, en Corée du Sud et à Singapour. Sa notoriété s'étend à travers les mers, puisqu'il trouve également un audimat auprès de la population asiatique, en Amérique du Nord ou en Europe.C'est au prochain titre, s'intitule « Lan Ting Xu » et « Ben Cao Gang Mu », un ancien dictionnaire des plantes médicales conçu par Li Shizhen de la dynastie des Ming.

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3: Vous suivez votre émission musicale Vengona la chanson sur Radio Chine Internationale. Notre personnalité du jour s'appelle Zhou Jielun et commença à apprendre le piano à l'âge de 4 ans, démontrant tout de suite un talent hors pair. Un producteur remarqua son talent pour l'écriture et la musique lors d'un concours de piano. Il fut alors engagé pour composer de la musique pour d'autres artistes. Et en 2000, sa maison de disques lui donna sa chance et son premier album J fut immédiatement un hit en Asie. L'émission continue avec deux morceaux de cet album, Humour Noir et Tornade.

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2: Vous écoutez Vous connaissez la chanson. Aujourd'hui, je vous propose des chansons de 周杰伦. Son troisième album, Une Dimension, fut son plus gros succès, autant commercial que critique. Néanmoins, l'album Hier ou Mai est souvent considéré comme son plus beau. Les chansons présentées telles que Journée sans nuages, Falaise d'amour ou Tu peux entendre sont en effet des ballades ayant gagné les plus hautes places des charts asiatiques. Tout de suite, on écoute ces trois chansons d'amour de 周杰伦.

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1: Vous êtes sur RCI et vous écoutez Vengkuna la chanson. Notre émission d'aujourd'hui vous propose des chansons de Zhou Jielun. En plus d'être chanteur, elle a dansé acteur principal dans plusieurs films chinois. Les deux derniers titres du jour sont intitulés Arc-en-ciel et Prétexte. Merci de votre fidélité. On se retrouve très vite pour une nouvelle édition. À la prochaine!

Le produit intérieur brut de la Chine a progressé de 4,7% en glissement annuel au premier semestre 2026, selon les données publiées mercredi par le Bureau d'État des statistiques. La deuxième économie du monde a généré une production estimée à environ 69 570 milliards de yuans, environ 10 250 milliards de dollars durant cette période. Selon les mêmes données, au deuxième trimestre, l'économie du pays a progressé de 4,3% sur un an. Le marché de l'emploi chinois est resté globalement stable, avec un taux de chômage urbain recensé s'élevant à 5% en juin contre 5,1% le mois précédent, selon des données publiées mercredi. Selon le Bureau d'État des statistiques, le taux de chômage urbain recensé s'élevait en moyenne à 5,2% au cours du premier semestre de l'année. Le commerce extérieur de la Chine en termes de yuan a augmenté de 16,9% sur un an au cours du premier semestre de 2026, selon les données publiées mardi par l'Administration générale des douanes. Les exportations se sont élevées à 14 630 milliards de yuans, en hausse de 13,4% par rapport à l'année précédente, poursuivant ainsi leur croissance pour le 11e trimestre consécutif, tandis que les importations ont atteint 10 740 milliards de yuans, en hausse de 22,1% sur un an, avec un taux de croissance supérieur de 8,7 points de pourcentage à celui des exportations, contribuant ainsi à un développement équilibré du commerce. L'équipage de la mission du vol spatial Shenzhou 23 a testé avec succès un dispositif amélioré de mesure de masse en orbite dans la station spatiale chinoise. Les trois astronautes ont effectué des mesures de la pression plantaire, des tests biomécaniques des membres inférieurs et une caractérisation des muscles et des tendons pendant la course et des exercices de résistance dans différentes conditions de charge. L'équipage a également utilisé un équipement d'imagerie fonctionnelle cérébrale dans le proche infrarouge. Les chercheurs au sol utiliseront les données recueillies pour étudier l'influence de l'environnement spatial sur le contrôle cognitif des astronautes. La fusée bordeuse prévue pour transporter la sonde lunaire Chang'e 7 est arrivée sur le site de lancement spatial de Wenchang, situé dans la province de Hainan, dans le sud de la Chine, a déclaré lundi l'Administration nationale de l'espace de Chine. La fusée bordeuse Longue Marche 5Y14 sera assemblée et testée sur le site de lancement avec la sonde lunaire Chang'e 7 déjà transportée sur le site. Une start-up de Beijing envisage de construire des centres de données en orbite destinés à l'intelligence artificielle. Pour cela, un crédit de 57,7 milliards de yuans, environ 8,4 milliards de dollars, a été versé à l'entreprise par des grandes banques chinoises. Le projet vise à exploiter l'énergie solaire disponible dans l'espace afin d'alimenter des infrastructures de calcul sans dépendre des réseaux électriques terrestres. À terme, l'objectif est de construire une vaste capacité de calcul en orbite capable de répondre à la demande croissante liée à l'IA et au cloud computing. La province insulaire de Hainan s'est fixée pour objectif d'interdire la vente de voitures à moteur à combustion d'ici 2030.

0: savoir Region Therapeutics, Artery Flowey Boshui, ont remporté les prix mondiaux de l'Organisation mondiale de la propriété intellectuelle 2026. Regent Therapeutics a développé une thérapie de réparation pulmonaire inédite. La thérapie est actuellement en phase 3 d'essai clinique. Elle a déjà aidé des centaines de patients atteints de maladies respiratoires graves. Artery Flow est l'un des pionniers du diagnostic cardiovasculaire non invasif. L'entreprise utilise de l'algorithme d'intelligence artificielle pour réaliser un diagnostic en 3 minutes. Boshui s'attache à mettre en place des chaînes d'approvisionnement durables pour le recyclage des batteries. L'exposition industrielle des terminaux d'intelligence artificielle 2026 s'est tenue à Nanjing, dans la province du Jiangsu, du 10 au 12 juillet dernier. La zone d'exposition des terminaux intelligents couvrait les dispositifs portables intelligents, les solutions pour la maison connectée, la santé intelligente et la mobilité intelligente, correspondant aux 10 axes prioritaires de l'industrie des terminaux d'IA. L'exposition a offert un large panorama des innovations de pointe en matière de terminaux, dispositifs portables intelligents, santé intelligente, interface cerveau-machine, véhicules connectés et drones. L'exposition photographique « Regard photographique sur les cultures chinoises, françaises et européennes » a été inaugurée jeudi dernier dans la salle de l'amitié franco-chinoise au sein de l'espace pour les échanges humains franco-chinois de l'Université des langues et cultures de Pékin. L'exposition réunit 60 clichés qui se déploient en 3 sections, la Chine, la France et l'Europe, pour offrir un panorama varié allant des paysages et fêtes populaires chinois aux scènes de rue et monuments français, en passant par les cérémonies et la vie quotidienne en Europe. La deuxième édition de l'exposition artistique sino-française « Chacun son charme » a ouvert ses portes le 10 juillet dernier et se tiendra jusqu'au 10 août prochain à l'Université des arts de Lanhui dans l'est de la Chine. Ayant pour thème « Tradition et renouveau contemporain », l'exposition présente des œuvres dont des peintures à l'encre de Chine traditionnelle, des peintures à l'huile et des photographies traditionnelles et contemporaines des deux pays. 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
3: Bienvenue à Cogito. Climatiseur mobile, parasol, pumisateur, ventilateur sur pied, serviette rafraîchissante. Cet été encore, les gadgets venus de Chine ont été les Européens à tenir face aux vagues de chaleur. Grâce à une capacité d'adaptation remarquable aux besoins du marché, à un tissu industriel ultra complet et à une logistique réactive, le Made in China a su apporter fraîcheur et réconfort à des consommateurs en quête de solutions immédiates. Selon les données, sur les 5 premiers mois de l'année, les exportations chinoises de climatiseurs vers la France, les Pays-Bas, la Belgique et d'autres pays d'Europe occidentale ont doublé par rapport à la même période de l'an dernier. Rien qu'au mois de juin, les expéditions vers l'Europe ont bondi de 72,8% par rapport à la même période de l'année dernière. Une performance qui ne doit rien au hasard. Mais le phénomène ne s'arrête pas là. Cet été, les produits dérivés de la Coupe du Monde fabriqués à Yiwu s'arrachent. Les tricycles électriques chinois rencontrent un succès fou à l'étranger, tandis que fibres optiques, câbles et modules optiques suscitent un vif intérêt sur les marchés internationaux. Alors, pourquoi ce succès planétaire ? Pour les analystes, la réponse tient en plusieurs points. La Chine, d'abord, reste à l'écoute des besoins concrets des consommateurs du monde entier. Elle capte avec agilité les signaux du marché et forte d'un système industriel complet, d'une chaîne d'approvisionnement robuste et d'un réseau logistique performant. Elle est en mesure de proposer rapidement des produits et des solutions à un rapport qualité-prix difficile à battre.

Cette séduction repose aussi sur la finesse de la conception et l'exigence qualitative. Qu'il s'agisse de coupes électrogènes adaptées aux rafales du Caucase, des batteries renforcées contre la chaleur et la poussière pour le Moyen-Orient, ou encore de commandes sur mesure en petite série pour des startups étrangères, chaque produit témoigne d'une capacité d'adaptation sur mesure. Et toujours avec un excellent rapport qualité-prix. Dans le secteur de la robotique, par exemple, actuellement en plein essor, les modèles chinois affichent des prix environ 3 fois inférieurs à leurs équivalents européens ou américains pour des performances et une fiabilité parfaitement alignées sur les standards internationaux. Un atout majeur qui situe les acheteurs du monde entier. Au-delà du produit, c'est tout d'un écosystème de services qui accompagne l'offre. Une entreprise chinoise exportant des engins de chantier propose ainsi, en plus des pelles et grues, des services de maintenance à distance, d'alerte précoce en cas de panne ou d'assistance opérationnelle. De même, un fabricant de systèmes d'éclairage de secours inclut dans son offre des logiciels et un suivi technique, transformant ses équipements en outils connectés capables de s'adapter à des environnements complexes. Cette intégration des services tout au long du cycle de vie des produits est aujourd'hui l'un des traits marquants de la montée en gamme du Made in China. La Chine ne se contente plus d'être l'usine du monde. Elle s'affirme comme un fournisseur des solutions globales. Qu'il s'agisse d'aider l'Europe à faire face aux canicules, d'équiper les agriculteurs brésiliens en drones de précision ou de construire des centres de données en Afrique pour soutenir la transition numérique locale, la Chine propose des réponses concrètes aux défis de notre temps. Côté consommation, ces produits, alliant qualité et prix compétitifs, permettent à des millions de foyers de réduire leurs dépenses et de mieux résister à l'inflation. Selon la Banque centrale européenne, une hausse de 10% des importations européennes en provenance de Chine en 2026 entraînerait une baisse de 1,6% du prix global des importations de l'Union européenne. Côté production, les équipements et composants chinois accompagnent de nombreux pays dans leur modernisation industrielle et leur transition verte. La CNUCED souligne qu'entre 2007 et 2024, le nombre de pays en développement intégrant les principaux hubs commerciaux mondiaux est passé de 6 à 11, grâce notamment au commerce des produits intermédiaires avec la Chine. D'une simple exportation de produits à une offre complète de services, puis à des solutions intégrées, la Chine transforme sa puissance industrielle en levier de développement partagé. Les faits sont là. La Chine est un partenaire fiable. Quand la Chine progresse, le monde en bénéficie.

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8: Bonjour à tous, merci de nous rejoindre

0: Dans l'émission Carnet de route. Notre émission se divise en deux parties. Dans la première partie de l'émission, nous continuons notre voyage en compagnie de notre journaliste Mingzhi Li dans la ville de Yidou, située dans le sud-ouest de la province du Hubei. Nous explorons les magnifiques paysages de Yidou et découvrirons également la mode de vie des habitants qui vivent le long de la rivière Qing qui traverse Yidou. Et dans la deuxième partie de notre émission, ce sera cours de chinois que Xiaotai et Thomas qui vont nous donner. Dans la ville de Yidou, l'eau est abondante. L'écosystème aquatique est bien préservé. La rivière Qing se jette dans le Yangtze. Les rivières et les collines se prêtent à raviver le sport en plein air. Et tu es fan de sport, va profiter de cette occasion pour pratiquer un peu le sport. Et ensuite, pour prendre plus de plaisir que l'eau nous offre, on continuera notre aventure avec tu dans la vallée du Fengu, dédiée aux loisirs en plein air. On dirait une colonie de vacances. Là, toutes sortes de loisirs en plein air nous attendent. Allez, c'est parti!
1: Bonjour et bienvenue dans notre second épisode sur Yidou, une ville où l'eau nourrit non seulement le corps mais aussi l'âme. Depuis mon point d'observation, vous pouvez voir exactement l'endroit où la rivière Qing se jette dans le Yangtze. Incroyable, non, cette différence de couleur. Et c'est là que notre aventure commence. Nous irons explorer des paysages mais découvrirons également des modes de vie des personnes qui vivent le long de la rivière Qing. Je suis Jui, vous êtes sur Carnet de route.
2: Yidou comprend une agglomération en pleine effervescence qui compte 400 000 personnes dans le sud-ouest du Hubei, une province située dans le centre de la Chine. Ses rivières scintillantes et ses collines d'émeraude se prêtent à ravir au sport en plein air.
1: Je vais essayer un peu de jet ski puisqu'on peut en faire sur la rivière Qing. Vous voulez pas venir avec moi? Bon, et bien à plus tard.
2: Après avoir arrosé le réalisateur et les caméramans, Jui essaie de ne pas être trop tête brûlée, malgré la tentation presque irrésistible de faire chavirer le jet pour quelques brasses. Il fait presque 40 degrés. Mais à la place, direction la vallée Jiufenggu et son parc d'écotourisme. Il s'agit d'une enclave à environ 20 km au sud-ouest du centre-ville de Yidou, dédiée aux loisirs en plein air.
1: Je suis arrivée tout en haut sans me noyer dans ma propre transpiration et maintenant je vais redescendre en tyrolienne.
2: Si c'est la première fois, n'ayez pas peur, il y aura quelqu'un pour vous réceptionner.
1: D'accord, je suis contente qu'il ne m'attache pas à une corde de soie à l'élastique, j'ai l'impression d'avoir une grosse couche culotte là. Ça fait combien de mètres?
2: 278 mètres.
1: Bon, eh bien c'est parti. J'ai mon parachute dans le dos et je vais sauter de l'avion. C'est bon, je suis prête.
2: C'est parti.
1: Vraiment? Faut vraiment que je me lance? Ok. J'aurais bien voulu que ça dure sur au moins 50 km. Ce serait un super moyen de voir Yidou. J'ai bien aimé la fin en fait. C'était pas la chose la plus terrifiante que j'ai faite dans ma vie, mais ça faisait du bien de sentir un peu d'air frais sur le visage. Merci.
2: C'est bel et bien un parc idéal pour les familles.
1: Vous savez, Jiufenggu, ce n'est pas que des paysages, il y a plein d'activités en plein air à faire ici. Presque comme dans les colonies de vacances avec la tyrolienne, le tir à l'arc, etc., etc.
2: Tirer à l'arc n'est visiblement pas son point fort. Alors Jui part faire un tour. Elle se retrouve dans un petit coin de paradis. Jiufenggu peut se vanter d'avoir un grand nombre de plantes rares qui se développent à proximité de l'eau. D'ailleurs, en parlant d'eau, on va justement aller voir ça de plus près.
1: Vous vous demandez sûrement pourquoi j'ai cette tenue très stylée assortie à cette magnifique paire de gants. Là, je vais me dépasser pour escalader cette chute d'eau qui m'emmènera au sommet de la colline. Alors, c'est parti.
2: Escalader à contre-courant est une autre activité à faire à Jiufenggu. Il vous suffit juste de louer un équipement. Ces gants hyper stylés sont en option et le reste est plutôt simple. Aidez-vous de la chaîne, calez vos pieds dans les cavités, imaginez que vous êtes Spider-Man et profitez de la vue. Enfin, pas celle du dos de Jui. C'est une grande première pour Jui. Il fait tout ce qu'elle peut pour ne pas se retrouver

0: à plat ventre dans l'eau sous les yeux des caméras. Et il y a des endroits plus faciles à escalader que d'autres. En tout cas, ça fait tout travailler. Dewey se répète sans cesse de bien faire attention et de faire bon usage de sa super paire de gants.
1: Mission accomplie, j'ai réussi. Regardez, j'ai même des blessures de guerre. Ça faisait tellement peur que j'ai même mouillé mon pantalon, regardez. Un conseil, mettez un short. C'était glissant, mais amusez-vous quand même parce que je me suis bien amusée, moi.
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0: 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Aujourd'hui, notre destination est la ville de Yidou de la province du Hubei. De retour à l'émission, tu vas nous accompagner dans le village Jiudaohe à Yidou. Le commerce de fleurs et de fruits sont les principales sources de revenus des villageois. Tu se promènera dans un océan de fleurs et cueillira et goûtera des dattes au champ. Et elle a même profité de la pente cyclable du village pour faire du vélo et a pu rencontrer des cyclistes locaux. Et le soir, elle compte passer la nuit dans la demeure de la famille Liu, une maison d'hôte rurale. Le propriétaire de la maison l'accueillera lui-même et l'accompagnera pour chercher des légumes dans le potager et pour pêcher dans l'étang. Et puis, elle se régalera de ses fruits de travail avec les membres de la famille et du propriétaire. Quelle belle vie à la campagne!
1: De l'eau, encore et toujours. Elle est abondante ici à Yidou et les couleurs sont magnifiques. Jui se trouve dans le village de Jiudaohe, à 25 km au sud du centre-ville. Ici, le commerce des fleurs et des fruits est une source importante de revenus. C'est une société agraire qui dépend largement de la présence de l'eau.
2: Je suis dans un océan de fleurs.
1: Dui traverse des champs magnifiques pour atteindre un verger très spécial, le seul de la région qui cultive des dattes. Sur l'autre rive moussue se trouvent des rangées et des rangées de dattes du Shandong, qui ici à Yidou mûrissent en été, alors qu'elles mûrissent plutôt en automne au nord du pays qui concentre la majorité de la production. Les jaunes sont mûres.
2: Ah super, prêtes à manger.
1: Oui.
2: Regardez combien il y en a, les branches sont sur le point de craquer sous leur poids. Vous savez, avant de venir en Chine, je n'avais mangé que des dattes sèches sous vide. Ça c'est frais et super croquant, c'est génial, délicieux. C'est très bon.
1: Dui va rendre service à cet arbre en l'allégeant un peu. Allez, quelques-unes pour la route. Comme il y a une piste cyclable, pourquoi ne pas prendre un vélo, un casque et y aller? Bonjour.
2: Eh, bonjour.
1: Vous venez profiter de la piste?
2: Oui, je viens faire un tour. Et vous? Vous avez l'air très pro.
1: On fait souvent du vélo ici.
2: Ah, et pourquoi?
1: Parce qu'on vit ici et qu'il y a de beaux paysages.
2: Oui, oui, le coin est très joli.
1: On vient deux ou trois fois par semaine.
2: Ah bon? Vous venez très régulièrement alors? C'est bon pour la santé.
1: Oui, c'est bon pour le mental aussi. On adore faire du vélo. Les cyclistes parcourent les routes si souvent que ce sont de vrais GPS vivants. Dui aimerait goûter quelques spécialités du coin et peut-être passer la nuit ici. Alors, ils lui ont recommandé un gîte familial rural. Les cyclistes l'escortent jusqu'à la porte d'entrée du site où elle se retrouve finalement livrée elle-même. Et voilà, voici la demeure de la famille Liu. Bonjour, bienvenue.
2: Merci.
1: Il fait chaud aujourd'hui, hein?
2: Oui, un peu.
1: Voici la chambre.
2: Super.
1: La chambre vous convient?
2: Oui, elle est vraiment bien, merci. Au revoir. Elle est grande cette chambre. Vous voyez, c'est fonctionnel, basique, mais c'est propre. Et il y a la clim et un grand lit.
1: Bon, on mettra le réveil plus tard. Ne prenez pas celle avec des trous. Elles ont sûrement des verres.
2: D'accord, donc pas les feuilles avec des trous.
1: Mais ça montre qu'on fait vraiment de l'agriculture bio.
2: Oui, c'est sûr.
1: S'il n'y avait aucun insecte dessus, ça voudrait dire...
2: qu'il y a des pesticides.
1: Vous faites pousser des légumes comme ça chez vous?
2: Non, mais quand j'étais petite, mes parents plantaient beaucoup de légumes et d'arbres fruitiers dans le jardin.
1: D'accord. Donc ils plantaient des choses différentes?
2: Oui, oui, et pas de patates douces. Oui, mes parents font pousser des légumes dans leur jardin. Ils ont aussi des arbres fruitiers comme des ananas et aussi des avocatiers. Mais on n'a pas de patates douces par contre. Donc là, c'est la première.
1: Vous pouvez manger les feuilles et les racines aussi.
2: Ah d'accord, et ça c'est de la patate douce.
1: Non, elle est grosse.
2: Super.
1: On peut la ramasser.
2: J'ai failli avoir mon visage arraché.
1: Elle est vraiment grosse.
2: Voyons si j'ai un peu plus de chance.
1: Essayez plus loin, plus profond.
2: J'avais pas fait ça depuis le lycée, où on a planté des patates. Ouais.
1: Celle-ci est vraiment grosse. Ça sent bon. C'est une forme de tourisme rural ou d'agritourisme. Ce que Jui aime dans le tourisme agricole et familial, ce sont tous ces plats cuisinés avec des légumes, cueillis dans le potager. Comme Jui n'est pas un fin cordon bleu, elle préfère repartir à la recherche d'ingrédients, même s'il n'aime pas beaucoup ce qu'elle s'apprête à faire. Mais bon, elle se rendra plus utile dehors.
2: Ça prend combien de temps avant d'avoir une touche?
1: C'est rapide, juste quelques minutes.
2: Ah oui?
1: Oui, les poissons viennent vite.
2: Bon, si c'est juste quelques minutes, ça devrait aller.
1: Notre région était très pauvre avant. Oui.
2: Jusqu'à quelle période environ?
1: Jusqu'en 2014. Oui, c'est à partir de 2014 qu'on a commencé à développer le tourisme ici. Et de plus en plus de gens sont arrivés.
2: Donc votre niveau de vie s'est amélioré?
1: Oui, des gens peuvent venir ici pour manger et pour pêcher.
2: Il y a beaucoup de touristes?
1: Au pic de la saison, plus de 100 par jour.
2: Je suppose que l'agritourisme est une très bonne chose pour que ces familles rurales augmentent leurs revenus. Et il disait qu'il y a quelques années, ce coin était peut-être un des villages les plus pauvres de Yidou, donc ils ont fait un sacré bout de chemin. C'est vraiment super ce qu'ils ont fait.
1: Le poisson mort à l'hameçon.
2: Ah bon? Sur ma ligne? Oh mon Dieu! Il est énorme! C'est un monstre! Aïe.
1: L'hameçon est bien enfoncé.
2: Je peux voir? C'est quelle sorte de poisson?
1: Une carpe.
2: Oh, une carpe! Bon, je suis pas très fan de poisson. Oups, désolé.
1: Ça présage de bons auspices.
2: J'espère que ça ne lui fait pas trop mal. Adieu! Tu seras là tout à l'heure. C'est pas sympa. Ouais, mais bon, j'ai attrapé mon premier poisson de la journée, voire de l'année, voire même de la décennie.
1: Pendant ce temps, les femmes s'activent en cuisine. Comme on trouve beaucoup de lacs, de rivières et de marais dans le Roubaix, les poissons d'eau douce, comme les carpes que nous avons pêchés, font partie intégrante de l'alimentation ici. Les modes de cuisson les plus courants sont les plats sautés ou à la vapeur.
2: C'est quoi ce plat?
1: Une omelette.
2: Ah, super, et ça?
1: Ça vient.
2: C'est quel plat?
1: Du poisson pimenté à la vapeur.
2: Avec le poisson qu'on a attrapé?
1: Oui.
2: Ça m'a l'air très bon.
1: Eh bien, on n'a qu'à goûter.
2: Avec plaisir. Mon moment préféré de la journée, manger. C'est délicieux.
1: Ça vous plaît?
2: C'est très bon, mais il y a beaucoup d'arêtes. Et ça, c'est quoi?
1: C'est du mohu, un rhizome qu'on réduit en poudre et qu'on mélange avec du sulfate de calcium pour avoir cette consistance gélatineuse.
2: Ce sont des racines? C'est très bon. La texture est bizarre, un peu comme de la gelée. Pas beaucoup de goût, mais quand même très bon. Je ne sais pas ce que c'est non plus.
1: C'est bien pis.
2: C'est une sorte de champignon. Les saveurs typiques de la cuisine du Roubaix, c'est quoi?
1: Salé et piquant. Tout le monde n'aime pas.
2: Vraiment? Moi, je trouve ça pas mal. Quel est ton plat préféré?
1: L'omelette. Hey, vous voulez de l'alcool de riz fait maison?
2: Oui, d'accord. À la vôtre. Santé.
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0: 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Aujourd'hui, notre destination est la ville de Yido. De retour à l'émission, on va retourner au bord de l'eau qui est abondante à Yido pour découvrir l'écosystème aquatique de Yido. Là, tu as rencontré M. Liang Zhibo, agronome et horticulteur. Il y a quelques années, la rivière Qing a été polluée et il a décidé de lancer un jardin flottant pour purifier l'eau tout en préservant la biodiversité, c'est-à-dire faire pousser des plantes telles que des lotus dans l'eau pour améliorer l'écosystème. Et cela a marché très fort. Yido est aujourd'hui devenu aux yeux des touristes jardin aquatique où l'eau, l'homme, les créatures dans l'eau se cohabitent dans l'harmonie.
1: Chui est une amatrice inconditionnelle de chants d'oiseaux. Peut-être parce qu'elle a grandi près d'une zone forestière à Sydney où il chantait à tue-tête. Et entendre le chant mélodieux des oiseaux de Yido l'a plongé quelque peu dans la nostalgie.
2: Il existe un paradis écologique ici à Yido où vous pouvez observer des oiseaux de près ou de loin comme dans un vrai écosystème. Donc j'ai décidé de venir ici aujourd'hui pour découvrir ce fameux jardin d'Éden.
1: C'est un vrai paradis vert ici, mais ça n'a pas toujours été le cas. Il y a quelques années, la rivière Qing était polluée et la qualité de l'eau avait grandement besoin d'amélioration. Alors M. Liang, coiffeur de profession, a décidé de faire quelque chose. Et c'est pourquoi il a lancé les jardins flottants pour purifier l'eau et augmenter la biodiversité de la zone. Comme la présence d'oiseaux est un indicateur d'un écosystème sain, on peut voir que c'est un vrai succès. Dewey a rencontré l'homme en personne. Nous avons planté des végétaux que les oiseaux aiment manger.
2: Ah, d'accord.
1: Quand les oiseaux mangent les plantes, les racines développent des micro-organismes qui attirent des petits poissons et des crevettes. Vous voyez ?
2: Et les oiseaux mangent les poissons ?
1: Les gros poissons mangent les plus petits, mais aussi des crevettes. Et ces plus gros poissons attirent les oiseaux. Les poissons aiment bien nager à l'ombre des jardins flottants où il fait plus frais. Donc les oiseaux attendent ici. C'est comme ça que fonctionne l'écosystème de base. Regardez, ce sont des fientes d'oiseaux. Les couleurs différentes indiquent que ce sont des oiseaux différents. Vous voyez, celles-ci sont noires.
2: C'est un bon engrais naturel.
1: Oui, il n'y a pas plus bio. C'est un oiseau herbivore.
2: En effet, c'est vert.
1: Bien, maintenant que l'on a fini avec les déjections, on peut parler nourriture. Ces plans d'eau sont une réserve de nourriture pour les oiseaux, les poissons, les crevettes, mais aussi les humains. Ça, ce sont des châtaignes d'eau cornues. Elles ont plein de cornes. Et ça, c'est un nénuphar épineux.
2: Ah, ça ressemble à ça?
1: Tout est bon dans cette plante. Les fleurs sont jolies et après la floraison, les graines sont très bonnes pour la santé. Regardez. Touchez. Mais allez-y doucement.
2: Ah oui, en effet.
1: Vous pouvez manger les tiges comme légumes.
2: Et ça, c'est quoi?
1: Le sagittaire à feuilles en flèche.
2: Une plante tueuse?
1: Et là, ce n'était que le début. Nous avons plusieurs variétés de légumes ici. On n'a qu'à aller chercher ce qu'il faut pour le déjeuner.
2: D'accord.
1: On va récolter les racines.
2: Les racines, c'est ce que vous appelez plante caméléon, non? J'en ai déjà mangé, mais je n'avais jamais vu la plante.
1: Allez, ça suffit. Ça sent vraiment bon. Cette plante s'appelle salicaire commune. Elle a beaucoup de racines qui purifient l'eau. Les racines absorbent les excès de nutriments et les micro-organismes sur les racines attirent les poissons. Donc on n'a pas besoin de nourrir les poissons ou de fertiliser les plantes.
2: Donc je me trouve actuellement dans un jardin d'Éden flottant sur la rivière Qing. Oui, ils sont tout beaux, tout nouveaux et je n'avais jamais vu ça avant. Mais je pense surtout que ces jardins ont une énorme valeur écologique car vous pouvez non seulement faire pousser des fleurs et des cultures, mais aussi faire de la pisciculture. Les plantes permettent aussi de purifier l'eau en éliminant les substances polluantes. Elles permettent de se débarrasser des excès d'azote et d'ammoniac par exemple. Donc il s'agit là d'un projet expérimental dont Yido peut largement s'inspirer ainsi que le reste de la Chine.
1: En plus de sa valeur écologique, M. Liang est conscient du potentiel économique et touristique de ce jardin flottant. La récolte de ces légumes a parfois largement dépassé les récoltes issues d'exploitations biologiques. Il projette également de faire de cet espace un lieu touristique, ce qui pourrait générer des revenus supplémentaires, mais aussi montrer aux citoyens l'importance d'avoir une eau de bonne qualité. Cet autodidacte en matière environnementale a passé une décennie à faire revivre les marais de Yidou et les résultats sont remarquables. Aujourd'hui, la majeure partie des métaux lourds ont disparu et l'équilibre naturel de l'écosystème est revenu à la normale dans les zones où il y a les jardins flottants. Et tout cela grâce à un homme et à son épouse.
2: Ce sont des châtaignes d'eau.
1: Oui, ce sont les châtaignes d'eau qu'on a ramassées tout à l'heure dans le jardin flottant. Les feuilles sont vertes, mais les tiges sont rouges, comme la couleur des châtaignes. Et c'est joli. Oui, c'est bientôt l'heure du déjeuner à nouveau. Et c'est là qu'on peut voir que M. Liang a plus d'une corde à son arc. Coiffeur, écologiste et chef. Aujourd'hui, il y a encore du poisson au menu. Pêché en eau douce, bien sûr. Voilà la gastronomie des terres marécageuses, des produits issus de ces zones humides. Je vais vous expliquer. Ce sont des plats typiques avec notamment une variété de poisson-chat, une sorte de poisson appelé feiyu de la rivière Qing. Il est riche en nutriments et ça ce sont des racines de plantes caméléons qu'on a ramassées. Ça ce sont les châtaignes d'eau cuites à la vapeur, des tiges de nénuphar épineux et des racines de lotus. Ça ce sont des graines de châtaigne d'eau. Goûtons d'abord à la soupe de poisson.
2: Ça a l'air très frais et surtout c'est bio. C'est un véritable festin. Vous savez, ça ne pourrait pas être plus frais ou bio que ça. Et pas besoin d'ajouter quoi que ce soit, c'est incroyable.
1: Ah, Yidou, ces eaux scintillantes, ces vallées d'émeraudes, sa faune et sa flore, et sans oublier ses habitants. Cette série de 2 épisodes sur cette ville a été très amusante. 100 ans morts et plein d'aventures. Nous avons aussi appris plein de choses en innovation et écologie.
0: Voilà, ainsi prend fin notre voyage à Yidou, une ville magnifique de la province du Roubaix. Ainsi prend fin la première partie de notre émission. On poursuit notre émission avec cours de chinois donné par Xiaodai Thomas.
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0: Salut tout le monde, 大家好 ，Bienvenue à l'écoute de Chinois au quotidien sur Tai au micro.
1: Salut Tai, j'espère que tout se passe bien pour tout le monde depuis notre dernier cours. Tout de suite, une petite révision pour commencer. On a vu la dernière fois que j'avais acheté pas mal de choses sur les marchés, y compris du shampoing. Et à propos de ce shampoing, j'ai trouvé un défaut dans la qualité du produit et je suis allé le rendre au supermarché. Comment dire tout ça en chinois? C'est ce que Tai va vous dire tout de suite.
0: Voilà, on va voir phrase par phrase. La première phrase, 请问有洗发水卖吗? Pour demander si on a du shampoing à vendre dans le magasin. 请问有洗发水卖吗?
1: Ok, la phrase est longue, donc on va la décomposer.
0: 请问, s'il vous plaît.
1: 请问
0: 有avoir.
1: 有
0: 洗发水 shampoing.
1: 洗发水
0: vendre 卖
1: 卖
0: 请问有洗发水卖吗 S'il vous plaît, avez-vous du shampoing?
1: Voilà, et maintenant si je veux demander, excusez-moi, je voudrais rapporter l'article, pouvez-vous me le reprendre? Comment dire ça en chinois, Tai?
0: 我想退货。
1: 我想退货。
0: 我想, je voudrais, je souhaite,
1: 我想
0: 退货, rendre l'article.
1: 退货。
0: 我想退货。
1: Je voudrais rendre ce produit ou ces produits. Alors maintenant, je voudrais demander, le vendeur, bien sûr, auquel je veux rendre mes produits, me demande la facture. Et il me demande, avez-vous votre facture? Quelle est la phrase, Tai?
0: 您的发票带来了吗?
1: 您的发票带来了吗?
0: 您的, votre.
1: 您的.
0: 发票, la facture.
1: 发票.
0: Donc, 您的发票带来了吗? Avez-vous apporté votre facture?
1: Voilà. Eh bien, le vendeur continue un petit peu à discuter avec vous et vous pouvez le reprendre, s'il vous plaît, cette phrase, comment la dire en chinois?
0: 您给退了吧?
1: 您给退了吧?
0: Bon, cette phrase est toute simple. On répète justement encore une fois. 您给退了吧?
1: 您给退了吧?
0: Maintenant, on va écouter tous les dialogues de la dernière leçon.
2: 对话一请问有洗发水卖吗？
3: 哦，就在前面的架子上。
2: 对话二，这个可能坏了，我想退货。
3: 您的发票带来了吗？
2: 带了。对话三，给您换一个行吗？
3: 不要了，您给退了吧。
1: Voilà, c'est tout pour la révision. Écoutons à présent les phrases qu'on va apprendre aujourd'hui. Comme d'habitude, Tai va nous les lire en chinois et moi, je suis chargé de les traduire en français.
0: 这橘子甜吗?
1: Ces oranges sont sucrées.
0: 多少钱一公斤?
1: Combien le kilo?
0: 我没有零钱。
1: Je n'ai pas de monnaie.
0: 给你一张一百元的。
1: Je vous donne un billet de 100 yuan.Vous pouvez acheter toutes sortes de produits à Beijing, dont des fruits. On les trouve dans la rue ou bien sûr des marchés, couverts ou en plein air. Et si vous préférez les fruits importés, comme les pommes par exemple, vous pouvez vous rendre dans un supermarché. Et là, vous trouverez un énorme choix.
0: Et oui, et quand on achète des oranges, on demande quelquefois si elles sont sucrées ou pas, puisqu'il y en a qui préfèrent les fruits un peu amers.
1: Ouais, tout à fait, c'est mon cas. Et alors là, qu'est-ce que je dois demander pour cela ?
0: Tu peux dire, 这橘子甜吗?
1: 这橘子甜吗?
0: 这橘子甜吗?
1: 这橘子甜吗?
0: 这 veut dire ce, cette.
1: 这
0: 橘子 orange.
1: 橘子
0: 甜 sucré.
1: 甜
0: 这橘子甜吗?
1: 这橘子甜吗? Ces oranges sont-elles sucrées?
0: Écoutez le premier dialogue.
2: 对话一，这橘子甜吗？
3: 很甜。
1: Voilà, après s'être assuré de la qualité des marchandises et que ces oranges sont bien sucrées ou pas, je veux demander le prix. Comment le dire en chinois?
0: 多少钱一公斤？
1: 多少钱一公斤？
0: Ce qui signifie combien le kilo? On va décomposer la phrase. 多少钱？
1: 多少钱?
0: Combien d'argent?
1: Ok, et ensuite?
0: I, c'est le chiffre 1.
1: I.
0: 公斤, kilo.
1: Combien?
0: Donc, toute la phrase, 多少钱, 一公斤?
1: 多少钱, 一公斤? Combien le kilo? Tout de suite, le dialogue 2.
2: 对话 2. 多少钱一公斤?
3: 4元钱一公斤.
0: En Chine, il existe une autre unité de mesure, jin. Un jin vaut 500 grammes.
1: Jin. Et vous pouvez demander, 多少钱? Yijin.
0: Bravo Thomas. 多少钱 yijin.
1: Ok, maintenant vous êtes paré pour aller faire les courses. On se réécoute encore une fois le dialogue.
2: 对话 2. 多少钱一公斤?
3: 4元钱一公斤.
1: Voilà, là je suis devant le vendeur, mais je n'ai pas de monnaie sur moi. Je n'ai qu'un seul billet de 100 yuan. Comment le dire en chinois? Excusez-moi, je n'ai pas de monnaie.
0: 我没有零钱.
1: 我没有零钱.
0: 我. Moi, je.
1: 我.
0: 没有, ne pas avoir.
1: 没有.
0: 零钱, monnaie.
1: 零钱.
0: 我没有零钱.
1: 我没有零钱, je n'ai pas de monnaie.
0: Le dialogue 3.
2: 对话 3. 我没有零钱, 给你一张100元的.
3: 找您80元.
1: Voilà, dans ce dialogue, il a été question de prix. Et je n'ai pas de monnaie sur moi, donc on a vu la phrase. Comment dire, je vous donne un billet de 100 yuan.
0: 给你一张100元的.
1: Ok, on va décomposer la phrase maintenant.
0: 给, donner.
1: 给.
0: 你, toi.
1: 你.
0: 一张, un billet.
1: 一张.
0: 一百, c'est le chiffre 100.
1: 一百.
0: Donc, 给你一张100元的, je vous donne un billet de 100 yuan.
1: 给你一张100的. Je vous donne un billet de 100 yuan. Le dialogue 3.
2: 对话 3. 我没有零钱. 给你一张100元的.
3: 找您80元.
0: Voilà, c'est tout pour les dialogues d'aujourd'hui. Avant d'écouter les dialogues en entier, nous réécoutons toutes ces phrases.
1: Ok, donc comme la dernière fois, tu vas nous les lire en chinois. Je vais les dire en français.
0: Aucun problème. 这橘子甜吗?
1: Ces oranges sont-elles sucrées?
0: 多少钱一公斤?
1: Combien le kilo?
0: 我没有零钱.
1: Je n'ai pas de monnaie.
0: 给你一张100元的.
1: Je vous donne un billet de 100 yuan. Voilà, maintenant on s'écoute tous les dialogues d'aujourd'hui.
2: 对话一. 这橘子甜吗?
3: 很甜.
2: 对话二. 多少钱一公斤?
3: 4元钱一公斤.
2: 对话三. 我没有零钱, 给你一张100元的.
3: 找您80元.
1: Voilà, c'est tout pour les dialogues. J'espère que vous les aurez un petit peu retenus. Maintenant, comme toujours, à la fin de notre émission, c'est notre rubrique ABC de la culture chinoise Thaï.
0: Dans certains pays, il est considéré comme pas très poli de poser des questions sur le salaire ou sur le prix de telle ou telle chose. En Chine, ce n'est pas un tabou. On entend tout le temps les Chinois parler du prix. Combien vaut votre montre? Combien votre loyer? Si quelqu'un vous pose une question de ce genre, ne soyez pas surpris. Si vous ne voulez pas répondre, vous pouvez dire « Wa wang ji la, j'ai oublié » ou bien « Wo bu zhi dao, je ne sais pas ».
1: Voilà, c'est tout pour aujourd'hui, donc encore une fois une petite immersion à la fin de notre émission sur la culture chinoise. Et comme d'habitude, on se quitte avec une question, comment dire, ces oranges sont-elles sucrées en chinois? Bon, c'est facile, il suffisait d'être un petit peu attentif, je crois.
4: Voilà, c'était la fin de notre émission Carnet de route. Merci de nous avoir suivis, dans l'attente de vous retrouver dans le prochain numéro, je vous dis au revoir.

Le produit intérieur brut de la Chine a progressé de 4,7% en glissement annuel au premier semestre 2026, selon les données publiées mercredi par le Bureau d'État des statistiques. La deuxième économie du monde a généré une production estimée à environ 69 570 milliards de yuans, environ 10 250 milliards de dollars durant cette période. Selon les mêmes données, au deuxième trimestre, l'économie du pays a progressé de 4,3% sur un an. Le marché de l'emploi chinois est resté globalement stable, avec un taux de chômage urbain recensé s'élevant à 5% en juin contre 5,1% le mois précédent, selon des données publiées mercredi. Selon le Bureau d'État des statistiques, le taux de chômage urbain recensé s'élevait en moyenne à 5,2% au cours du premier semestre de l'année. Le commerce extérieur de la Chine en termes de yuan a augmenté de 16,9% sur un an au cours du premier semestre de 2026, selon les données publiées mardi par l'Administration générale des douanes. Les exportations se sont élevées à 14 630 milliards de yuans, en hausse de 13,4% par rapport à l'année précédente, poursuivant ainsi leur croissance pour le 11e trimestre consécutif, tandis que les importations ont atteint 10 640 milliards de yuans, en hausse de 22,1% sur un an, avec un taux de croissance supérieur de 8,7 points de pourcentage à celui des exportations, contribuant ainsi à un développement équilibré du commerce. L'équipage de la mission du vol spatial Shenzhou 23 a testé avec succès un dispositif amélioré de mesure de masse en orbite dans la station spatiale chinoise. Les trois astronautes ont effectué des mesures de la pression plantaire, des tests biomécaniques des membres inférieurs et une caractérisation des muscles et des tendons pendant la course et des exercices de résistance dans différentes conditions de charge. L'équipage a également utilisé un équipement d'imagerie fonctionnelle cérébrale dans le proche infrarouge. Les chercheurs au sol utiliseront les données recueillies pour étudier l'influence de l'environnement spatial sur le contrôle cognitif des astronautes. La fusée bordeuse prévue pour transporter la sonde lunaire Chang'e 7 est arrivée sur le site de lancement spatial de Wenchang, situé dans la province de Hainan, dans le sud de la Chine, a déclaré lundi l'Administration nationale de l'espace de Chine. La fusée bordeuse Longue Marche 5Y14 sera assemblée et testée sur le site de lancement avec la sonde lunaire Chang'e 7 déjà transportée sur le site. Une start-up de Beijing envisage de construire des centres de données en orbite destinés à l'intelligence artificielle. Pour cela, un crédit de 57,7 milliards de yuans, environ 8,4 milliards de dollars, a été versé à l'entreprise par des grandes banques chinoises. Le projet vise à exploiter l'énergie solaire disponible dans l'espace afin d'alimenter des infrastructures de calcul sans dépendre des réseaux électriques terrestres. À terme, l'objectif est de construire une vaste capacité de calcul en orbite capable de répondre à la demande croissante liée à l'IA et au cloud computing. La province insulaire de Hainan s'est fixée pour objectif d'interdire la vente de voitures à moteur à combustion d'ici 2030. À partir de 2030, tous les véhicules particuliers nouvellement immatriculés ou remplacés, ainsi que tous les véhicules neufs ou de remplacement destinés aux services publics et à l'exploitation commerciale à Hainan, devront être des véhicules à énergie nouvelle, à l'exception des véhicules à usage spécifique, selon le plan 2026-2030 de la province visant à créer une zone nationale de démonstration pour la civilisation écologique. On estime que d'ici là, la part des véhicules à énergie nouvelle dans le parc automobile total de Hainan passera de 24% en 2025 à 45%. Trois entreprises chinoises, à savoir

0: durable pour le recyclage des batteries. L'exposition industrielle des terminaux d'intelligence artificielle 2026 s'est tenue à Nanjing, dans la province du Jiangsu, du 10 au 12 juillet dernier. La zone d'exposition des terminaux intelligents couvrait les dispositifs portables intelligents, les solutions pour la maison connectée, la santé intelligente et la mobilité intelligente, correspondant aux 10 axes prioritaires de l'industrie des terminaux d'IA. L'exposition a offert un large panorama des innovations de pointe en matière de terminaux, dispositifs portables intelligents, sondes intelligentes, interfaces cerveau-machine, véhicules connectés et drones. L'exposition photographique « Regards photographiques sur les cultures chinoises, françaises et européennes » a été inaugurée jeudi dernier dans la salle de l'amitié franco-chinoise au sein de l'espace pour les échanges humains franco-chinois de l'Université des langues et cultures de Pékin. L'exposition réunit 60 clichés qui se déploient en trois sections, la Chine, la France et l'Europe, pour offrir un panorama varié allant des paysages et fêtes populaires chinois aux scènes de rue et monuments français, en passant par les cérémonies et la vie quotidienne en Europe. La deuxième édition de l'exposition artistique sino-française « Chacun son charme » a ouvert ses portes le 10 juillet dernier et se tiendra jusqu'au 10 août prochain à l'Université des arts de Lunhui dans l'est de la Chine. Ayant pour thème « Tradition et renouveau contemporain », l'exposition présente des œuvres dont des peintures à l'encre de Chine traditionnelle, des peintures à l'huile et des photographies traditionnelles et contemporaines des deux pays. 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
2: Bienvenue à Cogito. Climatiseur mobile, parasol, pumisateur, ventilateur sur pied, serviette rafraîchissante. Cet été encore, les gadgets venus de Chine ont été les Européens à tenir face aux vagues de chaleur. Grâce à une capacité d'adaptation remarquable aux besoins du marché, à un tissu industriel ultra complet et à une logistique réactive, le Made in China a su apporter fraîcheur et réconfort à des consommateurs en quête de solutions immédiates. Selon les données, sur les 5 premiers mois de l'année, les exportations chinoises de climatiseurs vers la France, les Pays-Bas, la Belgique et d'autres pays d'Europe occidentale ont doublé par rapport à la même période de l'an dernier. Rien qu'au mois de juin, les expéditions vers l'Europe ont bondi de 72,8% par rapport à la même période de l'année dernière. Une performance qui ne doit rien au hasard. Mais le phénomène ne s'arrête pas là. Cet été, les produits dérivés de la Coupe du Monde fabriqués à Yiwu s'arrachent. Les tricycles électriques chinois rencontrent un succès fou à l'étranger, tandis que fibres optiques, câbles et modules optiques suscitent un vif intérêt sur les marchés internationaux. Alors, pourquoi ce succès planétaire? Pour les analystes, la réponse tient en plusieurs points. La Chine, d'abord, reste à l'écoute des besoins concrets des consommateurs du monde entier. Elle capte avec agilité les signaux du marché et forte d'un système industriel complet, d'une chaîne d'approvisionnement robuste et d'un réseau logistique performant. Elle est en mesure de proposer rapidement des produits et des solutions à un rapport qualité-prix difficile à battre. Cette séduction repose aussi sur la finesse de la conception et l'exigence qualitative, qu'il s'agisse de coupes électrogènes adaptées aux rafales du gaz, des batteries renforcées contre la chaleur et la poussière pour le Moyen-Orient, ou encore de commandes sur mesure en petite série pour des start-up étrangères. Chaque produit témoigne d'une capacité d'adaptation sur mesure, et toujours avec un excellent rapport qualité-prix. Dans le secteur de la robotique, Par exemple, actuellement en plein essor, les motels chinois affichent des prix environ 3 fois inférieurs à leurs équivalents européens ou américains pour des performances et une fiabilité.

parfaitement alignée sur les standards internationaux, un atout majeur qui situe les acheteurs du monde entier. Au-delà du produit, c'est tout un écosystème de services qui accompagne l'offre. Une entreprise chinoise exportant des engins de chantier propose ainsi, en plus des pelles et crues, des services de maintenance à distance, d'alerte précoce en cas de panne ou d'assistance opérationnelle. De même, un fabricant de systèmes d'éclairage de secours inclut dans son offre des logiciels et un suivi technique, transformant ses équipements en outils connectés capables de s'adapter à des environnements complexes. Cette intégration des services tout au long du cycle de vie des produits est aujourd'hui l'un des traits marquants de la montée en gamme du Made in China. La Chine ne se contente plus d'être l'usine du monde. Elle s'affirme comme un fournisseur des solutions globales. Qu'il s'agisse d'aider l'Europe à faire face aux canicules, d'équiper les agriculteurs brésiliens en drones de précision ou de construire des centres de données en Afrique pour soutenir la transition numérique locale, la Chine propose des réponses concrètes aux défis de notre temps. Côté consommation, ces produits alliant qualité et prix compétitifs permettent à des millions de foyers de réduire leurs dépenses et de mieux résister à l'inflation. Selon la Banque centrale européenne, une hausse de 10% des importations européennes en provenance de Chine en 2026 entraînerait une baisse de 1,6% du prix global des importations de l'Union européenne. Côté production, les équipements et composants chinois accompagnent de nombreux pays dans leur modernisation industrielle et leur transition verte. La CNUCED souligne qu'entre 2007 et 2024, le nombre de pays en développement intégrant les principaux hubs commerciaux mondiaux est passé de 6 à 11, grâce notamment au commerce des produits intermédiaires avec la Chine. D'une simple exportation de produits à une offre complète de services, puis à des solutions intégrées, la Chine transforme sa puissance industrielle en levier de développement partagé. Les faits sont là. La Chine est un partenaire fiable. Quand la Chine progresse, le monde en bénéficie.

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10: Bonjour à tous, bienvenue dans In Vivo. Notre invitée d'aujourd'hui s'appelle Françoise Jade, une architecte du patrimoine. Elle est également responsable de l'Observatoire de l'architecture de la Chine contemporaine. C'est depuis plus de 20 ans qu'elle a tissé des liens et essayé de faciliter la coopération entre la Chine et la France, précisément dans le domaine de la protection du patrimoine. Elle va, au cours de cette émission, nous parler de ses visites en Chine, surtout dans les quartiers historique chinois. Françoise Jade nous parlera également de ce qu'elle pense de l'urbanisme et de l'avenir du patrimoine.

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1: Attaché au ministère français de la Culture, l'Observatoire de l'architecture de la Chine contemporaine a pour objectif de promouvoir les échanges franco-chinois dans les domaines de l'architecture, de l'urbanisme, du patrimoine et du paysage. En tant que membre de l'Observatoire, Françoise Jed a participé à plusieurs projets de coopération entre les deux pays, mais son histoire liée à la Chine remonte un peu plus tôt. C'est en 1980 qu'elle est venue pour la première fois à Shanghai afin de perfectionner ses études en langue chinoise. On écoute Françoise Jed.
2: L'Observatoire de l'architecture a été mis en place en 1997 par le ministère de la Culture à la direction de l'architecture, par un service de la direction de l'architecture. Ce qu'il a comme mission, c'est de pouvoir développer des programmes de coopération avec le milieu de l'architecture, de la ville, du patrimoine, du paysage et les milieux professionnels concernés, à savoir les écoles, les maîtres d'ouvrage, les maîtres d'œuvre, les architectes, donc les maîtres d'ouvrage, c'est les services des villes plutôt. Les maîtres d'ouvrage, les maîtres d'œuvre et puis le milieu donc de l'enseignement et de la recherche. Voilà. Bah, en revanche, moi-même comme architecte, qui était une jeune apprenante en langue chinoise, j'ai eu l'occasion de venir en 1985 en Chine dans le cadre d'un programme qui liait l'université où j'apprenais le chinois à Paris et l'université Fudan à Shanghai. Et dans ce cadre-là, j'étais également chargée de travailler comme interlocutrice privilégiée avec un service de la ville de Shanghai et l'Institut français d'architecture à Paris, qui est un lieu créé également par le ministère, par l'État, on va dire, pour promouvoir la qualité architecturale. Et une première coopération s'était engagée entre un service de la ville de Shanghai et cet institut pour travailler sur un programme pilote concernant la réhabilitation d'un quartier à Shanghai. Et donc, ma mission était de faire le lien et de rapporter les propositions de travail sur les quartiers proposés par la partie chinoise.
1: À partir de 1998, l'Observatoire de l'architecture de la Chine contemporaine a noué les partenariats avec l'université Tongji de Shanghai. Depuis lors, Françoise Jed et ses collègues ont effectué de nombreuses investigations sur les terrains, dont les quartiers historiques des provinces du Tianzhou et du Zhejiang à l'est de Chine. Ils conçoivent des plans de protection des bourgs près des eaux, notamment pour Tongli, un vieux bourg millénaire situé à quelques 100 km de Shanghai.
2: Depuis 1998, nous avons un partenariat précisément sur ce sujet qui a été mis en place avec l'université Tongji à Shanghai. À l'époque, c'est M. Wang Qingrui qui était au ministère chinois de la construction, qui nous a présenté le professeur Zhuo Nissan à Shanghai en nous disant le professeur Zhuo Nissan a mis en place un centre national de recherche sur les villes historiques chinoises et nous sommes très demandeurs de pouvoir travailler avec la France. Et dans le cadre de ce premier partenariat, nous avons là aussi pris comme point de départ un cas très concret en choisissant ensemble un site. Donc nous avons commencé par faire plusieurs visites de lieux dans le Zhejiang, dans le Jiangsu et dans les alentours de Shanghai. Et nous avons choisi la petite ville de Tongli, à 60 km de Shanghai, sur laquelle nos interlocuteurs de l'université Tongji, le professeur Zhuo Nissan et à l'époque le directeur de l'école d'architecture et d'urbanisme de Tongji, avaient une mission. Et nous avons donc choisi ainsi la ville de Tongli, Le propos était de voir comment mettre en place un plan de protection qui soit à la fois tourné vers la mise en valeur de la structure urbaine, du paysage, mais aussi qui soit à même d'apporter du confort aux habitants sans tout démolir et recommencer et reconstruire.
1: Lors des ateliers croisés et visites sur les anciens villages chinois, Françoise Gède et son équipe ont effectué tout d'abord des études préalables. Ce travail sur les terrains, qui est considéré comme fondamental, a pour but de collecter les maximums d'informations et d'avoir une vue générale du lieu. Et ce travail est suivi par les réflexions à différents niveaux, y compris l'environnement, les activités économiques et sociales, ainsi que l'analyse sur le bâtiment.
2: Peut-être la première chose, c'est que les études préalables sont extrêmement importantes. C'est peut-être la phase qui est la plus importante, car c'est de ces études préalables que le reste peut suivre. Il n'y a pas un modèle applicable, c'est les lieux eux-mêmes qui peuvent le révéler. Mais pour ce faire, il faut des études extrêmement approfondies. La deuxième chose à laquelle je pense, c'est qu'il faut pouvoir réfléchir à plusieurs échelles. On parle souvent de grand paysage. Le grand paysage, c'est la ville et les alentours, le bassin de vie, le territoire avec lequel ce lieu est relié. Le deuxième élément d'étude, c'est aussi sur la vitalité de l'économique et sociale. Quels sont les éléments qui vont être moteurs dans cette région et sur lesquels on peut s'appuyer pour imaginer le développement économique et social. Il y a les bâtiments eux-mêmes. Quel diagnostic on peut faire sur ces bâtiments? Qu'est-ce qu'il est important de conserver, de se restaurer? Qu'est-ce qu'on peut réutiliser? D'avoir un raisonnement qui n'est plus un raisonnement de consommation des ressources, mais d'utilisage raisonné de ces ressources. Et puis, bien sûr, c'est un travail qui ne peut se faire qu'avec, d'une part, les habitants eux-mêmes, ce sont eux qui sont les premiers concernés, et avec les services qui sont chargés de mettre en œuvre cette politique. Et ce travail est un travail qui prend du temps. Parce que il faut apprendre à travailler ensemble et ça c'est compliqué. C'est pour ça que cela prend du temps, mais ça assure une durabilité dans le temps. Ça permet que les choses se fassent et se poursuivent.
1: Après avoir laissé des traces sur les sentiers de Chine, Françoise Gède estime que la principale valeur des anciens villages réside dans la relation unie entre l'environnement, les bâtiments et les pratiques culturelles et l'homme. Et cet écosystème constitue une source d'inspiration pour le futur. Et comprendre comment fonctionnent justement ces interrelations est très important pour les travaux de la protection du patrimoine des villages historiques.
2: Je dirais que la première valeur, c'est la valeur de relation qu'il peut y avoir entre l'environnement, le paysage, le bâti, les pratiques culturelles et donc l'homme qui va les mettre en place. Cet écosystème qui est extrêmement intéressant à analyser et à comprendre, car il est à mes yeux, une source d'inspiration pour le futur. La technologie, le XXe siècle est un siècle qui nous a fait faire des bons extraordinaires au niveau technique, de manière très pointue dans différents domaines, mais c'est un développement qui s'est fait de manière isolée selon chaque domaine. Or, ce que nous apprennent les villages, c'est surtout quand on est dans des lieux qui sont assez difficiles d'accès, il y a une autonomie qui s'est créée dans ces villages. Et donc, ce que ces villages nous apprennent, c'est comment fonctionnent ces interrelations et des écosystèmes qui ont permis la mise en place d'un paysage de grande qualité, de ressources de grande qualité. Et c'est ça qui, à mes yeux, est un point que nous devons apprendre en même temps que nous mettons en place la mise en valeur des lieux. Donc c'est tenir compte de l'histoire, tenir compte des matériaux, tenir compte du paysage, tenir compte

0: compte de l'agriculture, tenir compte des coutumes, que tenir compte de tout un ensemble de facteurs qui, ensemble, contribuent à faire comprendre la spécificité des lieux. Si on ne retenait que les façades, on serait dans un décor et personne n'aime habiter dans un décor.
1: Françoise Gède a participé à plusieurs projets d'aménagement des quartiers historiques et ateliers croisés en Chine. C'est le cas justement de Pingyao, ancienne ville du nord de Chine, et classée en 1997 sur la liste du patrimoine de l'UNESCO. Il s'agit aussi de la province du Quitou, au sud-ouest de Chine, et du village Chati, au bassin du fleuve Yangtze. Françoise Gède y découvre avec les regards d'une architecte du patrimoine les précieuses valeurs créées entre l'homme et l'environnement.
0: Si je regarde du côté de Pingyao, Pingyao, vous avez du coup une utilisation privilégiée de la terre comme matériau de construction. La terre est un matériau extrêmement intéressant parce qu'il vous permet d'avoir une très bonne isolation générale, que ce soit quand il fait froid l'hiver ou quand il fait chaud l'été. Donc souvent, on va avoir dans l'idée que parce que l'on utilise des choses anciennes, on les fait à l'ancienne. Et là, c'est quelque chose qui est peut-être qui nécessite un effort là aussi de présentation pédagogique, c'est-à-dire que on peut utiliser de manière très contemporaine la terre. Ce n'est pas un matériau de pauvre, c'est un matériau d'une richesse extraordinaire. Si vous prenez les bâtiments, les édifices majeurs classés au patrimoine mondial, presque 50 à 75% d'entre eux sont construits en terre, mais on ne le voit pas. Donc c'est vous dire qu'il y a souvent des ressources cachées, invisibles, au premier regard, et c'est ces ressources-là qu'il s'agit de trouver dans les études approfondies. C'est une connaissance qui fait appel aussi bien à de la géographie, à de l'hydrographie, aux archives. C'est ces connaissances-là qu'il s'agit de mobiliser. Si je prends la région de l'Anhui, il y a, comme dans le Guizhou, un savoir-faire sur l'utilisation de l'eau et des circuits d'eau qui est absolument extraordinaire. C'est passionnant de pouvoir comprendre à une époque où l'eau est une ressource qui manque cruellement dans beaucoup de régions du monde, comment on a réfléchi à ces systèmes et comment de cette expérimentation qui a quelques centaines d'années, on peut les remettre en usage. Donc chaque région peut nous apprendre énormément de choses. Et c'est de cela que l'on peut tirer des leçons pour aujourd'hui. Si je prends le Guizhou, on est dans des villages qui ont été longtemps enclavés, difficiles d'accès, parce qu'il y avait très peu de moyens de communication. Donc il était fondamental pour ces communautés de pouvoir être autonomes dans leur vie, donc de savoir entretenir cette qualité de relation. Et cette qualité relationnelle entre les hommes et le paysage, les hommes entre eux, les hommes et la vie quotidienne, nous montre qu'il y a beaucoup d'espaces qui sont des espaces partagés, ce qu'on appelle en français des communs, et qu'on étudie à nouveau beaucoup en France. Eh bien, là aussi, ce sont des notions qui sont extrêmement intéressantes pour la société d'aujourd'hui, à savoir réfléchir autrement l'usage même des lieux, comment ils peuvent avoir des fonctions très différenciées suivant les périodes de l'année, suivant les périodes de la journée, et de pouvoir les concevoir aussi pour cette adaptabilité.
1: En 2007, l'école de Chaillot de France et l'université Tongti de Chine ont lancé un atelier croisé à Chati, au sud de la province de l'Anhui, à l'est de Chine. Une équipe sino-française a effectué des études sur le terrain en vue de comprendre et de transmettre les valeurs du patrimoine. Françoise Gède nous parle de l'investigation sur ces villages de Chati.
0: C'est effectivement un lieu que j'ai vu à plusieurs reprises depuis une dizaine d'années. C'est un village qui est déjà très connu par beaucoup d'écoles des beaux-arts qui amènent leurs étudiants pour dessiner. Et c'est aussi, comme on est au pied des montagnes jaunes, un lieu qui est touristique, on va dire, de plus en plus, même s'il n'est pas aussi touristique que Rongsun ou que Sidi. Une action que

0: nous avions engagée là, c'était celle de se servir de Jatti comme un lieu d'études pour des étudiants urbanistes et architectes de l'université Tronti et des étudiants de l'école de Chaillot, qui est une école sur le patrimoine extrêmement célèbre en France, qui existe depuis 150 ans, pour former des architectes sur le patrimoine. C'est-à-dire que ce village de Jatti a accueilli pendant une dizaine de jours une trentaine de personnes, des étudiants, leurs professeurs, qui sont venus étudier de manière extrêmement fine en logeant chez l'habitant. Et des relations se créent dans ce cadre-là. Quand vous logez avec les habitants, quand vous partagez leur vie de tous les jours, quand vous montrez l'intérêt qu'il peut y avoir sur des lieux. Et bien sûr, ce sont des programmes qui ont pu être menés, là encore, grâce aux liens privilégiés que l'université Tronti mène avec les différents services en charge de l'urbanisme, de la construction, de la culture, de la province de Lannerie et dans les différents échelons administratifs. Le fait que tant de personnes se déplacent pour un village fait que les habitants se disent aussi, mais qu'est-ce qu'on vient donc voir chez nous de si loin? Le fait que ces personnes soient aussi des personnes qui viennent d'un milieu universitaire assez élevé, que ce soit de Chine ou de France, fait qu'une réflexion peut se faire aussi avec les responsables de la province, en se disant qu'est-ce qu'il y a d'intéressant donc dans ces lieux. Et c'est ainsi que le village de Jatti a pu bénéficier d'un financement sur ce temple, sur cet ancien temple des ancêtres qui est un très bel édifice. Je dois dire qu'à cette époque, quand j'ai su que le résultat des études avait permis le financement de la restauration d'un édifice, je trouvais que c'était très insatisfaisant, personnellement, car
1: D'accord.
0: le propos était beaucoup plus large que de s'intéresser à un édifice. Et puis j'ai un ami qui habite sur place et qui m'a dit, mais détrompe-toi, ça a eu une très très grande importance pour le village. Parce qu'en fait, on est dans une région qui n'est pas si pauvre que cela. Et le fait de voir que ces lieux ont une qualité et une valeur, que l'on peut les entretenir, qu'ils peuvent avoir du coup une capacité d'attraction sur l'extérieur, a complètement changé la mentalité des gens du village, qui se sont mis eux aussi à restaurer et à se demander comment bien restaurer leur maison. C'est aussi d'autres manières de vivre qui sont envisagées. Il me citait l'exemple d'un de ses voisins qui avait fait le choix de rester dans ce village, de pouvoir y développer des activités, et que ce qui lui importait, c'était avant tout la qualité de vie, avant le niveau de vie. Donc la manière dont on peut bénéficier de l'environnement, des paysages, à quoi on a accès. Et c'est là où le rôle des services publics est important. Qu'est-ce qui est mis à disposition des habitants pour que leur vie soit effectivement de qualité, en termes de transport, en termes de connexion, téléphone, wifi, en termes d'éducation, là encore, mise à disposition des connaissances, et pas seulement en termes de niveau de vie. Or, on est bien sûr sur des éléments qui sont compliqués parce qu'il faut intervenir énormément de facteurs distincts. Si on considère qu'un village, c'est uniquement un lieu pour le tourisme, et si la propriété du sol est quelque chose qui est confisqué pour faire de l'habitat pour le tourisme, on n'est pas sur un développement durable.
1: Selon Françoise Gède, le confort nécessaire pour la vie moderne est complètement compatible aux quartiers anciens. Au lieu de les considérer comme un blocage vers la modernité, l'importance consiste à savoir faciliter la communication entre la tradition et la modernité.
0: Alors, l'aspiration au confort et à la modernité est absolument légitime. Il faut bien évidemment commencer par là. C'est-à-dire que l'on peut avoir le confort, la modernité dans l'ancien. Et dans le cœur de Paris, vous avez des bâtiments qui datent de 3 ou 4 siècles. Il y a 3 ou 4 siècles, on n'avait pas l'eau courante, on n'avait pas le téléphone, pas l'électricité, pas le gaz.

0: ces bâtiments sont tous équipés de Wi-Fi, d'eau, de gaz, etc. Donc, ce que je veux dire par là, c'est que le confort est compatible avec un bâtiment, des lieux anciens. Non. Cela demande d'avoir des personnes qui savent travailler sur ces sujets. Il n'y a pas d'incompatibilité. Du coup, comment permettre cette compatibilité-là? Si on les prend comme des blocs qui s'opposent, la modernité, la tradition, on ne peut pas avancer. Ce ne sont pas des blocs qui s'opposent, ce sont des blocs qui sont sans cesse en communication, qui se nourrissent l'un de l'autre. Donc c'est comment permettre cette relation d'alimentation mutuelle qui importe.
1: En dehors des valeurs culturelles et historiques, les régions rurales jouent également un rôle primordial pour l'entretien de la nature. Écoutons ce que dit Françoise Gède.
0: En revanche, ce qui est fondamental, me semble-t-il, c'est de maintenir un ensemble de services liés à l'éducation sur les lieux eux-mêmes. J'ai vu beaucoup de villages desquels on avait qui se sont progressivement désintégrés parce qu'on en avait retiré l'école. Si vous élevez des enfants dans des villes, disons des villes moyennes, 50 000 habitants, mais qu'ils perdent le contact quotidien avec la nature, ils ne vont pas apprendre à savoir entretenir cette nature. Permettre cet entretien de la nature est fondamental. On a cette formule en français qui est très jolie, qui dit qu'il n'y a pas de pays, en sens un pays culturel, il n'y a pas de pays sans paysans. C'est la même racine pays-paysan. C'est-à-dire ces personnes qui entretiennent l'environnement. On est là dans un sens large, je ne parle pas seulement des agriculteurs. Mais de la même racine, vous avez aussi paysage. C'est non seulement être nourri en termes alimentaires, mais c'est aussi le terme d'entretenir un paysage. Si vous prenez les cultures en terrasse, elles ont aussi comme mérite d'éviter l'érosion des terres. Si ces cultures en terrasse demandent beaucoup de soins, si vous laissez des territoires où il y avait des cultures en terrasse sans population, les terres vont s'éroder et elles ne vont plus être cultivables. Et vous avez en même temps des conséquences au niveau climatique qui sont importantes. Et vous n'avez plus la rétention des eaux non plus. Cet enchaînement de causes et d'effets est très très intéressant à comprendre.
1: Malgré ces valeurs de village, les petites villes ont perdu de leur attractivité économique et une grande part de la population. Ce sont les grands défis auxquels les villages historiques du monde devront faire face.
0: Les petites villes aient perdu leur attractivité économique et perdu une grande part de la population et qu'on est face du coup à des territoires déshérités. Donc ces problématiques sont similaires. Très souvent c'est parce que en Chine comme on peut le voir aussi en France, on a eu un focus qui a été mis sur les grandes métropoles. En associant ce qui relève souvent du domaine de l'ancien au domaine de ce qu'il faut laisser de côté. Or, c'est un raisonnement qui est beaucoup plus, une approche qui est beaucoup pluridisciplinaire, beaucoup plus transversale à mes yeux, qu'il importe de pouvoir mettre en action. Cet écosystème qui est extrêmement intéressant à comprendre dans la plupart des villages de la planète, ces écosystèmes sont des leçons pour l'avenir. Donc pouvoir les comprendre nous permet de voir de quelle manière on peut envisager cet avenir. Si on retire les activités, si on retire l'école par exemple, c'est le lieu qui va permettre à des familles de pouvoir former leurs enfants sur un territoire, mais pour elles aussi de pouvoir y rester. Si vous retirez les écoles, les collèges, si vous retirez les services liés à la santé, qui permettent là aussi aux familles de pouvoir bénéficier d'un cadre dans lequel ils puissent vivre de manière confortable, si vous retirez ces services-là, vous retirez également la possibilité d'avoir un territoire qui soit attractif. Le cœur des villes, c'est ce qui permet l'activité des personnes qui y sont. et ces activités, l'important est de les voir non

0: pas de manière trop indépendante les unes des autres, mais comme un système relationnel. Et c'est ce système relationnel qui permet la vitalité des lieux.
1: Selon Françoise Gède, la mobilisation de la population locale le permet d'assurer la durabilité d'un projet d'aménagement dans un quartier historique.
0: Plus vous travaillez avec les habitants, plus vous pouvez être assuré que ça va s'inscrire dans la durée. Or, c'est ça qui finalement est le moins coûteux. C'est de s'assurer que quelque chose se transmette dans le temps, que l'entretien se poursuive, et non pas de faire une opération qui va durer 3 ans ou 5 ans et qui ensuite est terminée. En termes d'objectifs environnementaux, c'est ce travail sur la durée qui est le plus important. Pour qu'il puisse se faire dans la durée, il est fondamental d'y associer les personnes qui sont partie prenante de ce lieu, qui l'utilisent, qui le connaissent, qui y travaillent et qui en sont les usagers. Et c'est l'organisation de ce travail en commun qui est un phénomène qui est assez nouveau, je dirais, et assez complexe à mettre en place. Co-construction, elle se fait, elle se prépare et elle se construit. Vous avez plusieurs phases. Vous avez la phase de préparation. La phase de préparation, ce que j'appelais les études approfondies, elles vous permettent de connaître les choses. Et elle va durer, en fait, tout le long. Vous n'allez cesser d'apprendre sur un territoire. Ensuite, vous avez une phase qui est la phase de mise en place d'un projet donné. Puisque vous avez travaillé avec les habitants, vous pouvez, là aussi, continuer à les associer, même si ces habitants peuvent bouger et que ce ne sont pas les mêmes. Les familles vont bouger. Ils vont changer de lieu d'occupation, être plus ou moins intéressés, de même que les services du public, les services de la ville, de l'urbanisme, du logement, etc., de l'environnement, de la culture, du tourisme. Mais si vous les avez associés en amont, vous êtes sûr que vous pouvez arriver à l'objectif que vous vous êtes fixé en sachant que cet objectif va pouvoir se poursuivre puisque la fondation sur laquelle vous êtes parti, ce sont des gens eux-mêmes. Donc, ils vont pouvoir continuer eux-mêmes à poursuivre un processus engagé.
1: Le tourisme est souvent considéré comme un outil de la lutte contre la pauvreté pour les villages historiques. Créer l'équilibre entre la commercialisation et la protection du patrimoine a toujours été un grand défi pour les locaux. Pour Madame Gède, le tourisme est une activité économique qui conduit au développement local, mais il faudrait en même temps rester vigilant lorsque le tourisme devient mono et unique activité économique d'un endroit.
0: Il y a quelques années, la province du Guizhou, le bureau de la culture, avait organisé avec l'université Tongji et d'autres universités un colloque qui était absolument passionnant sur le rôle de la culture et le rôle du tourisme dans le développement économique. Et en fait, dans ce colloque international, étaient présents des Italiens, par exemple, des Espagnols, qui montrait les cas qui s'étaient produits où, sur des lieux extrêmement beaux de leur pays, on avait misé l'activité comme activité économique principale sur le tourisme. Et qu'à partir du moment où il y avait, pour une raison ou une autre, une chute dans cette activité du tourisme, eh bien c'était toute la région qui tombait au niveau économique. Donc le tourisme, comme toute activité, quand elle est mono, quand elle est unique, est extrêmement dangereuse. C'est une des activités économiques. Si vous voyagez, ce que vous aimez, c'est comprendre la diversité des lieux. Et si vous savez qu'un lieu est réputé, comprendre en quoi il est différent des voisins et comment ça s'est produit. Si vous voyez dans un lieu touristique toujours les mêmes choses, les mêmes vendeurs, les mêmes boutiques, vous allez être lassé très rapidement. Donc le tourisme est une activité, et elle est extrêmement importante en termes de revenus économiques. On le voit dans les pays en Europe qui sont justement porteurs d'une activité liée au tourisme. Et quand je dis en Europe, je pense aussi à d'autres pays hors de l'Europe, et comme la Tunisie.

0: pays où, comme l'Égypte, le Japon nous le montrait aussi, ce colloque international de Guiyang en 2015, en nous disant on a accès des lieux qui étaient très connus uniquement sur le tourisme, et en fait, ça a entraîné la destruction des sites par le tourisme. Donc c'est à mes yeux une activité à inclure dans ce cercle d'économie partagée et donc de projet de société qui se définit en amont, comme on l'évoquait il y a quelques minutes, sur la mise en place d'un projet.
1: Françoise Jedde a travaillé et étudié sur l'architecture de la Chine contemporaine depuis plus de 20 ans. Elle a constaté une évolution des consciences à la protection du patrimoine de la Chine.
0: Bien sûr, il s'est beaucoup amélioré. Je vais prendre un exemple. Quand nous avons commencé à travailler avec l'université Tongji, le professeur Joanissan avait juste quelques étudiants à ses côtés. Maintenant, ce sont des classes entières à l'université qui suivent des cours sur ce sujet de planification urbaine et de protection du patrimoine. Donc, on a déjà un changement qui est important au niveau de l'intérêt des plus jeunes et aussi de la capacité de formation. Il existe également un très grand nombre, enfin un nombre croissant d'associations ou de fondations, pour reprendre des terminologies qu'on emploie plutôt en Chine, qui existent aussi sur le sujet. C'est là aussi un élément qui est très important. Mais comparé à l'enjeu du territoire, il y a encore énormément à faire. Le courant de pensée dominant qu'il y a parmi les responsables des services publics, que ce soit les maires, le secrétaire du parti, il y a encore là aussi beaucoup, beaucoup de travail à faire. Beaucoup de travail pour les prochaines générations.
2: Voilà, c'était Françoise Jedde, une architecte du patrimoine, qui nous a parlé de ce qu'elle pense de l'urbanisme et de l'avenir du patrimoine. Et maintenant, prenons un peu de temps pour suivre notre courte chinoise.
3: Vous êtes francophone, vous êtes passionné par la Chine, alors surtout ne manquez pas notre cours de chinois au quotidien.
4: Bienvenue à l'écoute de notre cours de chinois, je suis Xiao Tai.
3: Salut Tai, Dajia Hao, et moi c'est Thomas, et c'est encore votre apprenti élève en chinois, et heureusement qu'il y a Tai, parce qu'il y a beaucoup de boulot en ce moment. Bon allez, c'est parti pour une nouvelle leçon, je crois.
4: Ok, et la dernière fois, on a discuté de ce qu'on aimait faire. On va répéter d'abord les phrases clés qu'on a apprises la dernière fois. Maintenant, on va écouter tous les trois dialogues en entier.
5: 你最近忙吗?
6: 我很忙.
5: 忙什么?
6: 工作. 你的爱好是什么?
5: 我喜欢看书. 你呢? 你有什么爱好?
6: 我喜欢旅游.
5: 周末你一般干什么?
6: 打网球.
3: Voilà, c'était un bref passage en revue du dernier cours. Et aujourd'hui, je crois qu'on va parler du fast-food, Tai.
4: Oui, tout à fait.
3: Alors, comme d'habitude, tu vas me lire les phrases en chinois, je vais les répéter en français, et puis après, on va commencer le travail.
4: Oui, c'est parti.
5: 你想吃什么?
3: Qu'est-ce que tu veux manger?
5: 我要一个汉堡,还有一杯红茶.
3: Je voudrais un hamburger et une tasse de thé noire.
5: 在这儿吃还是带走?
3: Vous voulez le manger ici? Ou bien c'est à emporter.
5: 请问洗手间在哪儿?
3: Excusez-moi, mais où sont les toilettes?
5: 请你给我几张餐巾纸.
3: Veuillez me donner quelques serviettes, s'il vous plaît.
4: Oui, le temps passe toujours très vite quand on mange. Dans cette leçon et dans la leçon suivante, nous allons parler un peu de nourriture.
3: Oh, très bien. Alors dis-moi en chinois, comment dire qu'est-ce que tu aimerais manger?
5: 你想吃什么? 你, c'est toi.
3: 你.
5: 想, c'est-à-dire vouloir.
3: 想.
5: 吃, manger.
3: 吃.
5: 什么, quoi?
3: 什么.
5: 你想吃什么?
3: 你想吃什么?
4: On va écouter le premier dialogue.
5: 你想吃什么?
6: 我要一个汉堡, 还有一杯红茶.
3: Bon, dis-moi ça au taille, dans la conversation, que veut manger cet homme? J'ai pas bien compris, tu peux m'éclaircir ça?
4: En effet, il a dit, 我要一个汉堡, 还有... Ibei Hong Cha, je voudrais un hamburger et une tasse de thé noir. La phrase est un peu longue, je vais t'expliquer mot à mot. D'abord, wa yao veut dire j'aimerais avoir, je veux.

0: 我要
1: 一个啊，ou une，
0: 一个
1: 汉堡。
0: 汉堡 qui veut dire hamburger.
1: Je voudrais un hamburger. 我要一个汉堡。还有 encore.
0: 还有
1: 一杯 une tasse de boisson, une tasse de thé, une tasse d'eau. 一杯
0: 一杯
1: 红茶 thé noir.
0: 红茶
1: 还有一杯红茶 et une tasse de thé noir. Je voudrais un hamburger et un thé noir. 我要一个汉堡还有一杯红茶。On va écouter encore une fois la conversation.
2: 你想吃什么？
3: 我要一个汉堡，还有一杯红茶。
1: Alors Thomas, dis-moi, est-ce que tu as remarqué les certaines particularités qu'on utilise quand on dit un hamburger et un thé noir en chinois?
0: Ouais, moi j'ai une question, pourquoi yige hanbao, puis-je dire yige roncha?
1: Alors ce n'est pas comme dans les autres langues, les spécificités de la langue chinoise est une chose un peu compliquée pour les étrangers. Par exemple, un livre, un stylo, en chinois on dit yi pen shu et yi zhi bi. Pour ça, il n'y a pas vraiment de règles. Il faut apprendre par cœur, sans chercher trop à comprendre.
0: Bon, ok, bah c'est juste du travail, en fait.
1: C'est ça.
2: 你想吃什么？
3: 我要一个汉堡，还有一杯红茶。
1: Maintenant, il y a beaucoup de restaurants style fast-food en Chine et certains choisissent de manger sur place quand d'autres choisissent d'emporter la nourriture. Tu sais comment dit-on en chinois? Vous voulez manger ici ou c'est à emporter?
0: Bah, franchement, je l'ai peut-être déjà entendu, mais je l'ai pas retenu.
1: 在这儿吃还是带走？在 est une préposition qui veut dire à pour indiquer un lieu.
0: 在
1: 这儿ici.
0: 这儿
1: 吃。Tu comprends ce mot qui est extrêmement important.
0: Oui, parce que c'est manger. Che.
1: C'est ça. 还是ou.
0: 还是
1: 带走c'est emporter.
0: 带走
1: 在这儿吃还是带走 Dialogue 2 à présent.
2: 在这儿吃还是带走
3: 在这儿吃吧。
0: Ok, Xiaota, il y a une autre chose très importante pour tout le monde à absolument garder en mémoire. Comment dire en chinois, excusez-moi, mais où sont les toilettes ?
1: Oui, c'est une chose très urgente. C'est 请问洗手间在哪儿？
0: 请问, je crois que ça veut dire pardonnez-moi, excusez-moi.
1: C'est cela. 洗手间 veut dire toilette.
0: 洗手间
1: 在哪儿？
0: 在哪儿？
1: Littéralement, c'est où? Où se trouve?
0: D'accord. On s'écoute la phrase complète maintenant, Tai.
1: Oui, la phrase complète, c'est 请问洗手间在哪儿？ Allez, le troisième dialogue.
2: 请问洗手间在哪儿？
3: 往前走，左拐。
0: Bon, je vais essayer de pratiquer toutes ces phrases qu'on a enseignées aujourd'hui dans un resto, dans un fast-food chinois. On va voir ce que ça donnera. Et une autre question, comment dire « Passez-moi quelques serviettes, s'il vous plaît. »
1: 请你给我几张餐巾纸。
0: Ok, on décompose pour la prononciation et pour l'entendement.
1: 请, une forme de politesse, veuillez, s'il vous plaît.
0: 请
1: 你toi.
0: 你
1: 给我 passez-moi
0: 给我
1: 几 quelques
0: 几
1: 张 est un spécificatif
0: 张
1: 餐巾纸 serviette
0: 餐巾纸
1: 请你给我几张餐巾纸 ce qui veut dire en français Thomas
0: passez-moi quelques serviettes
1: dialogue
2: 4请你给我几张餐巾纸
3: 好的您稍等
1: Bon, avant que nous écoutions encore une fois les quatre dialogues entièrement, je propose que nous passions en revue ce que nous avons appris aujourd'hui. La première phrase, qu'est-ce que tu aimerais manger ? Comment dire ça en chinois, Thomas ?
0: Ni jiang shi shenme ?
1: Exactement. Et supposons que vous voudriez un hamburger ou une tasse de thé noir. Comment dis-tu en chinois ?
0: Ouais, c'est une phrase assez longue là pour moi qui débute encore et j'aimerais quelques indications.
1: Pas de problème. Han bao.
0: Han bao.
1: Thé noir, en chinois, hong cha.
0: Hong cha. Et maintenant, je me souviens de la phrase complète. Je voudrais un hamburger et une tasse de thé noir. Wo yao yi ge han bao hai yo yi bei hong cha.
1: Bravo, Thomas. Wo yao yi ge han bao hai yo yi bei hong cha. Est-ce que tu te rappelles comment dire en chinois vous aimeriez manger ici ou c'est pour emporter?
0: Bah, je vais essayer.C'est 在这儿吃还是带走
1: Et comment dire en chinois, excusez-moi, où sont les toilettes ?
0: Qin wen si shou tian zai na.
1: Et la dernière phrase, comment dire en chinois, passez-moi quelques serviettes, s'il vous plaît. Oui, c'est pas très facile. Qin ni gai wo ji zhang can jin zhi. Serviette en chinois, c'est can jin zhi.
0: Ok, voilà, c'est tout pour les cours d'aujourd'hui. On écoute les dialogues en intégralité.
2: 你想吃什么？
3: 我要一个汉堡，还有一杯红茶。
2: 在这儿吃还是带走？
3: 在这儿吃吧。
2: 请问洗手间在哪儿？
3: 往前走，左拐。
2: 请你给我几张餐巾纸。
3: 好的，您稍等。
1: Voilà, ce sont les quatre dialogues d'aujourd'hui. On passe maintenant à notre ABC de la culture chinoise.
0: Bon, en comparaison aux fast-foods occidentaux, les fast-foods chinois ont commencé à se développer plutôt tard. Le concept de restauration rapide moderne n'ont été introduits en Chine que depuis l'arrivée des fameux Kentucky Fried Chicken, les fameux KFC, qui ont ouvert le premier restaurant en avril 87 dans la capitale chinoise. Et c'est peut-être à cause des différences culturelles et des différentes habitudes alimentaires entre la Chine et les pays occidentaux, Tai.
1: Oui, tu as raison Thomas. Et les Chinois aiment commander beaucoup de plats dans un restaurant et causent beaucoup en mangeant. Actuellement, le développement de la restauration chinoise de type fast-food est encore au stade primaire et n'a pas formé son propre système. Mais dans les villes côtières, dans les grandes et moyennes villes, le fast-food est devenu un premier choix très pratique pour des étudiants ou des touristes.
0: Dans ces villes, il est assez facile en fait de trouver un KFC ou même un McDonald's. Vous pouvez également trouver divers fast-food chinois et ces restos rapides ont apporté un certain confort à la vie chinoise qui s'est bien sûr accélérée avec le développement économique.
1: Et voilà, ce cours de chinois touche à sa fin.
0: Salut Tai, à la prochaine.
1: À la prochaine, zaijian.
4: Voilà, ainsi s'achève cette émission d'In Vivo. J'espère que vous avez passé un bon moment sur nos ondes. À la prochaine fois, salut.

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Le produit intérieur brut de la Chine a progressé de 4,7% en glissement annuel au premier semestre 2026, selon les données publiées mercredi par le Bureau d'État des statistiques. La deuxième économie du monde a généré une production estimée à environ 69 570 milliards de yuans, environ 10 250 milliards de dollars durant cette période. Selon les mêmes données, au deuxième trimestre, l'économie du pays a progressé de 4,3% sur un an. Le marché de l'emploi chinois est resté globalement stable avec

Écando de chômage urbain recensé s'élevant à 5% en juin contre 5,1% le mois précédent, selon des données publiées mercredi. Selon le Bureau d'État des statistiques, le taux de chômage urbain recensé s'élevait en moyenne à 5,2% au cours du premier semestre de l'année. Le commerce extérieur de la Chine en termes de yuan a augmenté de 16,9% sur un an au cours du premier semestre de 2026, selon les données publiées mardi par l'Administration générale des douanes. Les exportations se sont élevées à 14 630 milliards de yuan, en hausse de 13,4% par rapport à l'année précédente, poursuivant ainsi leur croissance pour le 11e trimestre consécutif, tandis que les importations ont atteint 10 640 milliards de yuan, en hausse de 22,1% sur un an, avec un taux de croissance supérieur de 8,7 points de pourcentage à celui des exportations, contribuant ainsi à un développement équilibré du commerce. L'équipage de la mission du vol spatial Shenzhou 23 a testé avec succès un dispositif amélioré de mesure de masse en orbite dans la station spatiale chinoise. Les trois astronautes ont effectué des mesures de la pression plantaire, des tests biomécaniques des membres inférieurs et une caractérisation des muscles et des tendons pendant la course et des exercices de résistance dans différentes conditions de charge. L'équipage a également utilisé un équipement d'imagerie fonctionnelle cérébrale dans le proche infrarouge. Les chercheurs au sol utiliseront les données recueillies pour étudier l'influence de l'environnement spatial sur le contrôle cognitif des astronautes. La fusée bordeuse prévue pour transporter la sonde lunaire Chang'e 7 est arrivée sur le site de lancement spatial de Wenchang, situé dans la province de Hainan, dans le sud de la Chine, a déclaré lundi l'Administration nationale de l'espace de Chine. La fusée bordeuse Longue Marche 5Y14 sera assemblée et testée sur le site de lancement avec la sonde lunaire Chang'e 7, déjà transportée sur le site. Une start-up de Beijing envisage de construire des centres de données en orbite destinés à l'intelligence artificielle. Pour cela, un crédit de 57,7 milliards de yuan, environ 8,4 milliards de dollars, a été versé à l'entreprise par des grandes banques chinoises. Le projet vise à exploiter l'énergie solaire disponible dans l'espace afin d'alimenter des infrastructures de calcul sans dépendre des réseaux électriques terrestres. À terme, l'objectif est de construire une vaste capacité de calcul en orbite capable de répondre à la demande croissante liée à l'IA et au cloud computing. La province insulaire de Hainan s'est fixée pour objectif d'interdire la vente de voitures à moteur à combustion d'ici 2030. À partir de 2030, tous les véhicules particuliers nouvellement immatriculés ou remplacés, ainsi que tous les véhicules neufs ou de remplacement destinés aux services publics et à l'exploitation commerciale à Hainan, devront être des véhicules à énergie nouvelle, à l'exception des véhicules à usage spécifique, selon le plan 2026-2030 de la province visant à créer une zone nationale de démonstration pour la civilisation écologique. On estime que d'ici là, la part des véhicules à énergie nouvelle dans le parc automobile total de Hainan passera de 24% en 2025 à 45%. Trois entreprises chinoises, à savoir Regen Therapeutics, Artery Flow et Boshui, ont remporté les prix mondiaux de l'Organisation mondiale de la propriété intellectuelle 2026. Regen Therapeutics a développé une thérapie de réparation pulmonaire inédite. La thérapie est actuellement en phase 3 d'essais cliniques. Elle a déjà aidé des centaines de patients atteints de maladies respiratoires graves. Artery Flow est l'un des pionniers du diagnostic cardiovasculaire non invasif. L'entreprise utilise de l'algorithme d'intelligence artificielle pour réaliser un diagnostic en 3 minutes. Boshui s'attache à mettre en place des chaînes d'approvisionnement durables.

0: et drones. L'exposition photographique Regards photographiques sur les cultures chinoises, françaises et européennes a été inaugurée jeudi dernier dans la salle de l'amitié franco-chinoise au sein de l'espace pour les échanges humains franco-chinois de l'Université des langues et cultures de Pékin. L'exposition réunit 60 clichés qui se déploient en trois sections, la Chine, la France et l'Europe, pour offrir un panorama varié allant des paysages et fêtes populaires chinois aux scènes de rue et monuments français, en passant par les cérémonies et la vie quotidienne en Europe. La deuxième édition de l'exposition artistique sino-française « Chacun son charme » a ouvert ses portes le 10 juillet dernier et se tiendra jusqu'au 10 août prochain à l'Université des arts de Lunhui dans l'est de la Chine. Ayant pour thème « Tradition et renouveau contemporain », l'exposition présente des œuvres dont des peintures à l'encre de Chine traditionnelle, des peintures à l'huile et des photographies traditionnelles et contemporaines des deux pays. 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
3: Bienvenue à Cogito. Climatiseur mobile, parasol, pumisateur, ventilateur sur pied, serviette rafraîchissante. Cet été encore, les gadgets venus de Chine ont été les Européens à tenir face aux vagues de chaleur. Grâce à une capacité d'adaptation remarquable aux besoins du marché, à un tissu industriel ultra complet et à une logistique réactive, le Made in China a su apporter fraîcheur et réconfort à des consommateurs en quête de solutions immédiates. Selon les données, sur les 5 premiers mois de l'année, les exportations chinoises de climatiseurs vers la France, les Pays-Bas, la Belgique et d'autres pays d'Europe occidentale ont doublé par rapport à la même période de l'an dernier. Rien qu'au mois de juin, les expéditions vers l'Europe ont bondi de 72,8% par rapport à la même période de l'année dernière. Une performance qui ne doit rien au hasard. Mais le phénomène ne s'arrête pas là. Cet été, les produits dérivés de la Coupe du Monde fabriqués à Yiwu s'arrachent. Les tricycles électriques chinois rencontrent un succès fou à l'étranger, tandis que fibres optiques, câbles et modules optiques suscitent un vif intérêt sur les marchés internationaux. Alors, pourquoi ce succès planétaire? Pour les analystes, la réponse tient en plusieurs points. La Chine, d'abord, reste à l'écoute des besoins concrets des consommateurs du monde entier. Elle capte avec agilité les signaux du marché et forte d'un système industriel complet, d'une chaîne d'approvisionnement robuste et d'un réseau logistique performant. Elle est en mesure de proposer rapidement des produits et des solutions à un rapport qualité-prix difficile à battre. Cette séduction repose aussi sur la finesse de la conception et l'exigence qualitative, qu'il s'agisse de coupes électrogènes adaptées aux rafales du Caucase, des batteries renforcées contre la chaleur et la poussière pour le Moyen-Orient ou encore de commandes sur mesure en petite série pour des startups étrangères. Chaque produit témoigne d'une capacité d'adaptation sur mesure et toujours avec un excellent rapport qualité-prix. Dans le secteur de la robotique, par exemple, actuellement en plein essor, les modèles chinois affichent des prix environ 3 fois inférieurs à leurs équivalents européens ou américains pour des performances et une fiabilité parfaitement alignées sur les standards internationaux. Un atout majeur qui situe les acheteurs du monde entier. Au-delà du produit, c'est tout d'un écosystème de services qui accompagne l'offre. Une entreprise chinoise exportant des engins de chantier propose ainsi, en plus des pelles et crues, des services de maintenance à distance, d'alerte précoce en cas de panne ou d'assistance opérationnelle. De même, un fabricant de systèmes d'éclairage de secours inclut dans son offre des logiciels et un suivi technique transformant ses équipements en outils connectés capables de s'adapter à des environnements complexes. Cette année

Des services tout au long du cycle de vie des produits est aujourd'hui l'un des traits marquants de la montée en gamme du Made in China. La Chine ne se contente plus d'être l'usine du monde, elle s'affirme comme un fournisseur des solutions globales. Qu'il s'agisse d'aider l'Europe à faire face aux canicules, d'équiper les agriculteurs brésiliens en drones de précision ou de construire des centres de données en Afrique pour soutenir la transition numérique locale, la Chine propose des réponses concrètes aux défis de notre temps. Côté consommation, ces produits, alliant qualité et prix compétitifs, permettent à des millions de foyers de réduire leurs dépenses et de mieux résister à l'inflation. Selon la Banque centrale européenne, une hausse de 10% des importations européennes en provenance de Chine en 2026 entraînerait une baisse de 1,6% du prix global des importations de l'Union européenne. Des productions, les équipements et composants chinois accompagnent de nombreux pays dans leur modernisation industrielle et leur transition verte. La CNUCED souligne qu'entre 2007 et 2024, le nombre de pays en développement intégrant les principaux hubs commerciaux mondiaux est passé de 6 à 11, grâce notamment au commerce des produits intermédiaires avec la Chine. D'une simple exportation de produits à une offre complète de services, puis à des solutions intégrées, la Chine transforme sa puissance industrielle en levier de développement partagé. Les faits sont là. La Chine est un partenaire fiable. Quand la Chine progresse, le monde en bénéficie.

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12: Bonjour à toutes et à tous. Bienvenue dans Fréquence Afrique sur CGTN Radio. La CIIE, Exposition internationale d'importation de la Chine, est un rendez-vous annuel depuis 2018. Les produits de qualité des quatre coins du monde se réunissent à Shanghai dans l'attente d'une meilleure visibilité et accessibilité au marché chinois. Suivons notre journaliste pour connaître les incontournables de cette 7e édition de la CIIE.
13: Bonjour tout le monde, c'est Yingping, je suis à l'aéroport de Beijing. Aujourd'hui, je pars à Shanghai pour la 7e exposition internationale d'importation de la Chine, la CIIE. J'ai suivi les 6 éditions précédentes comme vous, c'est-à-dire comme des spectateurs. Cette année, j'ai la chance de la découvrir par mes propres yeux. Vous êtes prêts à me suivre? C'est parti!
14: Chaque jour, des milliers de personnes voyagent entre Beijing et Shanghai. Si on prend l'avion, il faut 2 heures de vol et si on prend le train, il faut 4 ou 5 heures.
13: Ça y est, je suis arrivée. Bonjour Shanghai, l'aéroport Hongqiao est magnifique. On voit des affiches de la CIIE, la ville est prête pour accueillir l'événement.
14: Juste pour vous donner une idée, plus de 200 bénévoles travaillent dans les deux aéroports de Shanghai. Celui de Hongqiao où je suis arrivée et celui de Pudong à l'autre côté de la ville. Pour chaque édition de la CIIE, environ 5000 bénévoles sont engagés pour assurer le bon déroulement de l'événement.
15: Welcome to Shanghai.
14: Bienvenue à Shanghai. Shanghai est une ville très ouverte. Surnommée la Perle d'Orient, la ville accueille depuis 2018 la CIIE, la plus grande exposition d'importation du pays. Pour l'édition de l'année dernière, 3486 exposants venus de 128 pays et régions étaient présents. Plus de 410 000 visiteurs professionnels s'y sont inscrits. De plus en plus de gens sont attirés par cette plateforme car elle offre de nouvelles opportunités au monde grâce au nouveau développement de la Chine.
13: Me voilà dans le centre d'exposition de la CIIE. Pour cette année, l'exposition est sous le thème « Nouvelle ère, partager l'avenir ». On rassemble les meilleurs produits du monde entier et on partage les opportunités avec tout le monde.
14: Cette année, la France, la Malaisie, le Nicaragua, l'Arabie Saoudite, la Tanzanie et l'Ouzbékistan sont des pays invités d'honneur. Beaucoup de pays africains sont aussi présents à la CIIE. Pour moi, c'est une belle opportunité pour mieux connaître ce continent lointain. Pour la première fois, la CIIE crée une nouvelle zone pour les nouveaux matériaux. Le Forum Hongqiao fait aussi partie de la CIIE. Cette année, le Forum publiera le rapport sur l'ouverture du monde 2024 et le dernier indice d'ouverture du monde. Ce sont des informations essentielles pour construire une économie mondiale plus ouverte.
13: Voilà ma première découverte sur la CIIE 2024. Dites-moi ce que vous aimeriez bien voir dans l'exposition et je vous montrerai dans les prochaines vidéos. À bientôt!
12: Vous écoutez Fréquence Afrique sur CGTN Radio. La deuxième partie de l'émission sera un moment clé pour révéler l'attrait des produits africains. Mais avant d'en parler, une chanson vous attend.

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1: Vous êtes toujours à l'écoute de Fréquence Afrique. CIE, un moment clé pour révéler l'attrait des produits béninois. Lors de notre entretien avec Bouraïma Abdel Aziz Aïldo, directeur de la promotion et communication de l'APIEX Bénin, il partage sa vision ambitieuse, celle de faire briller le Bénin et ses produits en Chine. Voici tout de suite le reportage.
2: Bonjour Monsieur Bouraïma, vous êtes chef de la délégation béninoise. D'abord, pourriez-vous nous présenter un peu les exposants dans ce pavillon qui est en train de finir ses travaux?
3: Merci Madame. Nous sommes une délégation commerciale, essentiellement parce que notre objectif en participant à la CIE cette année, c'est de révéler toutes les possibilités, les opportunités d'exportation du Bénin vers la Chine. Vous savez que l'année dernière, nous étions déjà sur ce même événement. Nous avons eu la chance de présenter l'ananas pain de sucre, qui est un produit d'exportation unique du Bénin. Nous sommes venus aujourd'hui, cette année, parler de beaucoup d'autres produits d'exportation au Bénin, notamment les amandes d'anacarde, le miel, le beurre de karité et quelques autres produits spécifiques que le Bénin a la possibilité d'exporter vers la Chine. D'ailleurs, vous verrez que là, vous avez des noix d'anacarde, par exemple, des amandes d'anacarde. Et nous avons pris la peine de si vous regardez bien,
2: ouais.
3: Les étiquettes sont traduites en mandarin.
2: Oui, c'est vrai.
3: D'accord. Et donc, c'est pour montrer que nous faisons en sorte d'être le plus proche et le plus précis possible vis-à-vis du marché chinois que nous visons, que nous ciblons, mais aussi du consommateur chinois.
2: D'accord. Donc, l'année dernière, si l'ananas pain du sucre est la carte de visite pour le pavillon Bénin, donc cette année, vous allez proposer d'autres cartes de visite, n'est-ce pas ?
3: Exactement.
2: D'après vous, quel est le principal défi pour la commercialisation d'un produit ?
3: Alors, oui, évidemment, améliorer l'exportation, mais notre objectif premier, c'est également d'améliorer la visibilité du Bénin, parce que la Chine est grande, les Chinois ne connaissent pas encore vraiment le Bénin. Notre objectif, en faisant ce que nous faisons ici, c'est de faire connaître le Bénin, à travers évidemment ses produits, sa culture, ses personnes. C'est l'axe stratégique que nous avons choisi cette année, de faire découvrir le Bénin à travers toutes ses opportunités, toutes ses richesses. Les difficultés ne sont pas petites, donc déjà il y a la distance, le temps pour allier. Il y a tout ce qui est procédure administrative pour pouvoir faire venir les produits ici, pour pouvoir les exposer. Mais ça, ce n'est pas le plus important, parce qu'une fois qu'on a fini d'exposer les produits, qu'on a fini de montrer aux consommateurs chinois ce que le Bénin est capable de lui offrir, il faut maintenant pouvoir commercialiser ces produits en Chine, et c'est là une autre paire de manches. Et ce que nous espérons, c'est pouvoir signer le maximum d'accords possibles, faciliter le maximum de procédures possibles pour que la majorité des produits que nous proposons puissent être présent, accessible sur le marché chinois très rapidement, très facilement.
2: Parce que, en fait, le thème de cette année, c'est Nouvelle ère, partager l'avenir.
3: Exactement.
2: Je crois qu'avec les efforts de nos deux côtés,

0: croire, les consommateurs chinois peuvent bénéficier aussi de votre commercialisation.
1: Exactement, exactement. Et c'est comme ça que nous le voyons. C'est vraiment un sujet de partage. Parce que nous construisons quelque chose, nous construisons ensemble une relation économique, des relations d'affaires. Vous avez des exportateurs béninois qui sont présents ici, qui vont rencontrer des clients potentiels chinois. Ils vont discuter avec eux. Vous avez nous autres en appui qui sommes des institutionnels, qui les accompagnons et qui discutons au quotidien avec les administrations chinoises également pour pouvoir faciliter le processus. Donc oui, c'est de la co-construction, c'est du partage et je pense que c'est la meilleure chose à faire pour pouvoir avoir du succès dans les affaires.
2: Restez branchés sur CGTN Radio. On fait maintenant une pause en musique et après on découvrira quatre produits alimentaires du Sénégal.

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0: Marème et Annick Diop présentent quatre produits naturels emblématiques à la CIE. Quels bienfaits offrent-ils? Quelles sont ses attentes pour cette édition? Découvrons les réponses tout de suite.
1: Bonjour madame.
2: Bonjour madame.
1: Je sais que vous êtes venue du Sénégal.
2: Oui.
1: Est-ce que vous pouvez me présenter un peu les produits exposés ici?
2: Oui, nous avons le hibiscus, le carcadé en fleurs, naturel. Ça sert à faire le thé, à boire comme le thé ou le jus, mais c'est des produits naturels qui sont bien pour le corps, comme
1: D'accord.
2: le bio, oui.
1: Comme bio, ok.
2: Donc, on a aussi le beurre de karité
1: mm-hmm.
2: naturel, qui est bon pour le corps, pour, comme pour le dry, le
1: la
2: corps,
1: peau,
2: la peau
1: le
2: sèche, le visage, les cheveux qui se sèchent,
1: mm.
2: avec le pied, tout. C'est des produits naturels qui viennent du Sénégal,
1: mm.
2: oui, 100%
1: en fait,
2: naturel.
1: En fait, on voit cet ingrédient dans
2: oui.
1: pas mal de produits
2: oui.
1: cosmétiques.
2: Oui.
1: C'est pour hydrater la peau.
2: Pour hydrater la peau.
1: Voilà.
2: C'est bien pour hydrater la peau et les cheveux aussi.
1: D'accord,
2: ouais.
1: ok. Et
2: ouais.
1: plus loin, c'est le cacahuète.
2: Oui, ça c'est le cacahuète qui vient du Sénégal.
1: Hmm.
2: C'est naturel. C'est bien connu ici en Chine.
1: Oui.
2: Parce qu'ils font de l'huile avec ça et beaucoup de choses.
1: Ouais.
2: C'est du naturel.
1: C'est très gros comme...
2: Oui, comme
1: grain,
2: oui, oui. On a le petit, on a le gros aussi.
1: D'accord.
2: Oui.
1: D'accord.
2: Nous avons...
1: Et plus
2: Et ça,
1: moins?
2: C'est le baobab.
1: Baobab.
2: Oui, précisément connu en français sous le nom de pain de singe.
1: Pain de singe.
2: Oui,
1: d'accord.
2: On peut l'utiliser aussi comme thé ou bien comme jus. Et c'est naturel pour le corps, bio, et c'est comme un antibiotique pour le corps.
1: Antibiotique,
2: oui,
1: mais
2: oui.
1: façon naturelle.
2: Naturelle, oui.
1: Pas antibiotique chimique,
2: naturelle.
1: C'est
2: non chimique,
1: de...
2: mais bio.
1: D'accord,
2: oui.
1: d'accord. En fait,
2: très
1: baobab,
2: bio.
1: C'est un arbre qu'on
2: oui.
1: trouve souvent sur la plaine de l'Afrique.
2: Oui. oui, en Afrique, ça existe des gros baobabs.
1: Mm.
2: Donc, c'est le site, on prend le site pour ouvrir, pour trouver les
1: ah.
2: graines comme ça.
1: D'accord.
2: On peut le manger même comme ça, naturellement. On peut le manger. Vous avez vu, c'est du naturel.
1: D'accord, je vais
2: oui.
1: essayer. Hein.
2: Oui, oui, c'est du naturel. C'est un peu site, mais ça va. Ouais. C'est naturel.
1: Je ne vais pas attraper le méchant virus avec ça, je
2: crois. Oui, oui, oui, ça c'est sûr.
1: Okay, c'est une grande découverte pour moi, madame.
2: Oui.
1: Est-ce votre première participation à la CIE?
2: Non, c'est ma troisième fois.
1: Mm-hmm.
2: La première fois, c'était en 2018. Mm-hmm. On est venu représenter le Sénégal.
1: D'accord. Et
2: oui.
1: quelle est votre impression pour la CIE? Est-ce
2: oui.
1: une bonne plateforme pour faire connaître les produits africains?
2: Ah oui, bien sûr. C'est une plateforme qui est très connue même maintenant. Et nous, nous sommes très contents de présenter nos produits naturels venant du Sénégal et d'autres pays aussi.
1: Mmh. Ouais. D'accord. Est-ce que vous avez accueilli pas mal de visiteurs chinois, étrangers?
2: Oui, oui, on en a accueilli, mais on compte avoir plus même. C'est pourquoi on est là encore pour présenter les produits naturels.
1: D'accord, d'accord. Je dirais bonne continuation
2: Merci.
1: à vos produits.
2: Merci beaucoup.
1: Et je crois que c'est une plateforme
2: oui.
1: où de plus en plus de gens
2: oui.
1: connaissent son existence
2: oui.
1: et visitent les stands.
2: Les stands, oui. On est très contents. Merci beaucoup à vous aussi.
1: Merci, madame.
2: Oui, merci à vous.
0: Restez branchés sur CGTN Radio. Soufflons avec une belle chanson et on se retrouve juste après.

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5: Vous êtes toujours à l'écoute de Fréquence Afrique. On va se concentrer sur la finale de la première édition du concours de la chanson chinoise La Voix du Tchad.
6: La finale de la première édition du concours de la chanson chinoise La Voix du Tchad s'est tenue avec succès dans l'après-midi du 28 octobre à l'Office national des médias audiovisuels du Tchad. Le représentant du ministre tchadien de l'enseignement supérieur et président de l'université de N'Djamena, Mahama Saleh Daoussa Agar, et l'ambassadeur de Chine au Tchad Wang Xinyong ont assisté à l'événement. Les 10 candidats viennent de tous les horizons du Tchad, y compris des employés locaux des entreprises et des étudiants. La finale était passionnante, les candidats ont interprété affectueusement des chansons telles que « Ville vide »,« Aube »,« Père »,« Les Chinois » et « Comme souhaité ». Après une compétition acharnée, Ahmad Daoud Badour, employé de la société chinoise CNPC, a finalement remporté le premier prix grâce à sa voix unique et sa délicate interprétation émotionnelle de la chanson « Ville vide ». Abomum Bina Marie Stella, étudiante en troisième année à l'Institut Confucius de l'Université de N'Djamena, a remporté le deuxième prix par sa belle chanson « Comme souhaité ».
7: Je suis très heureux d'avoir cette opportunité de participer au concours « La Voix du Tchad » et de remporter le championnat. Je suis très fier d'avoir ajouté un honneur à l'entreprise. J'encourage également tout le monde à participer à davantage de concours comme celui-ci à l'avenir. Merci beaucoup.
8: Ma chanson parle de l'espoir, en quelque sorte, une petite relatation d'une grande personne qui parle à une petite personne. Qui lui montre encore tous les biens qu'elle a à faire sur son chemin, que ton chemin est encore trop plat et ta vie coule un peu comme de l'eau. La compétition était très rude. C'était vraiment une compétition. Tous les candidats ont travaillé. Je me sens vraiment bien.
6: Yang Xiamiyong, directeur de l'Institut Confucius de l'Université de N'Djamena, a souligné que apprendre le chinois par la chanson est l'une des caractéristiques pédagogiques de l'Institut Confucius de l'Université de N'Djamena. Il espère qu'à travers ce concours, davantage de Tchadiens connaîtront l'Institut Confucius où ils peuvent apprendre le chinois, afin de mieux promouvoir le développement de la langue chinoise au Tchad.
9: Apprendre le chinois par la chanson est l'une des caractéristiques pédagogiques de l'Institut Confucius de l'Université de N'Djamena. Apprendre le chinois à travers des chansons chinoises peut rendre l'apprentissage plus agréable et plus efficace. Notre intention initiale, en organisant cet événement, est de faire connaître à davantage de Tchadiens l'Institut Confucius, où ils peuvent apprendre le chinois, afin de mieux promouvoir le développement de la langue chinoise au Tchad.
6: Le représentant du ministre tchadien de l'enseignement supérieur et président de l'université de N'Djamena Mahama Saleh Daoussa Agar a exprimé ses félicitations pour le succès du concours.
10: Comme nous avons dans la salle, les enfants ont montré leur talent. C'est un événement très positif et ça attire aussi la jeunesse. Je crois que elle est très positive pour tout le monde et nous allons élargir l'année prochaine avec tous les étudiants, avec les autres universités et les autres écoles.
6: L'ambassadeur chinois au Tchad Wang Xinyong a félicité la tenue du concours, soit la conclusion réussie de la « Semaine de la Chine ». Il a déclaré que les candidats ont non seulement chanté de belles mélodies en chinois, mais ont également exprimé leur compréhension et leur amour pour la culture chinoise. La clôture de la « Semaine de la Chine » n'est pas la fin des échanges culturels, mais un nouveau point de départ pour des échanges plus profonds entre les deux pays.
7: Grâce à diverses activités, nous espérons que les gens de tous horizons des deux pays pourront comprendre la culture et le développement de chacun, approfondir leur amitié et promouvoir davantage la coopération dans la prochaine étape. L'introduction de la culture chinoise en Afrique revêt une grande importance pour les deux parties, car elle permettra de renforcer davantage l'apprentissage mutuel entre les civilisations, de renforcer la coopération mutuellement bénéfique et d'enrichir la compréhension profonde des peuples du monde entier sur le pluralisme et la diversité culturelle.
5: Restez branchés sur CGTN Radio. Retrouvons-nous après cette mélodie pour la rubrique Apprenons les Chinois.

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9: Bonjour à tous et bienvenue pour un nouveau cours de chinois. Salut Thomas.
8: Salut Tai, tu vas bien depuis le dernier cours ?
9: Moi je vais très bien, et toi ?
8: Écoute, ça va également très bien, le beau temps est arrivé, ça fait super plaisir. Alors lors du cours précédent, on a appris certaines expressions à utiliser lors d'une réunion familiale. Et aujourd'hui on va d'abord les réviser, tu vas prononcer les phrases en chinois et je vais les traduire en français.
9: Ok, c'est parti.
10: 我很高兴认识你的
8: Je suis très content de connaître ta famille.
10: 这是我的拿手菜.
8: Ce plat est ma spécialité.
10: 你多吃点儿.
8: Prenez-en encore.
10: 下次请你们到我家做客.
8: Je vous inviterai chez moi la prochaine fois. Voilà, on se réécoute les dialogues maintenant.
11: 对话一.
9: 欢迎你来做客.
11: 我很高兴认识你的家人. 对话 2.
9: 这是我的拿手菜. 你尝尝.
11: 哦, 不错, 挺好吃的. 对话 3.
9: 你多吃点.
11: 我吃饱了. 对话 4. 下次请你们到我家做客.
9: 有时间一定去. Voilà une petite piqûre de rappel du cours précédent, ça ne peut pas faire de mal. Maintenant, on va voir ce qu'on va apprendre aujourd'hui.
8: Ouais, ok. Ce que je te propose, c'est que tu lises les phrases en chinois, je les traduis en français et après, on travaille.
9: Bonne idée.
10: 您先请.
8: Allez-y, s'il vous plaît.
10: 别这么客气.
8: Pas tant de manières.
10: 为我们的合作成功. Ganbei.
8: Buvons à notre réussite.
10: Wei da jia de shen ti jian kang. Ganbei.
8: Buvons à la santé de tout le monde.
10: Gan xie ni men de re qin kuan dai.
8: Merci pour votre accueil chaleureux. Ouais, il y a tant de ganbei dans les phrases qu'on va trinquer lors du cours d'aujourd'hui, Tai, je pense.
9: Oui, nous allons aujourd'hui participer à un banquet fictif.
8: Ok, ça tombe bien. Il y a une expression chinoise destinée à ces repas ou à ces banquets fictifs qui veut dire « allez-y s'il vous plaît » ou « après vous ». C'est l'expression, Tai.
9: 您先请.
8: Voilà, une expression qui peut être utilisée dans diverses circonstances. Citons un exemple, lors d'un repas, quand tu prononces cette phrase, cela signifie que tu veux que tes invités se servent d'abord.
9: 您先请.
8: 您先请.
9: 您 est l'appellation respectueuse de 你.
8: 您.
9: 先, d'abord.
8: 先.
9: 请, s'il vous plaît.
8: 请.
9: 您先请. Allez-y, s'il vous plaît.
8: 您先请.
9: Ok, on va écouter le premier dialogue.
11: 您先请.
9: 谢谢.
8: Et tu vas me dire maintenant quelle est la réponse convenable à cette phrase, Tai.
9: Oui, pour répondre à 您先请, tu peux dire 别这么客气.
8: 别这么客气.
9: 别, ne pas.
8: 别.
9: 这么, si ou comme cela.
8: 这么.
9: 客气, ce qui signifie avoir beaucoup de manières.
8: 别这么客气。
9: 别这么客气。
8: 别这么客气。Ne faites pas tant de façons. Voilà, maintenant on passe au dialogue 2.
11: 你是客人，请坐这儿。
10: 好，别这么客气。
8: Et lors d'un repas, il y a plusieurs expressions pour porter un toast. Citons un exemple. Buvons à notre réussite. Comment le dire en chinois, Tai ?
9: 为我们的合作成功干杯。
8: 为我们的合作成功干杯。
9: La phrase est un peu longue, je vais la décomposer. 为 est une préposition. Ici, il signifie pour.
8: 为
9: 我们的 notre.
8: 我们的
9: 合作 coopération.
8: 合作
9: 成功 réussite.
8: 成功
9: 干杯 vidons notre verre.
8: 干杯
9: 为我们的合作成功干杯 buvons à notre réussite, à notre collaboration.
8: Allez, rien de plus important que la santé. Comment dire en chinois donc, buvons à la santé de tout le monde.
9: On peut dire 为大家的身体健康干杯。
8: Ok, tu vas me décomposer ça en plusieurs morceaux.
9: Oui, pour.
8: Oui.
9: Da jia de, tout le monde.
8: Da jia de.
9: Shenti, santé.
8: Shenti.
9: Jian kang, bonne santé.
8: Jian kang.
9: Ganbei.
8: Ganbei. Vidons notre verre.
9: Oui, da jia de, shenti, jian kang, ganbei.
8: Bon, allez, on passe directement au dialogue 3.
11: Oui, on de, he zuo cheng gong, ganbei.
10: 为大家的身体健康干杯。
8: Le repas s'achève, il faut remercier nos hôtes. Comment le dire en chinois, Tai ?
9: 感谢你们的热情款待。
8: Allez, comme d'habitude, on va décomposer.
9: 感谢 veut dire merci.
8: 感谢。
9: 你们的 votre.
8: 你们的。
9: 热情 chaleureux.
8: 热情。
9: 款待 réception chaleureuse.
8: 款待，
9: 感谢你们的热情款待。
11: 时间不早了，我们该走了。感谢你们的热情款待，
10: 欢迎你们以后常来。
9: Voilà, c'était le dernier dialogue. Avant de passer à notre rubrique ABC de la culture chinoise, on va refaire les phrases clés d'aujourd'hui. Je vais dire les phrases chinoises et Thomas va donner le sens en français.
8: Ok, c'est parti.
9: 您先请.
8: Allez-y, s'il vous plaît.
9: 别这么客气.
8: Pas tant de manières.
9: 为我们的合作成功干杯.
8: Buvons à notre réussite.
9: 为大家的身体健康干杯。
8: Buvons à la santé de tout le monde.
9: 感谢你们的热情款待。
8: Merci de votre accueil chaleureux. Voilà, on avance doucement, mais sûrement. Le tout, c'est de retravailler un peu ce qu'on en a vu précédemment et ça devrait rentrer. Et maintenant, on passe à notre rubrique ABC de la culture chinoise, Tai.
9: Bon, aujourd'hui, on va parler de la modestie chinoise, qui est une vertu traditionnelle en Chine. Depuis l'Antiquité chinoise, on dit « man zhao sun, qian shou yi », qui désigne « la modestie est bénéfique, tandis que la suffisance appelle la ruine ». Accepter de bon gré les suggestions et les critiques d'autrui, avoir des manières civilisées dans le comportement, tout cela peut refléter la modestie. Par exemple, quand d'autrui les vante ou cite en exemple, les Chinois font preuve souvent de la modestie en disant « quoi tiens là » ou « nali nali », ce qui signifie « vous exagérez beaucoup » ou « 我做的还很不够», « je dois encore faire beaucoup d'efforts ».
8: Voilà, l'essence de la modestie que les Chinois promettent, c'est le respect à autrui, l'amitié et l'autodiscipline. Un homme ne peut être respecté par les autres que quand il possède une vertu de modestie. En Chine, la modestie est donc loin d'être démodée. C'est parce que quand un homme réussit, la modestie lui permet de voir ses lacunes pour encore aller plus loin et encore progresser. Voilà, c'en est fini pour notre cours de chinois et pour notre ABC de la culture. Comme d'habitude, une petite question avant de se quitter. Comment dire « allez-y, s'il vous plaît » en chinois ?
9: Et si vous avez la réponse, vous pouvez nous l'envoyer.
8: Au revoir et à la prochaine.
9: À la prochaine fois.
5: C'est ainsi que s'achève Fréquence Afrique. Merci pour votre fidélité. À très bientôt pour une nouvelle édition sur CGTN Radio.

Le produit intérieur brut de la Chine a progressé de 4,7% en glissement annuel au premier semestre 2026, selon les données publiées mercredi par le Bureau d'État des statistiques. La deuxième économie du monde a généré une production estimée à environ 69 570 milliards de yuans, environ 10 250 milliards de dollars durant cette période. Selon les mêmes données, au deuxième trimestre, l'économie du pays a progressé de 4,3% sur un an. Le marché de l'emploi chinois est resté globalement stable, avec un taux de chômage urbain recensé s'élevant à 5% en juin contre 5,1% le mois précédent, selon des données publiées mercredi. Selon le Bureau d'État des statistiques, le taux de chômage urbain recensé s'élevait en moyenne à 5,2% au cours du premier semestre de l'année. Le commerce extérieur de la Chine en termes de yuan a augmenté de 16,9% sur un an au cours du premier semestre de 2026, selon les données publiées mardi par l'Administration générale des douanes. Les exportations se sont élevées à 14 630 milliards de yuans, en hausse de 13,4% par rapport à l'année précédente, poursuivant ainsi leur croissance pour le 11e trimestre consécutif, tandis que les importations ont atteint 10 740 milliards de yuans, en hausse de 22,1% sur un an, avec un taux de croissance supérieur de 8,7 points de pourcentage à celui des exportations, contribuant ainsi à un développement équilibré du commerce. L'équipage de la mission du vol spatial Shenzhou 23 a testé avec succès un dispositif amélioré de mesure de masse en orbite dans la station spatiale chinoise. Les trois astronautes ont effectué des mesures de la pression plantaire, des tests biomécaniques des membres inférieurs et une caractérisation des muscles et des tendons pendant la course et des exercices de résistance dans différentes conditions de charge. L'équipage a également utilisé un équipement d'imagerie fonctionnelle cérébrale dans le proche infrarouge. Les chercheurs au sol utiliseront les données recueillies pour étudier l'influence de l'environnement spatial sur le contrôle cognitif des astronautes. La fusée bordeuse prévue pour transporter la sonde lunaire Chang'e 7 est arrivée sur le site de lancement spatial de Wenchang, situé dans la province de Hainan, dans le sud de la Chine, a déclaré lundi l'Administration nationale de l'espace de Chine. La fusée bordeuse Longue Marche 5Y14 sera assemblée et testée sur le site de lancement avec la sonde lunaire Chang'e 7 déjà transportée sur le site. Une start-up de Beijing envisage de construire des centres de données en orbite destinés à l'intelligence artificielle. Pour cela, un crédit de 57,7 milliards de yuans, environ 8,4 milliards de dollars, a été versé à l'entreprise par des grandes banques chinoises. Le projet vise à exploiter l'énergie solaire disponible dans l'espace afin d'alimenter des infrastructures de calcul sans dépendre des réseaux électriques terrestres. À terme, l'objectif est de construire une vaste capacité de calcul en orbite capable de répondre à la demande croissante liée à l'IA et au cloud computing. La province insulaire de Hainan s'est fixée pour objectif d'interdire la vente de voitures à moteur à combustion d'ici 2030. À partir de 2030, tous les véhicules particuliers nouvellement immatriculés ou remplacés, ainsi que tous les véhicules neufs ou de remplacement destinés aux services publics et à l'exploitation commerciale à Hainan, devront être des véhicules à énergie nouvelle, à l'exception des véhicules à usage spécifique, selon le plan 2026-2030 de la province visant à créer une zone nationale de démonstration pour la civilisation écologique. On estime que d'ici là, la part des véhicules à énergie nouvelle dans le parc automobile total de Hainan passera de 24% en 2025 à 45%. Trois entreprises chinoises, à savoir Regen Therapeutics, Artery Flow et Bochui,
ont remporté les prix mondiaux de l'Organisation mondiale de la propriété intellectuelle 2026. Regent Therapeutics a développé une thérapie de réparation pulmonaire inédite. La thérapie est actuellement en phase 3 d'essai clinique. Elle a déjà aidé des centaines de patients atteints de maladies respiratoires graves. Atheryflow est l'un des pionniers du diagnostic cardiovasculaire non invasif. L'entreprise utilise de l'algorithme d'intelligence artificielle pour réaliser un diagnostic en 3 minutes. Bouchy s'attache à mettre en place des chaînes d'approvisionnement durables pour le recyclage des batteries. L'exposition industrielle des terminaux d'intelligence artificielle 2026 s'est tenue à Nanjing, dans la province du Jiangsu, du 10 au 12 juillet dernier. La zone d'exposition des terminaux intelligents couvrait les dispositifs portables intelligents, les solutions pour la maison connectée, la santé intelligente et la mobilité intelligente, correspondant aux 10 axes prioritaires de l'industrie des terminaux d'IA. L'exposition a offert un large panorama des innovations de pointe en matière de terminaux, dispositifs portables intelligents, sondes intelligentes, interfaces cerveau-machine, véhicules connectés.

0: a ouvert ses portes le 10 juillet dernier et se tiendra jusqu'au 10 août prochain à l'Université des arts de Lunhui dans l'est de la Chine. Ayant pour thème tradition et renouveau contemporain, l'exposition présente des œuvres dont des peintures à l'encre de Chine traditionnelle, des peintures à l'huile et des photographies traditionnelles et contemporaines des deux pays. 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
3: Bienvenue à Cogito. Climatiseur mobile, parasol, pumisateur, ventilateur sur pied, serviette rafraîchissante. Cet été encore, les gadgets venus de Chine ont été les Européens à tenir face aux vagues de chaleur. Grâce à une capacité d'adaptation remarquable aux besoins du marché, à un tissu industriel ultra complet et à une logistique réactive, le Made in China a su apporter fraîcheur et réconfort à des consommateurs en quête de solutions immédiates. Selon les données, sur les 5 premiers mois de l'année, les exportations chinoises de climatiseurs vers la France, les Pays-Bas, la Belgique et d'autres pays d'Europe occidentale ont doublé par rapport à la même période de l'an dernier. Rien qu'au mois de juin, les expéditions vers l'Europe ont bondi de 72,8% par rapport à la même période de l'année dernière. Une performance qui ne doit rien au hasard. Mais le phénomène ne s'arrête pas là. Cet été, les produits dérivés de la Coupe du Monde fabriqués à Yiwu s'arrachent. Les tricycles électriques chinois rencontrent un succès fou à l'étranger, tandis que fibres optiques, câbles et modules optiques suscitent un vif intérêt sur les marchés internationaux. Alors, pourquoi ce succès planétaire? Pour les analystes, la réponse tient en plusieurs points. La Chine, d'abord, reste à l'écoute des besoins concrets des consommateurs du monde entier. Elle capte avec agilité les signaux du marché et forte d'un système industriel complet, d'une chaîne d'approvisionnement robuste et d'un réseau logistique performant. Elle est en mesure de proposer rapidement des produits et des solutions à un rapport qualité-prix difficile à battre. Cette séduction repose aussi sur la finesse de la conception et l'exigence qualitative. Qu'il s'agisse de coupes électrogènes adaptées aux rafales du Caucase, des batteries renforcées contre la chaleur et la poussière pour le Moyen-Orient, ou encore de commandes sur mesure en petite série pour des start-up étrangères, chaque produit témoigne d'une capacité d'adaptation sur mesure. Et toujours avec un excellent rapport qualité-prix. Dans le secteur de la robotique, par exemple, actuellement en plein essor, les modèles chinois affichent des prix environ 3 fois inférieurs à leurs équivalents européens ou américains pour des performances et une fiabilité parfaitement alignées sur les standards internationaux. Un atout majeur qui situe les acheteurs du monde entier. Au-delà du produit, c'est tout d'un écosystème de services qui accompagne l'offre. Une entreprise chinoise exportant des engins de chantier propose ainsi, en plus des pelles et crues, des services de maintenance à distance, d'alerte précoce en cas de panne ou d'assistance opérationnelle. De même, un fabricant de systèmes d'éclairage de secours inclut dans son offre des logiciels et un suivi technique, transformant ses équipements en outils connectés capables de s'adapter à des environnements complexes. Cette intégration des services tout au long du cycle de vie des produits est aujourd'hui l'un des traits marquants de la montée en gamme du Made in China. La Chine ne se contente plus d'être l'usine du monde. Elle s'affirme comme un fournisseur des solutions globales. Qu'il s'agisse d'été, l'Europe a fait face aux canicules, d'équiper les agriculteurs brésiliens en drones de précision ou de construire des centres de données en Afrique pour soutenir la transition numérique locale. La Chine propose des réponses concrètes aux défis de notre temps. Côté consommation, ces produits alliant qualité et prix compétitifs permettent à des millions de foyers de réduire leurs dépenses et de mieux résister à l'inflation. Selon la Banque centrale européenne,

semaine une hausse de 10% des importations européennes en provenance de Chine en 2026, entraînerait une baisse de 1,6% du prix global des importations de l'Union européenne. Côté production, les équipements et composants chinois accompagnent de nombreux pays dans leur modernisation industrielle et leur transition verte. La CNUCED souligne qu'entre 2007 et 2024, le nombre de pays en développement intégrant les principaux hubs commerciaux mondiaux est passé de 6 à 11, grâce notamment au commerce des produits intermédiaires avec la Chine. D'une simple exportation de produits à une offre complète de services, puis à des solutions intégrées, la Chine transforme sa puissance industrielle en levier de développement partagé. Les faits sont là. La Chine est un partenaire fiable. Quand la Chine progresse, le monde en bénéficie.

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9: Bonjour à tous, bienvenue dans In Vivo. Notre invitée d'aujourd'hui s'appelle Françoise Jade, une architecte du patrimoine. Elle est également responsable de l'Observatoire de l'architecture de la Chine contemporaine. C'est depuis plus de 20 ans qu'elle a tissé des liens et essayé de faciliter la coopération entre la Chine et la France, précisément dans le domaine de la protection du patrimoine. Elle va, au cours de ses émissions, nous parler de ses visites en Chine, surtout dans les quartiers historiques chinois. Françoise Jade nous parlera également de ce qu'elle pense de l'urbanisme et de l'avenir du patrimoine.
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10: Attaché au ministère français de la Culture, l'Observatoire de l'architecture de la Chine contemporaine a pour objectif de promouvoir les échanges franco-chinois dans les domaines de l'architecture, de l'urbanisme, du patrimoine et du paysage. En tant que membre de l'Observatoire, Françoise Jade a participé à plusieurs projets de coopération entre les deux pays, mais son histoire liée à la Chine remonte un peu plus tôt, c'est en 1980. Qu'elle est venue pour la première fois à Shanghai afin de perfectionner ses études en langue chinoise. On écoute Françoise Jade.
11: L'Observatoire de l'architecture a été mis en place en 1997 par le ministère de la Culture à la direction de l'architecture, par un service de la direction de l'architecture. Ce qu'il a comme mission, c'est de pouvoir développer des programmes de coopération avec le milieu de l'architecture, de la ville, du patrimoine, du paysage et les milieux professionnels concernés, à savoir les écoles, les maîtres d'ouvrage, les maîtres d'œuvre, les architectes, donc les maîtres d'ouvrage, c'est les services des villes plutôt,

0: les maîtres d'ouvrage, les maîtres d'œuvre, et puis le milieu donc de l'enseignement et de la recherche. Voilà. Ben, en revanche, moi-même, comme architecte, qui était une jeune apprenante en langue chinoise, j'ai eu l'occasion de venir en 1985 en Chine, dans le cadre d'un programme qui liait l'université où j'apprenais le chinois à Paris et l'université Fudan à Shanghai. Et dans ce cadre-là, j'étais également chargée de travailler comme interlocutrice privilégiée avec un service de la ville de Shanghai et l'Institut français d'architecture à Paris, qui est un lieu créé également par le ministère, par l'État, on va dire, pour promouvoir la qualité architecturale. Et une première coopération s'était engagée entre un service de la ville de Shanghai et cet institut pour travailler sur un programme pilote concernant la réhabilitation d'un quartier à Shanghai. Et donc, ma mission était de faire le lien et de rapporter les propositions de travail sur les quartiers proposés par la partie chinoise.
1: À partir de 1998, l'Observateur de l'architecture de la Chine contemporaine a noué les partenariats avec l'Université Tongti de Shanghai. Depuis lors, Françoise Gède et ses collègues ont effectué de nombreuses investigations sur les terrains, dont les quartiers historiques des provinces du Tianzhou et du Zhejiang à l'est de Chine. Ils conçoivent des plans de protection des bourgs près des eaux, notamment pour Tongli, un vieux bourg millénaire situé à quelques 100 km de Shanghai.
0: Depuis 1998, nous avons un partenariat précisément sur ce sujet qui a été mis en place avec l'université Tongti à Shanghai. À l'époque, c'est M. Wang Qingrui, qui était au ministère chinois de la construction, qui nous a présenté le professeur Zhuo Nissan à Shanghai, en nous disant le professeur Zhuo Nissan a mis en place un centre national de recherche sur les villes historiques chinoises et nous sommes très demandeurs de pouvoir travailler avec la France. Et dans le cadre de ce premier partenariat, nous avons là aussi pris comme point de départ un cas très concret en choisissant ensemble un site. Donc nous avons commencé par faire plusieurs visites de lieux dans le Zhejiang, dans le Jiangsu et dans les alentours de Shanghai. Et nous avons choisi la petite ville de Tongli, à 60 km de Shanghai, sur laquelle nos interlocuteurs de l'université Tongti, le professeur Zhuo Nissan et à l'époque le directeur de l'école d'architecture et d'urbanisme de Tongti, avaient une mission. Et nous avons donc choisi ainsi la ville de Tongli. Le propos était de voir comment mettre en place un plan de protection qui soit à la fois tourné vers la mise en valeur de la structure urbaine, du paysage, mais aussi qui soit à même d'apporter du confort aux habitants sans tout démolir et recommencer et reconstruire.
1: Lors des ateliers croisés et visites sur les anciens villages chinois, Françoise Gède et son équipe ont effectué tout d'abord des études préalables, ce travail sur les terrains, et qui est considéré comme fondamental a pour but de collecter les maximums d'informations et d'avoir une vue générale du lieu. Et ce travail est suivi par les réflexions à différents niveaux, y compris l'environnement, les activités économiques et sociales, ainsi que l'analyse sur le bâtiment.
0: Peut-être la première chose, c'est que les études préalables sont extrêmement importantes. C'est peut-être la phase qui est la plus importante, car c'est de ces études préalables que le reste peut suivre. Il n'y a pas un modèle applicable, c'est les lieux eux-mêmes qui peuvent le révéler. Mais pour ce faire, il faut des études extrêmement approfondies. La deuxième chose à laquelle je pense, c'est qu'il faut pouvoir réfléchir à plusieurs échelles. On parle souvent de grand paysage. Le grand paysage, c'est la ville et les alentours. le bassin de vie, le territoire avec lequel ce lieu est relié. Le deuxième élément d'étude, c'est aussi sur la vitalité de économique et sociale. Quels sont les éléments qui vont être moteurs dans cette région et sur lesquels on peut s'appuyer pour imaginer le développement économique et social. Il y a les bâtiments eux-mêmes. Quel diagnostic on peut faire sur ces bâtiments? Qu'est-ce qu'il est important de conserver, de se restaurer? Qu'est-ce qu'on peut réutiliser? D'avoir un raisonnement qui n'est plus un raisonnement de consommation des ressources, mais d'utilisage raisonné de ces ressources. Et puis, bien sûr, c'est un travail qui ne peut se faire qu'avec, d'une part, les habitants eux-mêmes, ce sont eux qui sont les premiers concernés, et avec les services qui sont chargés de mettre en œuvre cette politique. Et ce travail est un travail qui prend du temps, parce que, il faut apprendre à travailler ensemble, et ça, c'est compliqué. C'est pour ça que cela prend du temps, mais ça assure une durabilité dans le temps. Ça permet que les choses se fassent et se poursuivent.
1: Après avoir laissé des traces sur les sentiers des Chines, Françoise Egede estime que la principale valeur des anciens villages réside dans la relation unie entre l'environnement, les bâtiments et les pratiques culturelles et l'homme. Et cet écosystème constitue une source d'inspiration pour le futur. Et comprendre comment fonctionnent justement ces interrelations est très important pour les travaux de la protection du patrimoine des villages historiques.
0: Je dirais que la première valeur, c'est la valeur de relation qu'il peut y avoir entre l'environnement, le paysage, le bâti, les pratiques culturelles et donc l'homme qui va les mettre en place. Cet écosystème qui est extrêmement intéressant à analyser et à comprendre, car il est, à mes yeux, une source d'inspiration pour le futur. La technologie, le XXe siècle est un siècle qui nous a fait faire des bons extraordinaires au niveau technique, de manière très pointue dans différents domaines, mais c'est un développement qui s'est fait de manière isolée selon chaque domaine. Or, ce que nous apprennent les villages, c'est surtout quand on est dans des lieux qui sont assez difficiles d'accès, il y a une autonomie qui s'est créée dans ces villages. Et donc, ce que ces villages nous apprennent, c'est comment fonctionnent ces interrelations et des écosystèmes qui ont permis la mise en place d'un paysage de grande qualité, de ressources de grande qualité. Et c'est ça qui, à mes yeux, est un point que nous devons apprendre en même temps que nous mettons en place la mise en valeur des lieux. Donc c'est tenir compte de l'histoire, tenir compte des matériaux, tenir compte du paysage, tenir compte de l'agriculture, tenir compte des coutumes, que tenir compte de tout un ensemble de facteurs qui, ensemble, contribuent à faire comprendre la spécificité des lieux. Si on ne retenait que les façades, on serait dans un décor et personne n'aime habiter dans un décor.
1: Françoise Egede a participé à plusieurs projets d'aménagement des quartiers historiques et ateliers croisés en Chine. C'est le cas justement de Pingyao, ancienne ville du nord de Chine, et classée en 1997 sur la liste du patrimoine de l'UNESCO. Il s'agit aussi de la province du Quizhou, au sud-ouest de Chine, et du village Chati, au bassin du fleuve Yangtze. Françoise Egede y découvre avec les regards d'une architecte du patrimoine les précieuses valeurs créées entre l'homme et l'environnement.
0: Si je regarde du côté de Pingyao, vous avez du coup une utilisation privilégiée de la terre comme matériau de construction. La terre est un matériau extrêmement intéressant parce qu'il vous permet d'avoir une très bonne isolation générale, que ce soit quand il fait froid l'hiver ou quand il fait chaud l'été. Donc souvent, on va avoir dans l'idée que parce que l'on utilise des choses anciennes, on les fait à l'ancienne. Et là, c'est quelque chose qui est peut-être qui nécessite un effort là aussi de présentation.

0: formation pédagogique, c'est-à-dire qu'on peut utiliser de manière très contemporaine la terre. Ce n'est pas un matériau de pauvre, c'est un matériau d'une richesse extraordinaire. Si vous prenez les bâtiments, les édifices majeurs classés au patrimoine mondial, presque 50-75% d'entre eux sont construits en terre, mais on ne le voit pas. Donc c'est vous dire qu'il y a souvent des ressources cachées, invisibles, au premier regard, et c'est ces ressources-là qu'il s'agit de trouver dans les études approfondies. C'est une connaissance qui fait appel aussi bien à de la géographie, à de l'hydrographie, aux archives. C'est ces connaissances-là qu'il s'agit de mobiliser. Si je prends la région de la Nourrie, il y a, comme dans le Guizhou, un savoir-faire sur l'utilisation de l'eau et des circuits d'eau qui est absolument extraordinaire. C'est passionnant de pouvoir comprendre à une époque où l'eau est une ressource qui manque cruellement dans beaucoup de régions du monde, comment on a réfléchi à ces systèmes et comment de cette expérimentation qui a quelques centaines d'années, on peut les remettre en usage. Donc chaque région peut nous apprendre énormément de choses. Et c'est de cela que l'on peut tirer des leçons pour aujourd'hui. Si je prends le Guizhou, on est dans des villages qui ont été longtemps enclavés, difficiles d'accès, parce qu'il y avait très peu de moyens de communication. Donc il était fondamental pour ces communautés de pouvoir être autonomes dans leur vie, donc de savoir entretenir cette qualité de relation et cette qualité relationnelle entre les hommes et le paysage, les hommes entre eux, les hommes et la vie quotidienne, nous montre qu'il y a beaucoup d'espaces qui sont des espaces partagés, ce qu'on appelle en français des communs, et qu'on étudie à nouveau beaucoup en France. Eh bien, là aussi, ce sont des notions qui sont extrêmement intéressantes pour la société d'aujourd'hui, à savoir réfléchir autrement l'usage même des lieux. Comment ils peuvent avoir des fonctions très différenciées suivant les périodes de l'année, suivant les périodes de la journée, et de pouvoir les concevoir aussi pour cette adaptabilité.
1: En 2007, l'école des Chaillots de France et l'université Tongti de Chine ont lancé un atelier croisé à Chati, au sud de la province de Lanhui, à l'est de Chine. Une équipe sino-française a effectué des études sur le terrain en vue de comprendre et de transmettre les valeurs du patrimoine. Françoise Gède nous parle de l'investigation sur ces villages de Chati.
0: C'est effectivement un lieu que j'ai vu à plusieurs reprises depuis une dizaine d'années. C'est un village qui est déjà très connu par beaucoup d'écoles des Beaux-Arts qui amènent leurs étudiants pour dessiner. Et c'est aussi, comme on est au pied des montagnes jaunes, un lieu qui est touristique, on va dire, de plus en plus, même s'il n'est pas aussi touristique que Rongsun ou que Sidi. Une action que nous avions engagée là, c'était celle de se servir de Jati comme un lieu d'étude pour des étudiants urbanistes et architectes de l'université Tongti et des étudiants de l'école de Chaillot, qui est une école sur le patrimoine extrêmement célèbre en France, qui existe depuis 150 ans, pour former des architectes sur le patrimoine. C'est-à-dire que ce village de Jati a accueilli pendant une dizaine de jours une trentaine de personnes, des étudiants, leurs professeurs, qui sont venus étudier de manière extrêmement fine, en logeant chez l'habitant, et des relations se créent dans ce cadre-là. Quand vous logez avec les habitants, quand vous partagez leur vie de tous les jours, quand vous montrez l'intérêt qu'il peut y avoir sur des lieux. Et bien sûr, ce sont des programmes qui ont pu être menés, là encore, grâce aux liens privilégiés que l'université Tongti mène avec les différents services en charge de l'urbanisme, de la construction, de la culture, de la province de Lanhui et dans les différents échelons administratifs. Le fait que tant de personnes se déplacent pour un village fait que les habitants se disent aussi « mais qu'est-ce qu'on vient donc voir chez nous de si loin ?» Le fait que ces personnes soient aussi des personnes qui viennent d'un milieu universitaire assez élevé, que ce soit de Chine ou de France, qu'une réflexion peut se faire aussi avec les responsables de la province, en se disant qu'est-ce qu'il y a d'intéressant donc dans ces lieux. Et c'est ainsi que le village de Djati a pu bénéficier d'un financement sur ce temple, sur cet ancien temple des ancêtres qui est un très bel édifice. Je dois dire qu'à cette époque, quand j'ai su que le résultat des études avait permis le financement de la restauration d'un édifice, je trouvais que c'était très insatisfaisant, personnellement, car le propos était beaucoup plus large que de s'intéresser à un édifice. Et puis j'ai un ami qui habite sur place et qui m'a dit « Mais détrompe-toi, ça a eu une très très grande importance pour le village. » Parce qu'en fait, on est dans une région qui n'est pas si pauvre que cela. Et le fait de voir que ces lieux ont une qualité et une valeur, que l'on peut les entretenir, qu'ils peuvent avoir du coup une capacité d'attraction sur l'extérieur, a complètement changé la mentalité des gens du village, qui se sont mis eux aussi à restaurer et à se demander comment bien restaurer leur maison. C'est aussi d'autres manières de vivre qui sont envisagées. Il me citait l'exemple d'un de ses voisins qui avait fait le choix de rester dans ce village, de pouvoir y développer des activités, et que ce qui lui importait, c'était avant tout la qualité de vie, avant le niveau de vie. Donc la manière dont on peut bénéficier de l'environnement, des paysages, à quoi on a accès. Et c'est là où le rôle des services publics est important. Qu'est-ce qui est mis à disposition des habitants pour que leur vie soit effectivement de qualité, en termes de transport, en termes de connexion, téléphone, wifi, en termes d'éducation, là encore, mise à disposition des connaissances, et pas seulement en termes de niveau de vie. Or, on est bien sûr sur des éléments qui sont compliqués parce qu'il faut intervenir énormément de facteurs distincts. Si on considère qu'un village, c'est uniquement un lieu pour le tourisme, et si la propriété du sol est quelque chose qui est confisqué pour faire de l'habitat pour le tourisme, on n'est pas sur un développement durable.
1: Selon Françoise Gède, le confort nécessaire pour la vie moderne est complètement compatible aux quartiers anciens. Au lieu de les considérer comme un blocage vers la modernité, l'importance consiste à savoir faciliter la communication entre la tradition et la modernité.
0: Alors, l'aspiration au confort et à la modernité est absolument légitime. Il faut bien évidemment commencer par là. C'est-à-dire que l'on peut avoir le confort, la modernité dans l'ancien. Et dans le cœur de Paris, vous avez des bâtiments qui datent de 3 ou 4 siècles. Il y a 3 ou 4 siècles, on n'avait pas l'eau courante, on n'avait pas le téléphone, pas l'électricité, pas le gaz. Or, ces bâtiments sont tous équipés de wifi, d'eau, de gaz, etc. Donc, ce que je veux dire par là, c'est que le confort est compatible avec un bâtiment, des lieux anciens. Cela demande d'avoir des personnes qui savent travailler sur ces sujets. Il n'y a pas d'incompatibilité. Du coup, comment permettre cette compatibilité-là? Si on les prend comme des blocs qui s'opposent, la modernité, la tradition, on ne peut pas avancer. Ce ne sont pas des blocs qui s'opposent, ce sont des blocs qui sont sans cesse en communication, qui se nourrissent l'un de l'autre. Donc c'est comment permettre cette relation d'alimentation mutuelle qui importe.
1: En dehors des valeurs culturelles et historiques, les régions rurales jouent également un rôle primordial pour l'entretien de la nature. Écoutons ce que dit Françoise Gède.
0: En revanche, ce qui est fondamental, me semble-t-il, c'est de maintenir un ensemble de services liés à l'éducation sur les lieux eux-mêmes. J'ai vu beaucoup de villages desquels on avait qui se sont progressivement désintégrés parce qu'on en avait retiré l'école. Si vous élevez des enfants dans des villes, disons des villes moyennes, 50 000 habitants, mais qu'ils perdent le contact quotidien avec la nature, ils ne vont pas apprendre à savoir entretenir cette nature. permettre cet entretien de la nature est fondamental. On a cette formule en français qui est très jolie, qui dit qu'il n'y a pas de pays, au sens un pays culturel, il n'y a pas de pays sans paysans. C'est la même racine pays-paysan. C'est-à-dire ces personnes qui entretiennent l'environnement. On est là dans un sens large, je ne parle pas seulement des agriculteurs. Mais de la même racine, vous avez aussi paysage. C'est non seulement être nourri en oui. termes alimentaires, mais c'est aussi le terme d'entretenir un paysage. Si vous prenez les cultures en terrasse, elles ont aussi comme mérite d'éviter l'érosion des terres. Si ces cultures en terrasse demandent beaucoup de soins, si vous laissez des territoires où il y avait des cultures en terrasse sans population, les terres vont s'éroder et elles ne vont plus être cultivables. Et vous avez en même temps des conséquences au niveau climatique qui sont importantes. Et vous n'avez plus la rétention des eaux non plus. Cet enchaînement de causes et d'effets est très très intéressant à comprendre.
1: Malgré ces valeurs de village, les petites villes ont perdu de leur attractivité économique et une grande part de la population. Ce sont les grands défis auxquels le village historique du monde devront faire face.
0: Les petites villes ont perdu leur attractivité économique et perdu une grande part de la population et qu'on est face du coup à des territoires déshérités. Donc ces problématiques sont similaires. Très souvent, c'est parce que en Chine, comme on peut le voir aussi en France, on a eu un focus qui a été mis sur les grandes métropoles en associant ce qui relève souvent du domaine de l'ancien au domaine de ce qu'il faut laisser de côté. Or, c'est un raisonnement qui est beaucoup plus, une approche qui est beaucoup pluridisciplinaire, beaucoup plus transversale à mes yeux, qu'il importe de pouvoir mettre en action. Cet écosystème qui est extrêmement intéressant à comprendre dans la plupart des villages de la planète, ces écosystèmes sont des leçons pour l'avenir. Donc pouvoir les comprendre nous permet de voir de quelle manière on peut envisager cet avenir. Si on retire les activités, si on retire l'école, par exemple, c'est le lieu qui va permettre à des familles de pouvoir former leurs enfants sur un territoire, mais pour elles aussi de pouvoir y rester. Si vous retirez les écoles, les collèges, si vous retirez les services liés à la santé, qui permettent là aussi aux familles de pouvoir bénéficier d'un cadre dans lequel ils puissent vivre de manière confortable, si vous retirez ces services-là, vous retirez également la possibilité d'avoir un territoire qui soit attractif. Le cœur des villes, c'est ce qui permet l'activité des personnes qui y sont. Et ces activités, l'important est de les voir non pas de manière trop indépendante les unes des autres, mais comme un système relationnel. Et c'est ce système relationnel qui permet la vitalité des lieux.
1: Selon Françoise Gède, la mobilisation de la population locale le permet d'assurer la durabilité d'un projet d'aménagement dans un quartier historique.
0: Plus vous travaillez avec les habitants, plus vous pouvez être assuré que ça va s'inscrire dans la durée. Or, c'est ça qui finalement est le moins coûteux, c'est de s'assurer que quelque chose se transmette dans le temps, que l'entretien se poursuive et non pas de faire une opération qui va durer 3 ans ou 5 ans et qui ensuite est terminée. En termes d'objectifs environnementaux, c'est ce travail sur la durée qui est le plus important. Pour qu'il puisse se faire dans la durée, il est fondamental d'y associer les personnes qui sont partie prenante de ce lieu, qui l'utilisent, qui le connaissent, qui y travaillent, et qui en sont les usagers. Et c'est l'organisation de ce travail en commun qui est un phénomène qui est assez nouveau, je dirais, et assez complexe à mettre en place. Co-construction, elle se prépare et elle se construit. Vous avez plusieurs phases. Vous avez la phase de préparation. La phase de préparation, ce que j'appelais les études approfondies, elles vous permettent de connaître les choses. Et elle va durer, en fait, tout le long. Vous n'allez cesser d'apprendre sur un territoire. Ensuite, vous avez une phase qui est la phase de mise en place d'un projet donné. Puisque vous avez travaillé avec les habitants, vous pouvez là aussi continuer à les associer, même si ces habitants peuvent bouger et que ce ne sont pas les mêmes. Les familles vont bouger. Ils vont changer de lieu d'occupation, être plus ou moins intéressés, de même que les services du public, les services de la ville, de l'urbanisme, du logement, etc., de l'environnement, de la culture, du tourisme. Mais si vous les avez associés en amont, vous êtes sûr que vous pouvez arriver à l'objectif que vous vous êtes fixé en sachant que cet objectif va pouvoir se poursuivre puisque la fondation sur laquelle vous êtes parti, ce sont des gens eux-mêmes. Donc, ils vont pouvoir continuer eux-mêmes à poursuivre un processus engagé.
1: Le tourisme est souvent considéré comme un outil de la lutte contre la pauvreté pour les villages historiques. Créer l'équilibre entre la commercialisation et la protection du patrimoine a toujours été un grand défi pour les locaux. Pour Madame Gède, le tourisme est une activité économique qui conduit au développement local, mais il faudrait en même temps rester vigilant lorsque le tourisme devient mono et unique activité économique d'un endroit.
0: Il y a quelques années, la province du Guizhou, le bureau de la culture, avait organisé avec l'université Tongji et d'autres universités un colloque qui était absolument passionnant sur justement le rôle de la culture et le rôle du tourisme dans le développement économique. Et en fait, dans ce colloque international, étaient présents des Italiens, par exemple, des Espagnols, qui montrait les cas qui s'étaient produits où, sur des lieux extrêmement beaux de leur pays, on avait misé l'activité comme activité économique principale sur le tourisme. Et qu'à partir du moment où il y avait pour une raison ou une autre, une chute dans cette activité du tourisme, eh bien, c'était toute la région qui tombait au niveau économique. Donc, le tourisme, comme toute activité, quand elle est mono, quand elle est unique, est extrêmement dangereuse. C'est une des activités économiques. Si vous voyagez, ce que vous aimez, c'est comprendre la diversité des lieux. Et si vous savez qu'un lieu est réputé, comprendre en quoi il est différent des voisins et comment ça s'est produit. Si vous voyez dans un lieu touristique les mêmes, toujours les mêmes choses, les mêmes vendeurs, les mêmes boutiques, vous allez être lassé très rapidement. Donc le tourisme est une activité, elle est extrêmement importante en termes de revenus économiques. On le voit dans les pays en Europe qui sont justement porteurs d'une activité liée au tourisme. Et quand je dis en Europe, je pense aussi à d'autres pays hors de l'Europe, comme la Tunisie ou comme l'Égypte. Le Japon nous le montrait aussi. Ce colloque international de Guiyang en 2015, en nous disant on a axé des lieux qui étaient très connus uniquement sur le tourisme, et en fait, ça a entraîné la destruction des sites par le tourisme. Donc, c'est à mes yeux une activité à inclure dans ce cercle d'économie partagée et donc de projet de société qui se définit en amont. Comme on l'évoquait il y a quelques minutes sur la mise en place d'un projet.
1: Françoise Gède a travaillé et étudié sur l'architecture de la Chine contemporaine depuis plus de 20 ans. Elle a constaté une évolution des consciences à la protection du patrimoine de la Chine.
0: Bien sûr, il s'est beaucoup amélioré. Je vais prendre un exemple. Quand nous avons commencé à travailler avec l'université Tongji, le professeur Joanissan avait juste quelques étudiants à ses côtés. Maintenant, ce sont des classes entières à l'université qui suivent des cours sur ce sujet de planification urbaine et de protection du patrimoine. Donc, on a déjà un changement qui est important au niveau de l'intérêt des plus jeunes et aussi de la capacité de formation. Il existe également un très grand nombre, enfin un nombre croissant d'associations ou de fondations, plus pour

0: des terminologies qu'on emploie plutôt en Chine, qui existe aussi sur le sujet. C'est là aussi un élément qui est très important. Mais comparé à l'enjeu du territoire, il y a encore énormément à faire. Le courant de pensée dominant qu'il y a parmi les responsables des services publics, que ce soit les maires, le secrétaire du parti, il y a encore là aussi beaucoup, beaucoup de travail à faire. Beaucoup de travail pour les prochaines générations.
1: Voilà, c'était François Jade, une architecte du patrimoine, qui nous a parlé de ce qu'elle pense de l'urbanisme et de l'avenir du patrimoine. Et maintenant, prenons un peu de temps pour suivre notre courte chinoise.
2: Vous êtes francophone, vous êtes passionné par la Chine, alors surtout ne manquez pas notre cours de chinois au quotidien.
3: Bienvenue à l'écoute de notre cours de chinois. Je suis Xiao Tai.
2: Salut Tai, Dajia Hao. Et moi, c'est Thomas. Et c'est encore votre apprenti élève en chinois. Et heureusement qu'il y a Tai, parce qu'il y a beaucoup de boulot en ce moment. Bon, allez, c'est parti pour une nouvelle leçon, je crois.
3: Ok. Et la dernière fois, on a discuté de ce qu'on aimait faire. On va répéter d'abord les phrases clés qu'on a apprises la dernière fois. Maintenant, on va écouter tous les trois dialogues en entier.
4: 你最近忙吗?
5: 我很忙。忙什么？工作。你的爱好是什么？我喜欢看书。你呢？你有什么爱好？我喜欢旅游。周末你一般干什么？打网球。Voilà,
2: c'était un bref passage en revue du dernier cours. Et aujourd'hui, je crois qu'on va parler du fast-food, Tai.
3: Oui, tout à fait.
2: Alors, comme d'habitude, tu vas me lire les phrases en chinois, je vais les répéter en français, et puis après, on va commencer le travail.
3: Oui, c'est parti. 你想吃什么?
2: Qu'est-ce que tu veux manger? Je voudrais un hamburger et une tasse de thé noire. Vous voulez le manger ici ou bien c'est à emporter? Excusez-moi, mais où sont les toilettes? Veuillez me donner quelques serviettes, s'il vous plaît.
3: Oui, le temps passe toujours très vite quand on mange. Dans cette leçon et dans la leçon suivante, nous allons parler un peu de nourriture.
2: Bon, très bien. Alors dis-moi en chinois, comment dire qu'est-ce que tu aimerais manger?
3: Ni xiang chi shenme. Ni, c'est toi.
2: Ni.
3: Xiang, c'est-à-dire vouloir.
2: Xiang.
3: Chi, manger.
2: Chi.
3: Shenme, quoi?
2: Shenme.
3: Ni xiang chi shenme.
2: Ni xiang. 吃什么?
3: On va écouter le premier dialogue.
4: 你想吃什么?
5: 我要一个汉堡, 还有一杯红茶.
2: Bon, dis-moi ça au taille, dans la conversation, que veut manger cet homme? J'ai pas bien compris, tu peux m'éclaircir ça?
3: En effet, il a dit 我要一个汉堡, 还有一杯红茶. Je voudrais un hamburger et une tasse de thé noir. La phrase est un peu longue, je vais t'expliquer mot à mot. D'abord, Wǒyào veut dire j'aimerais avoir, je veux.
2: Wǒyào.
3: Yīge, un ou une.
2: Yīge.
3: Hǎnbǎo.
2: Hǎnbǎo, qui veut dire hamburger.
3: Je voudrais un hamburger. Wǒyào yīge hǎnbǎo. Hǎiyǒu, encore.
2: Hǎiyǒu.
3: Yībèi, une tasse de boisson, une tasse de thé, une tasse d'eau. Yībèi.
2: Yībèi.
3: Hongcha, thé noir.
2: Hongcha.
3: 还有一杯红茶 et une tasse de thé noir. Je voudrais un hamburger et un thé noir. 我要一个汉堡，还有一杯红茶. On va écouter encore une fois la conversation.
5: 你想吃什么？我要一个汉堡，还有一杯红茶.
3: Alors Thomas, dis-moi, est-ce que tu as remarqué les certaines particularités qu'on utilise quand on dit un hamburger et un thé noir en chinois?
2: Ouais, moi j'ai une question, pourquoi yige hanbao, puis-je dire yige roncha?
3: Alors ce n'est pas comme dans les autres langues, les spécificités de la langue chinoise est une chose un peu compliquée pour les étrangers. Par exemple, un livre, un stylo, en chinois on dit yi ben shu et yi zhi bi. Pour ça, il n'y a pas vraiment de règles, il faut apprendre par cœur sans chercher trop à comprendre.
2: Bon ok, bah, c'est juste du travail en fait.
3: C'est ça.
4: 你想吃什么?
5: 我要一个汉堡, 还有一杯红茶。
3: Maintenant, il y a beaucoup de restaurants style fast-food en Chine et certains choisissent de manger sur place quand d'autres choisissent d'emporter la nourriture. Tu sais comment dit-on en chinois « vous voulez manger ici ou c'est à emporter »
2: Bah, franchement, je l'ai peut-être déjà entendu, mais je ne l'ai pas retenu.
3: « 在这儿吃还是带走?» « 在 » est une préposition qui veut dire « à » pour indiquer un lieu.
2: « 在 »
3: « 这儿 » ici.
2: « 这儿 »
3: « 吃 » Tu comprends ce mot qui est extrêmement important.
2: Oui, parce que c'est manger. Che.
3: C'est ça. Hai shi ou
2: Hai shi.
3: Dai zhou, c'est emporter.
2: Dai zhou.
3: Zai zhe er chi, hai shi dai zhou. Dialogue 2 à présent.
4: Zai zhe er chi, hai shi dai zhou.
6: Zai zhe er chi ba.
2: Ok, Xiaota, il y a une autre chose très importante pour tout le monde à absolument garder en mémoire. Comment dire en chinois, excusez-moi, mais où sont les toilettes ?
3: Oui, c'est une chose très urgente. C'est « 请问洗手间在哪儿? » ?»«
2: 请问, je crois que ça veut dire « pardonnez-moi, excusez-moi ».
3: C'est cela. « 洗手间 » veut dire « toilette ».«
2: 洗手间在哪儿? » ?»« 在哪儿? »
3: Littéralement, c'est où? Où se trouve?
2: D'accord. On s'écoute la phrase complète maintenant, Tai.
3: Oui, la phrase complète, c'est « 请问洗手间在哪儿? » Allez, le troisième dialogue.
4: 请问洗手间在哪儿?往前走,左拐.
2: Bon, je vais essayer de pratiquer toutes ces phrases qu'on a enseignées aujourd'hui dans un resto, dans un fast-food chinois. On va voir ce que ça donnera. Et une autre question, comment dire « passez-moi quelques serviettes, s'il vous plaît ».
3: 请你给我几张餐巾纸.
2: Ok, on décompose pour la prononciation et pour l'entendement.
3: 请, une forme de politesse. Veuillez, s'il vous plaît.
2: 请.
3: 你, toi.
2: Ni.
3: Gai wo, passez-moi.
2: Gai wo.
3: Ji, quelques.
2: Ji.
3: Zhang est un spécificatif.
2: Zhang.
3: Tan jin zhi, serviette.
2: Zhang jin zhi.
3: Qing ni, gai wo ji zhang. Tan jin zhi. Ce qui veut dire en français, Thomas.
2: Passez-moi quelques serviettes.
3: Dialogue 4.
4: Qing ni, gai wo ji zhang. Tan jin zhi.
5: Hao de, nin shao deng.
3: Bon, avant que nous écoutions encore une fois les quatre dialogues entièrement, je propose que nous passions en revue ce que nous avons appris aujourd'hui. La première phrase, qu'est-ce que tu aimerais manger ? Comment dire ça en chinois, Thomas ?
2: Ni jiang shi shenme ?
3: Exactement. Et supposons que vous voudriez un hamburger ou une tasse de thé noir. Comment dis-tu en chinois ?
2: Ouais, c'est une phrase assez longue là pour moi qui débute encore et j'aimerais quelques indications.
3: Pas de problème. Hanbao.
2: Hanbao.
3: Thé noir, en chinois, hong cha.
2: Hong cha. Et maintenant, je me souviens de la phrase complète. Je voudrais un hamburger et une tasse de thé noir. Wo yao yi ge han bao, hai yo yi bei hong cha.
3: Bravo Thomas. Wo yao yi ge han bao, hai yo yi bei hong cha. Est-ce que tu te rappelles comment dire en chinois vous aimeriez manger ici ou c'est pour emporter ?
2: Bah, je vais essayer. C'est dai cha che hai she dai zhao.
3: Et comment dire en chinois, excusez-moi, où sont les toilettes ?
2: Qin wen xi shou jian zai na.
3: Et la dernière phrase, comment dire en chinois, passez-moi quelques serviettes s'il vous plaît. Oui, c'est pas très facile. Qin ni gai wo ji zhang can jin zhi. Serviette en chinois, c'est can jin zhi.
2: Ok, voilà, c'est tout pour les cours d'aujourd'hui. On écoute les dialogues en intégralité.
4: 你想吃什么?
5: 我要一个汉堡,还有一杯红茶.
4: 在这儿吃,还是带走?
6: 在这儿吃吧.
4: 请问洗手间在哪?
5: 往前走,左拐.
4: 请你给我几张餐巾纸.
5: 好的,您稍等.
3: Voilà, ce sont les quatre dialogues d'aujourd'hui. On passe maintenant à notre ABC de la culture chinoise.
2: Bon, en comparaison aux fast-foods occidentaux, les fast-foods chinois ont commencé à se développer plutôt tard. Le concept de restauration rapide moderne n'ont été introduits en Chine que depuis l'arrivée des fameux Kentucky Fried Chicken, les fameux KFC, qui ont ouvert le premier restaurant en avril 87 dans la capitale chinoise. Et c'est peut-être à cause des différences culturelles et des différentes habitudes alimentaires entre la Chine et les pays occidentaux, Tai.
3: Oui, tu as raison, Thomas. Et les Chinois aiment commander beaucoup de plats dans un restaurant et causent beaucoup en mangeant. Actuellement, le développement de la restauration chinoise de type fast-food est encore au stade primaire et n'a pas formé son propre système. Mais dans les villes côtières, dans les grandes et moyennes villes, le fast-food est devenu un premier choix très pratique pour des étudiants ou des touristes.
2: Dans ces villes, il est assez facile en fait, de trouver un KFC ou même un McDonald's. Vous pouvez également trouver divers fast-food chinois et ces restos rapides ont apporté un certain confort à la vie chinoise qui s'est bien sûr accélérée avec le développement économique.
3: Et voilà, ce cours de chinois touche à sa fin.
2: Salut Tai, à la prochaine.
3: À la prochaine, zaijian.
1: Voilà, ainsi s'achève cette émission d'In Vivo. J'espère que vous avez passé un bon moment sur nos ondes. À la prochaine fois, salut.

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Le produit intérieur brut de la Chine a progressé de 4,7% en glissement annuel au premier semestre 2026, selon les données publiées mercredi par le Bureau d'État des statistiques. La deuxième économie du monde a généré une production estimée à environ 69 570 milliards de yuans, environ 10 250 milliards de dollars durant cette période. Selon les mêmes données, au deuxième trimestre, l'économie du pays a progressé de 4,3% sur un an. Le marché de l'emploi chinois est resté globalement stable, avec un taux de chômage urbain recensé s'élevant à 5% en juin contre 5,1% le mois précédent, selon des données publiées mercredi. Selon le Bureau d'État des statistiques, le taux de chômage urbain recensé s'élevait en moyenne à 5,2% au cours du premier semestre de l'année. Le commerce extérieur de la Chine en termes de yuan a augmenté de 16,9% sur un an au cours du premier semestre de 2026, selon les données publiées mardi par l'Administration générale des douanes. Les exportations se sont élevées à 14 630 milliards de yuans, en hausse de 13,4% par rapport à l'année précédente, poursuivant ainsi leur croissance pour le 11e trimestre consécutif, tandis que les importations ont atteint 10 640 milliards de yuans, en hausse de 22,1% sur un an, avec un taux de croissance supérieur de 8,7 points de pourcentage à celui des exportations, contribuant ainsi à un développement équilibré du commerce. L'équipage de la mission du vol spatial Shenzhou 23 a testé avec succès un dispositif amélioré de mesure de masse en orbite dans la station spatiale chinoise. Les trois astronautes ont effectué des mesures de la pression plantaire, des tests biomécaniques des membres inférieurs,

et une caractérisation des muscles et des tendons pendant la course et des exercices de résistance dans différentes conditions de charge. L'équipage a également utilisé un équipement d'imagerie fonctionnelle cérébrale dans le proche infrarouge. Les chercheurs au sol utiliseront les données recueillies pour étudier l'influence de l'environnement spatial sur le contrôle cognitif des astronautes. La fusée porteuse prévue pour transporter la sonde lunaire Chang'e 7 est arrivée sur le site de lancement spatial de Wenchang, situé dans la province de Hainan, dans le sud de la Chine, a déclaré lundi l'Administration nationale de l'espace de Chine. La fusée porteuse Longue Marche 5Y14 sera assemblée et testée sur le site de lancement avec la sonde lunaire Chang'e 7 déjà transportée sur le site. Une start-up de Beijing envisage de construire des centres de données en orbite destinés à l'intelligence artificielle. Pour cela, un crédit de 57,7 milliards de yuans, environ 8,4 milliards de dollars, a été versé à l'entreprise par des grandes banques chinoises. Le projet vise à exploiter l'énergie solaire disponible dans l'espace afin d'alimenter des infrastructures de calcul sans dépendre des réseaux électriques terrestres. À terme, l'objectif est de construire une vaste capacité de calcul en orbite capable de répondre à la demande croissante liée à l'IA et au cloud computing. La province insulaire de Hainan s'est fixée pour objectif d'interdire la vente de voitures à moteur à combustion d'ici 2030. À partir de 2030, tous les véhicules particuliers nouvellement immatriculés ou remplacés, ainsi que tous les véhicules neufs ou de remplacement destinés aux services publics et à l'exploitation commerciale à Hainan, devront être des véhicules à énergie nouvelle, à l'exception des véhicules à usage spécifique, selon le plan 2026-2030 de la province visant à créer une zone nationale de démonstration pour la civilisation écologique. On estime que d'ici là, la part des véhicules à énergie nouvelle dans le parc automobile total de Hainan passera de 24% en 2025 à 45%. Trois entreprises chinoises, à savoir Regen Therapeutics, Artery Flow et Boshui, ont remporté les prix mondiaux de l'Organisation mondiale de la propriété intellectuelle 2026. Regen Therapeutics a développé une thérapie de réparation pulmonaire inédite. La thérapie est actuellement en phase 3 d'essais cliniques. Elle a déjà aidé des centaines de patients atteints de maladies respiratoires graves. Artery Flow est l'un des pionniers du diagnostic cardiovasculaire non invasif. L'entreprise utilise de l'algorithme d'intelligence artificielle pour réaliser un diagnostic en 3 minutes. Boshui s'attache à mettre en place des chaînes d'approvisionnement durables pour le recyclage des batteries. L'exposition industrielle des terminaux d'intelligence artificielle 2026 s'est tenue à Nanjing, dans la province du Jiangsu, du 10 au 12 juillet dernier. La zone d'exposition des terminaux intelligents couvrait les dispositifs portables intelligents, les solutions pour la maison connectée, la santé intelligente et la mobilité intelligente, correspondant aux 10 axes prioritaires de l'industrie des terminaux d'IA. L'exposition a offert un large panorama des innovations de pointe en matière de terminaux, dispositifs portables intelligents, sondes intelligentes, interfaces cerveau-machine, véhicules connectés et drones. L'exposition photographique « Regard photographique sur les cultures chinoises, françaises et européennes » a été inaugurée jeudi dernier dans la salle de l'amitié franco-chinoise au sein de l'espace pour les échanges humains franco-chinois de l'Université des langues et cultures de Beijing. L'exposition réunit 60 clichés qui se déploient en 3 sections, la Chine, la France et l'Europe, pour offrir un panorama varié allant des paysages et fêtes populaires chinois aux scènes de rue et monuments français, en passant par les cérémonies et la vie quotidienne en Europe. La deuxième édition de l'exposition artistique sino-française « Chacun son charme »

ventilateur sur pied, serviette rafraîchissante. Cet été encore, les gadgets venus de Chine ont été les aurons bien à tenir face aux vagues de chaleur. Grâce à une capacité d'adaptation remarquable aux besoins du marché, à un tissu industriel ultra complet et à une logistique réactive, le Made in China a su apporter fraîcheur et réconfort à des consommateurs en quête de solutions immédiates. Selon les données, sur les 5 premiers mois de l'année, les exportations chinoises de climatiseurs vers la France, les Pays-Bas, la Belgique et d'autres pays d'Europe occidentale ont doublé par rapport à la même période de l'an dernier. Rien qu'au mois de juin, les expéditions vers l'Europe ont bondi de 72,8% par rapport à la même période de l'année dernière. Une performance qui ne doit rien au hasard. Mais le phénomène ne s'arrête pas là. Cet été, les produits dérivés de la Coupe du Monde fabriqués à Yiwu s'arrachent. Les tricycles électriques chinois rencontrent un succès fou à l'étranger, tandis que fibres optiques, câbles et modules optiques suscitent un vif intérêt sur les marchés internationaux. Alors, pourquoi ce succès planétaire? Pour les analystes, la réponse tient en plusieurs points. La Chine, d'abord, reste à l'écoute des besoins concrets des consommateurs du monde entier. Elle capte avec agilité les signaux du marché et, forte d'un système industriel complet, d'une chaîne d'approvisionnement robuste et d'un réseau logistique performant, elle est en mesure de proposer rapidement des produits et des solutions à un rapport qualité-prix difficile à battre. Cette séduction repose aussi sur la finesse de la conception et l'exigence qualitative, qu'il s'agisse de coupes électrogènes adaptées aux rafales du gagouze, des batteries renforcées contre la chaleur et la poussière pour le Moyen-Orient, ou encore de commandes sur mesure en petite série pour des startups étrangères. Chaque produit témoigne d'une capacité d'adaptation sur mesure. Et toujours avec un excellent rapport qualité-prix. Dans le secteur de la robotique, par exemple, actuellement en plein essor, les modèles chinois affichent des prix environ 3 fois inférieurs à leurs équivalents européens ou américains pour des performances et une fiabilité parfaitement alignées sur les standards internationaux. Un atout majeur qui situe les acheteurs du monde entier. Au-delà du produit, c'est tout un écosystème de services qui accompagne l'offre. Une entreprise chinoise exportant des engins de chantier propose ainsi, en plus des pelles et crues, des services de maintenance à distance, d'alerte précoce en cas de panne ou d'assistance opérationnelle. De même, un fabricant de systèmes d'éclairage de secours inclut dans son offre des logiciels et un suivi technique, transformant ses équipements en outils connectés capables de s'adapter à des environnements complexes. Cette intégration des services tout au long du cycle de vie des produits est aujourd'hui l'un des traits marquants de la montée en gamme du Made in China. La Chine ne se contente plus d'être l'usine du monde. Elle s'affirme comme un fournisseur des solutions globales. Qu'il s'agisse d'aider l'Europe à faire face aux canicules, d'équiper les agriculteurs brésiliens en drones de précision ou de construire des centres de données en Afrique pour soutenir la transition numérique locale, la Chine propose des réponses concrètes aux défis de notre temps. Côté consommation, ces produits, alliant qualité et prix compétitifs, permettent à des millions de foyers de réduire leurs dépenses et de mieux résister à l'inflation. Selon la Banque centrale européenne, une hausse de 10% des importations européennes en provenance de Chine en 2026 entraînerait une baisse de 1,6% du prix global des importations de l'Union européenne. Côté production, les équipements et composants chinois accompagnent de nombreux pays dans leur modernisation industrielle et leur transition verte. La CNUCED souligne qu'entre 2007 et 2024, le nombre de pays en développement intégrant les principaux hubs commerciaux mondiaux est passé de 6 à 11, grâce notamment au commerce des produits intermédiaires avec la Chine. D'une simple exportation de produits à une

offre complète de services, puis à des solutions intégrées, la Chine transforme sa puissance industrielle en levier de développement partagé. Les faits sont là. La Chine est un partenaire fiable. Quand la Chine progresse, le monde en bénéficie.

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0: Bonjour à tous, bienvenue dans une nouvelle émission de Classico. Aujourd'hui, nous allons découvrir tout d'abord l'évolution au secteur des services destinés au troisième âge et ensuite nos regards se tournent vers le fabriqué en Chine. Un reportage nous permet d'avoir un aperçu sur la formation des compétences professionnelles en Chine.
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0: Le vieillissement de la population est aujourd'hui une tendance mondiale et la Chine n'y échappe pas. Fin 2022, on comptait en Chine quelque 280 millions de personnes âgées de plus de 60 ans. Selon les estimations, ce chiffre dépassera la barre des 400 millions d'individus d'ici 2035. Han Guilin, 67 ans, habitant de Pékin, fait partie de la colossale population âgée de Chine. Il souhaite trouver des produits et services communs et efficaces pour améliorer sa qualité de vie.
8: D'après ma propre expérience, mes parents âgés et mes proches ont tous connu les difficultés du vieillissement, et c'est une préoccupation commune à toute la société. On devrait faire avancer les choses à ce stade. J'ai essayé plusieurs produits internationaux visant à prendre soin des personnes âgées, qui sont pour moi une grande aubaine et un grand espoir. Les produits en provenance du reste du monde nous offrent davantage de choix.
0: Depuis une dizaine d'années, les capitaux étrangers ont commencé à s'implanter en Chine sur le marché des services de soins aux personnes âgées, pour répondre aux besoins du marché et à exploiter le gigantesque marché chinois. Étant les premiers pays à être entrés en période de vieillissement de leur population, les pays occidentaux ont développé de multiples produits et services pour les personnes âgées. Des produits ont apporté des nouveautés et permis de combler les lacunes sur le marché chinois. Arrivé en Chine en 2015, Aquamunit, une marque venant des Pays-Bas, spécialisée dans la réhabilitation aquatique, a travaillé avec plusieurs établissements médicaux chinois pour y entamer la construction d'infrastructures et la formation à la réhabilitation aquatique. Liu Huijie, représentante en Chine d'Aquamunit.
9: La réhabilitation se faisait principalement par immersion dans l'eau en Chine. Quant à nous, nous préconisons des exercices actifs. Des exercices de port de poids et de résistance peuvent être effectués dans l'eau pour aider les patients en phase post-opératoire à reconstruire rapidement leurs muscles.

0: La réhabilitation dans l'eau a ses propres avantages. Grâce à la flottabilité de l'eau, le corps peut être placé dans un état proche de l'apesanteur et des exercices de force et de souplesse ciblés dans ces conditions peuvent être très efficaces et améliorer l'état des muscles.
1: B plus H Consulting International figure parmi les premières entreprises étrangères à s'installer en Chine dans le domaine de la conception architecturale des établissements de soins. Depuis une dizaine d'années, la société canadienne a constaté la transformation du secteur en Chine. Écoutons Landy Liang, directrice supérieure de la clientèle de B plus H Consulting International.
2: Beaucoup de nos propriétaires préféraient un grand espace, tandis qu'aujourd'hui on souligne davantage une conception qui insiste sur la primauté de l'homme. Nous accordons beaucoup d'attention aux détails de la conception, en respectant les caractéristiques et les habitudes des personnes âgées. En termes d'emplacement, ils souhaitent pouvoir passer du temps avec leur famille en ville et continuer à communiquer avec leurs amis et voisins. Si l'on veut tenir compte des besoins des personnes à mobilité réduite, il faut leur donner suffisamment d'espace, sans viser le luxe, mais en privilégiant la commodité et le confort.
1: En 2014, le Conseil des affaires d'État de Chine a publié un document visant à encourager et à soutenir les investisseurs étrangers à investir dans les maisons de retraite. Les entreprises internationales ont vu des opportunités à cet égard et voudraient profiter des immenses perspectives de l'économie des chevaux gris en Chine afin de mieux s'adapter à la vie des Chinois âgés. Spécialisée dans les soins infirmiers à domicile pour le troisième âge, la société néerlandaise Purzurg dispose d'une équipe professionnelle d'infirmiers pour effectuer des soins à domicile.
3: Installée en Chine depuis 2014, Purzurg a coopéré tout d'abord avec les agglomérations locales chinoises pour prendre soin des personnes âgées, qui perdent la capacité à effectuer les activités du quotidien. Le personnel infirmier se rend chez les seniors, et leur offre de multiples services infirmiers, allant de la prise de douche à la surveillance de la glycémie, en passant par la réhabilitation physique.
1: Selon les statistiques de la Commission nationale de la santé, 90% des Chinois âgés ont choisi de passer chez eux la période post-retraite. Le représentant en Chine de Purzurg, Daniel Huang, estime que le marché futur des soins infirmiers à domicile sera très vaste en Chine.
3: D'abord, la population âgée est très importante et le sera encore plus avec l'augmentation de la longévité. Deuxièmement, la structure de la famille à enfants unique en Chine fera que les familles chinoises auront besoin de plus de soutien en termes de services publics. En outre, nous avons constaté que de nombreuses personnes âgées souhaitaient encore vivre chez elles et nous espérons fournir des services de qualité dans ce domaine.
1: Les entreprises japonaises cherchent également à s'implanter sur le marché chinois. Une dizaine de marques japonaises se sont exposées récemment auprès du public chinois. Yan Chao, représentant du marketing de ces marques japonaises en Chine.
4: Le Japon est entré dans une société vieillissante depuis 1979. Et pendant près de 50 ans, le pays a élaboré de nombreux produits d'excellente qualité et souhaite exploiter le vaste marché chinois. De l'appareil de physiothérapie aux chaussures destinées au troisième âge, la plupart des produits ne sont pas encore présentés et vendus en Chine. Ils souhaitent trouver des agents ou des partenaires pour la production locale en Chine par le biais de l'exposition.
1: Les perspectives du marché sont prometteuses. Alors, les entreprises étrangères devaient savoir s'adapter aux conditions locales. Or, la tarification reste problématique pour ces produits étrangers. Yan Chao.
4: Le coût de la main-d'œuvre est plus élevé au Japon, et pour réduire le coût, des marques japonaises comptent fabriquer leurs produits localement en collaboration avec les usines chinoises. Une entreprise japonaise qui produit des toilettes et des bidets va fabriquer des produits en Chine, pour s'adapter aux conditions physiques et à la taille des Chinois, différentes des Japonais.
1: D'ici à 2050, on prévoit que le potentiel de consommation de la population âgée chinoise atteindra environ 106 000 milliards de yuan, ce qui fera de la Chine le pays disposant du plus grand potentiel de marché du genre dans le monde. Au niveau du gouvernement, la Chine encourage les capitaux étrangers à prendre part au marché des soins pour personnes âgées. L'industrie des services aux personnes âgées est en constante transformation et se développe rapidement en Chine. Lindy Liang souhaite continuer à investir dans le marché de services aux personnes âgées en Chine.
2: Au départ, c'était souvent les entreprises étrangères qui nous demandaient d'effectuer les conceptions, tandis qu'aujourd'hui de plus en plus d'entreprises privées chinoises cherchent à nouer des coopérations. Il nous fallait donc fournir des concepts et autres services de meilleure qualité afin d'attirer les clients sur le marché chinois.
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1: L'utilisation des technologies numériques sont de plus en plus fréquentes dans les services destinés au troisième âge.
6: Avec une simple touche du bouton, le senior peut envoyer un message de secours qui sera rapidement capté par le centre d'urgence de sa communauté. Ce dernier va immédiatement localiser le signal et prêter secours à la personne âgée en fonction de son document enregistrant ses conditions physiques.
1: Vous venez d'entendre le responsable de vente d'un téléinvestisseur qui explique l'usage d'un produit à un client. En forme du bracelet, ce téléinvestisseur à une touche permet, à l'aide d'une puce insérée en son sein, d'enregistrer les données physiques et de demander secours en cas d'urgence. Comme son nom l'indique, le bracelet n'est muni que d'un seul bouton. Une conception qui vise à faciliter l'usage du téléinvestisseur pour les personnes âgées, souvent embarrassées par le fossé numérique. Aujourd'hui, de multiples produits numériques font leur apparition sur le marché, ce qui aide le troisième âge à passer plus heureusement la période post-retraite. Le système de surveillance de sécurité est aussi un produit numérique installé dans un grand nombre de maisons de retraite en Chine. Faisant usage des technologies 4G et d'Internet des objets, ce système permet de donner l'alerte en cas d'urgence, telles que l'anormalité de la fréquence cardiaque, l'attardement aux toilettes ou sans activité vitale. En plus, une application sur le portable permet aux jeunes d'être informés de façon constante des informations physiques de leurs parents. Longpong Technology est une société chinoise qui se spécialise dans la recherche et le développement des produits intelligents au service du troisième âge. Li Yunxu, agent du marketing de Longbong.
7: Il arrive parfois que les seniors tombent par terre à la maison, mais sans aide d'autrui, ou qu'ils se perdent dans la rue. Ce sont tous des problématiques dont on doit prendre en considération. Nous souhaitons éviter au possible ce genre de tragédie en recourant aux moyens intelligents.
1: L'apparition des produits développés à partir des technologies numériques et d'intelligence artificielle aide à largement améliorer la qualité de vie des seniors. Un marché prometteur s'émerge et se développe rapidement en Chine.
7: Le nombre de la population âgée est colossal en Chine, tandis que le personnel de service est relativement peu nombreux. Les produits et équipements intelligents permettent de réduire la charge de travail des agents de service pour qu'ils puissent mieux prendre soin des personnes âgées.
1: Selon les statistiques de la Commission nationale de la santé de Chine, 90% des Chinois âgés ont choisi de passer chez eux la période post-retraite, ce qui offre des opportunités pour les entreprises du secteur de services intelligents pour les personnes âgées.
7: Au niveau du gouvernement, on peut voir que la Chine attache une grande importance à ce domaine. Prenons l'exemple de Beijing, les agglomérations sont en train d'effectuer des transformations d'infrastructures en faveur du troisième âge, des fonds ont été versés et seront continuellement versés par les services gouvernementaux à différents échelons pour installer des équipements.
1: À l'heure actuelle, la plupart des entreprises dans le domaine de services intelligents pour personnes âgées coopèrent principalement avec les maisons de retraite ou les gouvernements. Selon Li Yunxu de Longbong Technology, son entreprise a fourni depuis 2019 des services à quelque 2000 résidences de vieillesse à travers le pays, couvrant plus de 100 000 personnes âgées. Certes, le potentiel du marché vis-à-vis des consommateurs individuels reste à être développé. Écoutons les remarques du responsable d'une société pékinoise spécialisée dans les produits intelligents destinés au troisième âge.
8: Les gens manquent encore de connaissances.

0: essence sur les produits intelligents. Différencié à d'autres produits, le marché de services aux personnes âgées a un phénomène particulier, c'est que ceux qui paient les produits ne sont pas les personnes qui les utilisent. Les jeunes sont parfois inconscients et ne savent pas que les seniors ont besoin de tels produits ou services. En l'occurrence, il est important pour nous de renforcer les connaissances des consommateurs.
1: Voilà, c'était un reportage consacré à l'évolution du marché des services aux personnes âgées en Chine. On prend maintenant une pause musicale et de retour dans Classico, vous allez suivre un reportage sur la vie des maîtres artisans qui assurent la réalisation des grandes conceptions scientifiques et technologiques.

0: Vous êtes toujours dans Classe Echo. Le radiotélescope FAST, le programme d'exploitation lunaire Chang'e ou le système de navigation satellite Beidou, d'où ces projets phares incarnent la puissance du fabriqué en Chine et la capacité de recherche et de développement du pays. Du plan initial au produit fabriqué, qui sont les maîtres artisans assurant la réalisation de ces grandes conceptions scientifiques et technologiques? Xia Li, ajusteur à China Electronic Technology Group Corporation, est l'un d'entre eux. Il a assumé l'assemblage et l'ajustage des antennes satellites pour les grands projets énumérés précédemment.
1: Distincte d'une production standardisée, les travaux que nous devons réaliser sont des projets extrêmement exigeants quant à la précision des pièces détachées. Chaque assemblage constitue un nouveau défi pour nous. Je dis souvent à mes apprentis qu'il nous faut réfléchir en position de concepteur pour qu'on puisse mieux comprendre le dessin et les structures du produit et mener à bien l'assemblage et l'ajustage des antennes satellites.
0: La sonde lunaire Chang'e 4 a été lancée avec succès en décembre 2018. Sans la précision du télescope, la sonde ne serait pas capable d'accomplir le premier alunissage en douceur jamais réalisé sur la face cachée de la Lune. Xia Li.
1: 0,004 mm, c'est la précision pour l'assemblage des télescopes. Si on le fait à 0,005 mm, il semble qu'il s'agit d'une nuance négligeable, mais on ne saura pas pratiquer l'observation.
0: Alors, comment faire pour être apte à réaliser de telles tâches? La réponse de Xia Li consiste à faire des exercices autant que possible. Un attachement persistant à la qualité marque son attitude au travail.
1: Un ensemble d'équipements se compose souvent de plusieurs milliers d'accessoires et le détachement d'une simple petite vie provoquerait un accident gravissime. On n'a pas d'autre moyen que d'aller feuilleter les documents pour perfectionner nos compétences.
0: L'héritage du maître à l'apprenti est très important pour la transmission des savoir-faire de l'ajustage. Xia Li rappelle ses premiers jours en tant qu'apprenti.
1: Mon maître est une personne sérieuse, il ne parle pas beaucoup. Jusqu'aujourd'hui, j'ai encore un peu peur de lui. Un ajusteur doit savoir soulever la lourdeur aussi légèrement que possible. Ce travail est bien exigeant sur la stabilité. Mon maître m'a demandé de faire une dizaine de pompes avant d'affûter le forêt. Après les exercices, on est en état de fatigue et cela aide à tremper ma stabilité.
0: Xia Li éprouve toujours une grande gratitude envers son maître. Il lui a enseigné les compétences professionnelles et l'a beaucoup influencé sur sa manière de penser.
1: Le plus important, c'est qu'il m'a montré cette mode de pensée en tant qu'ajusteur professionnel. Il nous a appris à ne pas se presser de faire la tâche, parce que selon lui, la qualité prime toujours sur la vitesse. Ça, c'est le plus grand profit. Cette idée m'a tellement influencé. Lorsque je dirige aujourd'hui une équipe à mon tour, j'ai la même exigence sur le travail.
0: Xia Li se consacre à l'ajustage depuis plus de 30 ans et garde toujours un respect solennel envers la mise en application des compétences professionnelles. Mais il accorde aussi beaucoup d'enthousiasme à son travail.
1: Nos produits ne sont pas que des métaux froids, ils sont aussi des œuvres d'art. Chaque fois que je finis l'ajustage, le produit devient comme mon propre enfant alors que c'est moi qui lui donne vie. Une fois livré au client, il acquiert son propre univers.
0: Aujourd'hui, la Chine aspire à un développement axé sur la qualité des plans économiques et sociaux. Les compétences professionnelles permettent à Xia Li de faire des réflexions en la matière. Selon lui, dans ce processus, il fallait que le pays se munisse d'une équipe d'ouvriers et de gens compétents qualifiés.
1: Lorsque le pays a besoin d'un développement de qualité, il ne fallait pas non seulement renforcer la capacité de recherche, mais aussi développer la formation des talents avec des compétences professionnelles. Si les compétences des ouvriers ne sont pas à la hauteur de la recherche et du développement, une fois que le produit sera mis en service, sans l'assurance d'ouvriers qualifiés, la performance du produit ne répondra pas aux exigences.
0: Selon les chiffres de sources officielles, à la fin de 2021, on compte plus de 200 millions de travailleurs de compétences en Chine, soit 26% de la population active totale, qui s'élève à 650 millions de personnes. Parmi ces travailleurs de compétences, le nombre de talents munis de hautes qualifications dépasse 60 millions de personnes, soit 30% du chiffre total. En tant que député à

0: La 14e Assemblée populaire nationale, Xiali a soumis en mars 2023 une proposition évoquant le renforcement de la formation des talents de compétences en Chine. Pour lui, il fallait tout d'abord établir au niveau gouvernemental un concept bien ciblé pour ensuite élaborer des politiques en faveur de la formation professionnelle.
1: Les écoles, elles aussi, devraient renforcer les échanges avec les entreprises et les usines pour mieux savoir de quelle technologie et de quelle sorte de talent on a besoin dans la pratique et ainsi lancer une coopération plus efficace avec elles. Il ne faut non plus oublier la formation dirigée par le concepteur au sein de l'entreprise. Cela est, à mon avis, la formation la plus économique parce qu'elle est orientée directement vers la production.
0: Face à l'essor de l'intelligence artificielle, Xiali avoue un sentiment de crise, mais il affirme le rôle toujours indispensable des ouvriers qualifiés dans l'assemblage des équipements de précision.
1: Une machine ou outil n'arrivera jamais à fabriquer une machine dont la précision est plus élevée que celle de cette machine ou outil. Elle n'est point compétente de réaliser cette tâche, le rôle de l'homme est illustré à ce moment. Nous fabriquons des produits issus de recherches scientifiques qui sont souvent en forme originale et distincte. Les machines sont parfois incapables de faire ce genre de produits. On a encore besoin des ouvriers compétents pour réaliser l'assemblage et l'ajustage.
0: Un ouvrier de compétence devait se munir d'un esprit de dévouement, d'une capacité d'apprendre et du sens de responsabilité, d'après Xiali. Il souhaite apprendre de nouvelles connaissances auprès des jeunes ouvriers au temps de la révolution industrielle, tout en s'efforçant de leur transmettre ses compétences traditionnelles.
1: Nous devons certainement nous adapter à l'évolution de l'époque au lieu d'y être réfractaires. Les jeunes ouvriers sont bien intelligents et ils grandissent beaucoup plus vite que ma génération. En général, au bout de 3 à 5 ans, ils sont capables de réaliser un projet et après une dizaine d'années, ils dirigent déjà une équipe capable d'accomplir des projets assez importants. Ma tâche est de faire rayonner les compétences et de ne pas les laisser disparaître.
0: On prend à présent une pause musicale et on se retrouve juste après pour la dernière partie de notre émission consacrée aux courtes chinoises.

0: Merci de nous rejoindre dans Classico. C'est le moment de suivre notre rubrique Le chinois au quotidien.
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0: Bonjour à tous, bienvenue dans notre cours de chinois au quotidien, c'est Xiaotai.
1: Salut Xiaotai, moi c'est toujours Thomas, votre apprenti étudiant en chinois. Et je crois que la dernière fois nous avons parlé d'achat par téléphone, Tai. Donc le plus important ça va être de réviser les phrases du cours précédent. Alors la première phrase c'était « Je veux commander une pizza ». Comment tu dis ça en chinois ?
0: 我要订个比萨饼.
1: Comment puis-je payer ? Alors, comment on dit ça en chinois, Tai ?
0: 怎么付钱呢?
1: Une nouvelle phrase, vous pouvez payer à la livraison.
0: 您可以货到付款.
1: Encore une phrase et une dernière, donnez-moi une heure.
0: 您说个时间.
1: Allez, on se réécoute les dialogues en entier de la dernière fois.
2: 喂,你好,我要订一个比萨饼。大的还是小的? 大的,怎么付钱呢?
3: 可以货到付款。请送到北京大学西门吧。好的。您几点能送到?
2: 你说一个时间。大概12点吧。
1: Bon allez, la révision s'arrête là, c'est le moment de passer aux nouvelles phrases du jour où je crois qu'on va parler de vêtements. Alors comme d'habitude, Xiaotai va vous donner les phrases en chinois, je vais les traduire en français et puis on va commencer les exercices.
0: 我想买一件旗袍.
1: Je veux acheter une qipao.
0: 这是什么料子的?
1: C'est en quel tissu?
0: 蓝色的好还是黄色的好?
1: Quelle est la mieux, la bleue ou la jaune?
0: 能试试吗?
1: Je peux l'essayer?
0: 能打折吗?
1: Pouvez-vous me faire une réduction? Allez, quand je rentre en France, je voudrais ramener à ma mère un truc bien pékinois, une qipao. Eh bien, c'est une robe fendue des deux côtés. C'est une robe traditionnelle chinoise d'origine manchoue qui permet aux femmes de montrer pleinement sa féminité.
0: Quand tu te trouves dans le magasin, tu peux dire au vendeur « 我想买一件旗袍. » Je n'ai pas la peine de répéter.
1: Ok, wow.
0: Xiang, vouloir.
1: Xiang.
0: Mai, acheter.
1: Mai.
0: Yijian, qi pao. C'est une robe fondue des deux côtés, une robe chinoise.
1: Voilà, qi pao, qui se traduit en français par robe fendue des deux côtés. Mais maintenant, on a tendance à utiliser directement sa prononciation en chinois, c'est-à-dire qu'on n'utilise plus robe fendue des deux côtés, on dit directement qi pao. La phrase en entier, Tai.
0: 我想买一件旗袍. Ok, maintenant on va écouter le premier dialogue.
2: 您要买什么衣服?
3: 我想买一件旗袍.
1: Et je veux demander en quel tissu est cette robe. Alors comment dit-on ça en chinois, Tai?
0: Tu peux dire 这是什么料子的? 这, ce.
1: 这.
0: 是 veut dire être.
1: 是.
0: 什么 veut dire quel.
1: 什么.
0: 料子, tissu.
1: 料子.
0: 这是什么料子的?
1: Qui veut dire quel est ce tissu? Bon, on s'écoute le dialogue.
3: 这是什么料子的?
2: 真丝的.
1: Voilà, on vient d'écouter le dialogue. Il me semble que le vendeur répond c'est de la soie. Alors, comment on dit le mot soie en chinois, Tai?
0: 真丝.
1: 真丝. Une nouvelle phrase, mais de quelle couleur faut-il l'acheter, le bleu ou la jaune?
0: Bon, là, tu peux demander l'avis de tes amis chinois. Sinon, tu peux aussi décrire au vendeur ta mère, c'est-à-dire sa couleur de peau, son style, ses préférences quant aux couleurs. Tu peux ainsi demander 蓝色的好还是黄色的好? 蓝色的, le bleu.
1: 蓝色的.
0: 还是 veut dire où?
1: 还是.
0: 黄色的, le jaune.
1: 黄色的.
0: 好 veut dire mieux, meilleur.
1: 好.
0: Donc la phrase au complet, 蓝色的好还是黄色的好? Ok, on va écouter le troisième dialogue.
3: 蓝色的好还是黄色的好?
2: 蓝色的更适合您.
1: Voilà, il me semble que dans ce dialogue, le vendeur répond au potentiel acheteur, le bleu vous va mieux. Comment dit-on ça en chinois, Tai?
0: 蓝色的更适合您.
1: Voilà, et on aura compris que 蓝色的, ça veut dire...
0: Le bleu.
1: Ok, on est d'accord. Bon, je crois que tu vas m'apprendre une autre phrase. C'est quand même important d'essayer les vêtements. Alors, comment dit-on ça en chinois? Je peux l'essayer.
0: 我能试试吗?
1: 我能试试吗?
0: 我能试试吗? 我, bien sûr, c'est je.
1: 我.
0: 能, pouvoir.
1: 能.
0: 试试, essayer.
1: 试试.
0: 我能试试吗?
1: Bon, on s'écoute tout de suite le dialogue 4.
3: 能试试吗?
2: 您穿什么号的？
3: 中号的。
1: Allez, dans les phrases que nous venons d'entendre, on a bien sûr entendu « je peux l'essayer ». Et il y avait deux autres phrases. Alors la deuxième phrase, c'était « quelle est votre taille ?» Comment dire ça en chinois ?
0: « 您穿什么号的?»
1: Voilà, et la réponse de la femme, c'était « je suis de taille moyenne ». Alors comment dit-on « moyenne taille ?» ?»«
0: 中号的。»
1: Ok, bon, ça y est, le tissu choisi, la robe également. Bref, tout va bien. Mais j'aimerais bien sûr qu'on me fasse une petite réduction. Comment demander ça en chinois, Tai?
0: Bon, alors soit je te propose d'écouter d'abord le dialogue 5 dans lequel tu vas trouver les réponses.
3: 多少钱?
2: 980 yuan.
3: 太贵了,能打折吗?
2: 可以打九折。
0: Alors Thomas, mon étudiant, as-tu saisi quelque chose de ce dialogue?
1: Je pense, ouais, mais le mieux, c'est que tu répètes les phrases une fois en chinois et que je les répète, moi, en français.
0: D'accord. 多少钱?
1: Ça fait combien?
0: 980 yuan.
1: 980.
0: 太贵了.
1: C'est très cher.
0: 能打折吗?
1: Est-ce que vous pouvez me faire une réduction?
0: 可以打九折.
1: 10% de réduction.
0: Ok, maintenant je propose qu'on révise un peu les phrases clés d'aujourd'hui avant de repasser les dialogues au complet.
1: Voilà, alors on va s'écouter les phrases. Je veux acheter une qipao.
0: 我想买一件旗袍。
1: C'est en quel tissu?
0: 这是什么料子的?
1: Lequel est le mieux, le bleu ou la jaune?
0: 蓝色的好还是黄色的好?
1: Est-ce que je peux l'essayer?
0: 能试试吗?
1: Est-ce que vous pouvez me faire une petite réduction?
0: 能打折吗?
1: Ok, allez, on se réécoute les dialogues en complet, donc avant de passer à notre rubrique ABC de la culture chinoise.
2: 您要买什么衣服?
3: 我想买一件旗袍。这是什么料子的?
2: 真丝的。
3: 蓝色的好还是黄色的好?
2: 蓝色的更适合您。
3: 能试试吗?
2: 您穿什么号的?
3: 中号的。多少钱？
2: 九百八十元。
3: 太贵了，能打折吗？
2: 可以打九折。
0: C'est tout ce qu'on a appris aujourd'hui. Passons maintenant à la rubrique ABC de la culture chinoise.
1: Voilà, aujourd'hui il sera question de couleurs. On sait que le rouge est une couleur très appréciée par les Chinois parce qu'il incarne le bonheur, la joie. Lors des fêtes, on accroche partout des lanternes rouges, en fait, aux maisons, au plafond. Il y en a partout dans la rue. Lors des mariages, des cérémonies heureuses, la fiancée porte également un vêtement rouge, des chaussures rouges, et le palanquin pour la transporter est aussi généralement de couleur écarlate. Le rouge est en même temps un signe de réussite, et si quelqu'un se trouve dans une situation favorable, on dit taille...
0: Zao hong.
1: Voilà, et si on le traduit mot à mot, ça veut dire marcher vers le rouge.
0: Et la personne qui a la faveur du chef est nommée hong ren.
1: Voilà, ça veut dire la personne rouge.
0: Le fait de distribuer le profit est appelé fen hong.
1: Voilà, distribuer le rouge.
0: Le rouge incarne aussi la beauté. On qualifie le visage d'une belle femme hong yan.
1: Par contre, en Occident, le rouge porte une signification toute différente et relativement péjorative. On le lit souvent au feu, à l'enfer, au sang, toute une symbolique qui nous vient des temps moyenâgeux. Il symbolise également la cruauté ou bien sûr, le rouge, c'est la couleur du sang.
0: Voilà une preuve de plus de la différence culturelle.
1: Tout à fait. Salut Tai et à la prochaine.
0: Salut Thomas, à la prochaine fois.

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0: Le produit intérieur brut de la Chine a progressé de 4,7% en glissement annuel au premier semestre 2026, selon les données publiées mercredi par le Bureau d'État des statistiques. La deuxième économie du monde a généré une production estimée à environ 69 570 milliards de yuans, environ 10 250 milliards de dollars durant cette période. Selon les mêmes données, au deuxième trimestre, l'économie du pays a progressé de 4,3% sur un an. Le marché de l'emploi chinois est resté globalement stable, avec un taux de chômage urbain recensé s'élevant à 5% en juin contre 5,1% le mois précédent, selon des données publiées mercredi. Selon le Bureau d'État des statistiques, le taux de chômage urbain recensé s'élevait en moyenne à 5,2% au cours du premier semestre de l'année. Le commerce extérieur de la Chine en termes de yuan a augmenté de 16,9% sur un an au cours du premier semestre de 2026, selon les données publiées mardi par l'Administration générale des douanes. Les exportations se sont élevées à 14 630 milliards de yuans, en hausse de 13,4% par rapport à l'année précédente, poursuivant ainsi leur croissance pour le 11e trimestre consécutif, tandis que les importations ont atteint 10 640 milliards de yuans, en hausse de 22,1% sur un an, avec un taux de croissance supérieur de 8,7 points de pourcentage à celui des exportations, contribuant ainsi à un développement équilibré du commerce. L'équipage de la mission du vol spatial Shenzhou 23 a testé avec succès un dispositif amélioré de mesure de masse en orbite dans la station spatiale chinoise. Les trois astronautes ont effectué des mesures de la pression plantaire, des tests biomécaniques des membres inférieurs et une caractérisation des muscles et des tendons pendant la course et des exercices de résistance dans différentes conditions de charge. L'équipage a également utilisé un équipement d'imagerie fonctionnelle cérébrale dans le proche infrarouge. Les chercheurs au sol utiliseront les données recueillies pour étudier l'influence de l'environnement spatial sur le contrôle cognitif des astronautes. La fusée bordeuse prévue pour transporter la sonde lunaire Chang'e 7 est arrivée sur le site de lancement spatial de Wenchang, situé dans la province de Hainan, dans le sud de la Chine, a déclaré lundi l'Administration nationale de l'espace de Chine. La fusée bordeuse Longue Marche 5Y14 sera assemblée et testée sur le site de lancement avec la sonde lunaire Chang'e 7 déjà transportée sur le site. Une start-up de Beijing envisage de construire des centres de données en orbite destinés à l'intelligence artificielle. Pour cela, un crédit de 57,7 milliards de yuans, environ 8,4 milliards de dollars, a été versé à l'entreprise par des grandes banques chinoises. Le projet vise à exploiter l'énergie solaire disponible dans l'espace afin d'alimenter des infrastructures de calcul sans dépendre des réseaux électriques terrestres. À terme, l'objectif est de construire une vaste capacité de calcul en orbite capable de répondre à la demande croissante liée à l'IA et au cloud computing. La province insulaire de Hainan s'est fixée pour objectif d'interdire la vente de voitures à moteur à combustion d'ici 2030. À partir de 2030, tous les véhicules particuliers nouvellement immatriculés ou remplacés, ainsi que tous les véhicules neufs ou de remplacement destinés aux services publics et à l'exploitation commerciale à Hainan, devront être des véhicules à énergie nouvelle, à l'exception des véhicules à usage spécifique, selon le plan 2026-2030 de la province visant à créer une zone nationale de démonstration pour la civilisation écologique. On estime que d'ici là, la part des véhicules à énergie nouvelle dans le parc automobile total de Hainan passera de 24% en 2025 à 45%. Trois entreprises chinoises, à savoir Regen Therapeutics, Artery Flow et Bochui, ont remporté les prix mondiaux de l'Organisation mondiale de la propriété intellectuelle 2026. Regent Therapeutics a développé une thérapie de réparation pulmonaire inédite. La thérapie est actuellement en phase 3 d'essais cliniques. Elle a déjà aidé des centaines de patients atteints de maladies respiratoires graves. Atheryflow est l'un des pionniers du diagnostic cardiovasculaire non invasif. L'entreprise utilise de l'algorithme d'intelligence artificielle pour réaliser un diagnostic en 3 minutes. Bucci s'attache à mettre en place des chaînes d'approvisionnement durables pour le recyclage des batteries. L'exposition industrielle des terminaux d'intelligence artificielle 2026 s'est tenue à Nanjing, dans la province du Jiangsu, du 10 au 12 juillet dernier. La zone d'exposition des terminaux intelligents couvrait les dispositifs portables intelligents, les solutions pour la maison connectée, la santé intelligente et la mobilité intelligente, correspondant aux 10 axes prioritaires de l'industrie des terminaux d'IA. L'exposition a offert un large panorama des innovations de pointe en matière de terminaux, dispositifs portables intelligents, sondes intelligentes, interfaces cerveau-machine, véhicules connectés et drones. L'exposition photographique « Regard photographique sur les cultures chinoises, françaises et européennes » a été inaugurée jeudi dernier dans la salle de l'amitié franco-chinoise au sein de l'espace pour les échanges humains franco-chinois de l'Université des langues et cultures de Pékin. L'exposition réunit 60 clichés qui se déploient en 3 sections, la Chine, la France et l'Europe, pour offrir un panorama varié allant des paysages et fêtes populaires chinois aux scènes de rue et monuments français, en passant par les cérémonies et la vie quotidienne en Europe. La 2e édition de l'exposition artistique sino-française « Chacun son charme » a ouvert ses portes le 10 juillet dernier et se tiendra jusqu'au 10 août prochain à l'Université des arts de Lunhui dans l'est de la Chine. Ayant pour thème « Tradition et renouveau contemporain », l'exposition présente des œuvres dont des peintures à l'encre de Chine traditionnelle, des peintures à l'huile et des photographies traditionnelles et contemporaines des deux pays. 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
3: 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Climatiseur mobile, parasol, pumisateur, ventilateur sur pied, serviette rafraîchissante, cet été encore, les gadgets venus de Chine.

En dernier, rien qu'au mois de juin, les expéditions vers l'Europe ont bondi de 72,8% par rapport à la même période de l'année dernière. Une performance qui ne doit rien au hasard. Mais le phénomène ne s'arrête pas là. Cet été, les produits dérivés de la Coupe du Monde fabriqués à Yiwu s'arrachent. Les tricycles électriques chinois rencontrent un succès fou à l'étranger, tandis que fibres optiques, câbles et modules optiques suscitent un vif intérêt sur les marchés internationaux. Alors, pourquoi ce succès planétaire? Pour les analystes, la réponse tient en plusieurs points. La Chine, d'abord, reste à l'écoute des besoins concrets des consommateurs du monde entier. Elle capte avec agilité les signaux du marché et, forte d'un système industriel complet, d'une chaîne d'approvisionnement robuste et d'un réseau logistique performant, elle est en mesure de proposer rapidement des produits et des solutions à un rapport qualité-prix difficile à battre. Cette séduction repose aussi sur la finesse de la conception et l'exigence qualitative, qu'il s'agisse de coupes électrogènes adaptées aux rafales du Caucase, des batteries renforcées contre la chaleur et la poussière pour le Moyen-Orient, ou encore de commandes sur mesure en petite série pour des startups étrangères. Chaque produit témoigne d'une capacité d'adaptation sur mesure. Et toujours avec un excellent rapport qualité-prix. Dans le secteur de la robotique, par exemple, actuellement en plein essor, les modèles chinois affichent des prix environ 3 fois inférieurs à leurs équivalents européens ou américains pour des performances et une fiabilité parfaitement alignées sur les standards internationaux. Un atout majeur qui séduit les acheteurs du monde entier. Au-delà du produit, c'est tout un écosystème de services qui accompagne l'offre. Une entreprise chinoise exportant des engins de chantier propose ainsi, en plus des pelles et crues, des services de maintenance à distance, d'alerte précoce en cas de panne ou d'assistance opérationnelle. De même, un fabricant de systèmes d'éclairage de secours inclut dans son offre des logiciels et un suivi technique, transformant ses équipements en outils connectés capables de s'adapter à des environnements complexes. Cette intégration des services tout au long du cycle de vie des produits est aujourd'hui l'un des traits marquants de la montée en gamme du Made in China. La Chine ne se contente plus d'être l'usine du monde. Elle s'affirme comme un fournisseur des solutions globales. Qu'il s'agisse d'aider l'Europe à faire face aux canicules, d'équiper les agriculteurs brésiliens en drones de précision ou de construire des centres de données en Afrique pour soutenir la transition numérique locale, la Chine propose des réponses concrètes aux défis de notre temps. Côté consommation, ces produits, alliant qualité et prix compétitifs, permettent à des millions de foyers de réduire leurs dépenses et de mieux résister à l'inflation. Selon la Banque centrale européenne, une hausse de 10% des importations européennes en provenance de Chine en 2026 entraînerait une baisse de 1,6% du prix global des importations de l'Union européenne. Côté production, les équipements et composants chinois accompagnent de nombreux pays dans leur modernisation industrielle et leur transition verte. La CNUCED souligne qu'entre 2007 et 2024, le nombre de pays en développement intégrant les principaux hubs commerciaux mondiaux est passé de 6 à 11, grâce notamment au commerce des produits intermédiaires avec la Chine. D'une simple exportation de produits à une offre complète de services, puis à des solutions intégrées, la Chine transforme sa puissance industrielle en levier de développement partagé. Les faits sont là. La Chine est un partenaire fiable. Quand la Chine progresse, le monde en bénéficie.

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7: Bonjour à tous, merci de nous rejoindre dans notre émission Carnet de route. Notre émission se divise en deux parties et dans la première partie de notre émission, nous allons nous promener en compagnie de notre journaliste Ming Julie dans le district de Jixi de la ville de Xuancheng, située dans le sud de la province de l'Anhui, un lieu important de tradition et d'histoire. Ce district est connu non seulement pour sa beauté naturelle, mais aussi pour quelques grands personnages tels que le célèbre philosophe Hu Shi. Et nous suivrons les traces de Hu Shi dans l'émission et nous nous baladerons sur les champs du village, écouterons les spécialités locales et notre émission finit en beauté par le mariage traditionnel de notre journaliste Ming Julie. Une fois arrivé à Jixi, Julie a emprunté l'ancienne piste de Huiran pour se rendre au village Shangzhuang où se trouve l'ancienne demeure de Hu Shi. L'ancienne route de Huiran, formée pendant la dynastie des Tang, comme son nom l'indique, est la route principale qui relie la région de Huizhou à Hangzhou dans l'Antiquité. Cette ancienne piste commence à l'ouest de la ville de Xuancheng, province de l'Anhui, et prend fin à l'est de la ville de Lin'an, de la province du Zhejiang. Prochaine étape, c'est le village Jiapeng, qui est connu pour ses champs de colza. Allez, assez de présentation, on commence tout de suite notre voyage.
8: Salut tout le monde, nous voici sur l'ancienne piste de Huiran, vieille de plusieurs milliers d'années. Elle est considérée comme l'une des trois plus célèbres routes commerciales de Chine après la route de la soie et la route du thé et des chevaux. Là, je vais suivre les pas d'un célèbre chinois de l'Anhui, Hu Shi. Avez-vous déjà entendu parler de lui? C'est en tout cas par là qu'ils accèdent au monde extérieur et c'est par là que commence notre expédition.
9: Jixi dépend de la juridiction de la ville de Xuancheng, dans la province de l'Anhui. Est de la Chine. Aujourd'hui, la région est même connectée à Beijing par l'intermédiaire du réseau ferroviaire à grande vitesse. Une fois descendu du train, une petite demi-heure en voiture direction nord-ouest vous fera parvenir à l'ancienne route de Huiran sur laquelle vous pourrez enfin vous dégourdir les jambes.
8: Bonjour. Vous payez du thé ? Oui, vous voulez en acheter ? Bon, je descends pour voir, ok. Doucement. À quelle heure avez-vous commencé ? À 7h, à 7h. Ça fait déjà 5 heures de travail. Bon, je vais me faire du thé froid et... Ça, je peux vous parier que c'est meilleur que le Lipton.
9: Il fait bien 33 degrés à présent et Julie commence à se situer sang et eau sur ce chemin de montagne qui s'étend sur 20 km de long. À l'époque, le chemin était bien plus pénible pour les commerçants qui avaient en plus leurs marchandises à porter. Aujourd'hui, le sentier est pavé et jalonné de petits relais, ce qui en fait un chemin fort apprécié des randonneurs.
8: 10 km à pied, ça use, ça use. 10 km à pied, ça use les souliers. 20 km à pied, ça use, ça use. Bon, une bonne bière, c'est ça qu'il me faudrait maintenant.
9: Le district de Jixi est situé dans la région du Bayangtze. À une trentaine de kilomètres de l'ancienne route de Huiran, voilà que nous retrouvons Jui en train de flâner dans les ruelles d'un petit village appelé Shangzhuang. Mais attention, ne faites pas trop cas de ces murs décrépits par les ans, car c'est justement de ces maisons d'apparence vétustes que sont sortis un nombre impressionnant de personnages illustres. Ministres de guerre, de l'empereur ou bien poètes contemporains. Louis s'apprête justement à visiter l'une d'entre elles. C'est dans cette demeure spacieuse, au beau milieu d'autres résidences tout aussi anciennes, qu'a vécu le philosophe chinois Ru Shi au début du XXe siècle, avant de poursuivre sa riche et longue carrière. Même poussiéreuse, la moindre pièce vaut le coup d'œil lorsqu'on désire en savoir plus sur cet éminent homme de lettres.
4: Ru Shi était l'un des plus grands penseurs chinois du siècle dernier, étant tout à la fois philosophe, essayiste, diplomate. C'est ici qu'il a passé la plus grande partie de son enfance. On raconte que dès l'âge de 4 ans, il connaissait déjà 1000 caractères chinois. Quand je pense que j'ai du mal avec 26 lettres de l'alphabet, bref, c'était ni plus ni moins un génie. Il faut en tout cas savoir que sa plus grande contribution a été son soutien au mouvement de la nouvelle littérature qui se proposait de remplacer la langue écrite classique par la langue parlée. Ce qui a grandement facilité l'apprentissage du chinois et par conséquent a fait progresser de manière vraiment significative le taux d'alphabétisation en Chine.
9: Prochaine étape, Diapeng et ses fameux champs dorés. Diapeng se trouve à une heure de route vers le nord-est à partir de Dixi, et le lieu vaut vraiment le détour. Avec ses hameaux qui paraissent émerger des champs de colza en terrasse et ce magnifique cadre montagnard en toile de fond, on comprend aisément pourquoi cette période de l'année, soit entre fin mars et mi-avril, on peut voir ici autant de photographes en goguette. Mais mis à part la beauté de ces champs de colza, cette culture est essentielle pour les paysans locaux. Alors sans attendre, allons voir de plus près ce que recèle Diapeng.
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0: 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Aujourd'hui, notre destination est le district de Jixi, de la ville de Xuancheng, de la province de l'Anhui, un lieu important de tradition et d'histoire. De retour à l'émission, pour avoir une idée de la vie des habitants locaux, tu seras dans le village Shangzhuang. Malgré la barrière de langue, elle a essayé de causer avec les habitants. Elle y a goûté les spécialités locales et assisté aux pièces d'opéra de l'Anhui. L'opéra de l'Anhui est le précurseur de l'opéra de Beijing. Sous la dynastie des Qing, en 1790, quatre troupes de l'opéra de l'Anhui les plus connues sont venues successivement à Beijing. Ils ont coopéré avec des artistes du Hebei. En même temps, ils ont accepté une partie du répertoire des mélodies des autres opéras locaux de la Chine. Grâce à des échanges continus, la fusion, l'opéra de Beijing, a finalement pris forme.
1: Le village de Ganpo, au nord-est de Jixi, est aujourd'hui en effervescence. C'est en se fiant uniquement à son ouïe que Jui arrive à ce qui paraît être une vieille salle de fête. Le lieu, aussi coloré qu'animé, est bruissant d'enthousiasme, avec jeunes et vieux qui se côtoient. Il s'agit en fait d'un temple des ancêtres reconverti en théâtre pour l'occasion. D'ailleurs, acteurs et musiciens sont en pleine préparation.
2: Vous êtes d'ici ? Vous êtes de la région ? Je ne comprends pas. Vous ne comprenez pas ? Moi non plus. Elle ne me comprend pas et moi, je ne la comprends pas non plus. Vous êtes du district de Jixi ? Je ne comprends pas. Elle est trop mignonne.
1: Bon, peu importe. Jui devrait faire comme cet enfant, juste se laisser porter par la musique. Mais Jui, à bout de ne pas comprendre le dialecte local, elle comprend néanmoins que ces inscriptions murales narrent la vie et les triomphes des ancêtres du clan des Xu. Eh, mais ça grignote par là. Jui aimerait elle aussi se mettre quelque chose sous la dent.
2: Bon, je vais essayer les spécialités locales, qui sont d'ailleurs connues pour leur puanteur. Bon, allez, je me lance.
1: C'est plutôt poilu.
2: Oui, poilu et bien puant. Ça ressemble pas vraiment à du tofu, mais je vais goûter pour voir. Ah, je comprends maintenant pourquoi on appelle ça le tofu puant. Ça schlingue. Mais bon, une fois dans la bouche, c'est pas mal. Faut juste pas trop y penser. Je pense qu'il faut y être habitué depuis tout petit. C'est un peu comme le camembert coulant. Oh, je vous ai réveillé ?
1: Jui se sent plutôt embarrassée de l'avoir réveillé, alors qu'elle a une haleine de tofu puant. Mais ce dernier n'a pas l'air incommodé.
2: Me voici donc à attendre devant cet ancien temple des ancêtres parce qu'à 14h doit commencer une pièce de l'opéra de Linhui que certains considèrent d'ailleurs comme l'ancêtre de l'opéra de Pékin. En attendant que je vous dise quelques mots sur ce portique commémoratif, savez-vous que dans la Chine ancienne, on érigeait ce genre de monument en l'honneur des femmes qui restaient vertueuses malgré l'absence de leur mari? On ne parlait pas encore d'égalité,
1: Il est clair que la Chine a fait de grands progrès depuis lors. À l'intérieur, ces spectacles communautaires sont toujours des succès, surtout auprès de la vieille génération, mais pas seulement. En plus des formes d'opéra locales, nous trouvons aussi l'opéra du Huangmei, à l'origine une forme rurale de chansons et de danse folklorique propre à l'Anhui. C'est la première fois que Jui assiste à ce genre de spectacle et la curiosité la démange. Pourrait-elle faire un tour dans les coulisses ?
2: Voilà, c'est ici qu'on maquille les acteurs. Comme vous pouvez le voir, ils ont déjà leurs costumes, des costumes très élaborés et leurs visages sont déjà très maquillés. Pour le maquillage, ça prend combien de temps ?

0: Plus d'une heure. Waouh, ça leur prend plus d'une heure pour faire le maquillage. Qu'est-ce que vous allez jouer? La concubine ivre. La quoi? La concubine ivre. Ah, j'ai de grosses lacunes en chinois. La concubine ivre. Ça fait longtemps que vous jouez? 2 ans.
1: Mais il est temps à présent pour Julie de rejoindre les autres spectateurs alors qu'on commence le clou du spectacle. Un extrait d'un opéra de Pékin intitulé La concubine ivre. De nombreux éléments stylistiques ont été repris de l'opéra de Lanrui. Et même si les paroles sont difficilement compréhensibles, la musique et le jeu des acteurs suffisent à suivre la trame de l'histoire. Mais voilà que Dewey se laisse emporter par son imagination et que dans son esprit défilent les paysages bucoliques et chatoyants du district de Jixi. Quelques instants d'harmonie, tout simplement.

0: De nos jours, les amateurs d'opéra traditionnels ne sont pratiquement plus que des personnes âgées. Et il y a de quoi s'interroger. Malgré les efforts déployés pour garder cet art vivant, ce patrimoine culturel intangible cessera-t-il un jour définitivement d'attirer le public? En voyant le bonheur qui se lit sur ces visages burinés par le temps, on ne peut qu'espérer que ce jour n'arrivera jamais. Julie profite au maximum de son séjour en s'imprégnant autant qu'elle le puisse de ce beau district du DC.
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0: 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Aujourd'hui, notre destination est le district de Jixi de la ville de Xuancheng de la province de l'Anhui, un lieu d'importance, de tradition et d'histoire. Et après avoir passé un jour au village Shangzhuang, on se rendra au champ de Golza, bien doré, et on visitera l'ancien village de Zhenli. Là, il semble que les habitants vivent en Chine dans le temps. Et là, on découvrira comment les Golza sont transformés en huile comestible par les habitants locaux avec des méthodes traditionnelles. Tu as rencontré également un fabricant d'encre, M. Chen. Il lui montrera le processus de fabrication de l'encre. Et non loin de son atelier, il y a un temple. Là, un groupe de danseuses de troisième âge sont en train de préparer une représentation. Et à la fin de la représentation, les dames proposera de faire d'huile une jolie mariée traditionnelle locale.
1: Du jaune absolument partout. Dans le sud du district de Jixi, perdu au milieu de ces champs, à la couleur si radieuse, se trouve le village endormi de Zhenli, qui a déjà plus de 14 siècles d'existence. Aussi, lorsqu'on se promène dans ces paisibles ruelles, n'est-il pas étrange de se croire revenu à la Chine d'antan? Tel est l'effet produit par ce lieu au charme suranné.
2: Je suis en train de flâner dans ce charmant petit village de Zhenli. Nous sommes ici dans la grande rue du village, une rue qui attire aussi les touristes comme moi. Mais là, ce qui est super, c'est que je suis la seule touriste. Et comme vous pouvez le voir, les gens du coin vaquent à leurs occupations quotidiennes. Ici, on dirait vraiment que le temps s'est arrêté. Ce que je tiens à la main, ce sont des fleurs de colza que je viens de cueillir dans un champ. Il faut savoir que la Chine est l'un des plus gros producteurs de colza au monde, avec une production annuelle de 15 millions de tonnes. Là, je me trouve devant un magasin qui vend de l'huile de colza. Alors, je vous emmène à l'intérieur pour voir comment ça se fabrique. En fait, avant de venir en Chine, je n'avais aucune idée de ce qu'était le colza, même si j'ai fait ma scolarité dans un lycée agricole. Cette huile végétale, appelée aussi huile de canola au Canada, est très utilisée en cuisine. Voici M. Zhang. Il est producteur de colza. Et là, ce qu'il est en train de fabriquer, c'est justement de l'huile de colza. Donc plus précisément, il est en train de torréfier les graines, d'où la forte odeur de brûlé qu'on sent ici. Il transvase le tout dans cette machine qui chauffe à 140 degrés. Et c'est une machine qui

0: l'aigrette de colza.
1: Into this cloth-like material.
0: D'un côté, il sort de l'huile et de l'autre, ce genre de matériau qui ressemble à de l'écorce d'arbre. Ce dont on peut se servir pour nourrir les poissons ou pour fertiliser les sols. C'est vraiment un mode de vie durable. Je peux vous dire que je déteste la bouffe aux poissons.
2: Eh oui, Joey a l'étrange manie de goûter à toutes sortes de choses.
0: Une fois terminé le processus d'extraction, les résidus se stabilisent au fond de l'huile. On peut alors la capturer et la verser dans ce genre de barrique pour la vente. Je pense que les gens du coin préfèrent ce type d'huile parce qu'ils trouvent qu'elle a meilleur goût que les autres variétés. Apparemment, elle possède une saveur plus marquée et elle serait même meilleure pour la santé que l'huile d'olive. Une production locale qui plus est. Je suis sûre que c'est super bon.
2: Mais Dewey ne se laissera pas tenter cette fois-ci. Elle a compris la leçon. Elle n'a plus qu'à poursuivre sa balade à travers les ruelles en n'oubliant pas d'admirer les décorations des toits si emblématiques du style architectural local. Mais la voilà qui tombe sur une ruelle gastronomique et une résidence traditionnelle qui abrite un petit magasin de friandises.
0: Je fais des biscuits à thé de Huizhou. Nous autres, quand on boit du thé, on grignote aussi de ces friandises. Tous les ingrédients sont des produits locaux. Le sésame, la cacahuète, la noix, ce sont des cultures de chez nous.
2: Dans cette fabrique de biscuits à thé, cette dame s'occupe de toute la production, de A à Z.
0: La dame qui vend ses délicieux biscuits à thé fabrique aussi les emballages qu'elle décore d'une jolie calligraphie à l'encre rouge. Cela montre bien que les gens d'ici ont encore un profond respect des traditions chinoises. Pour ce qui est de ce bâtiment, il faisait autrefois partie d'une résidence habitée par 8 frères. En plus, comme on m'a dit qu'il y avait un restaurant quelque part, je suis tout émoustillée.
2: Cette fois-ci, Joey se fie à son odorat pour arriver directement dans la cuisine, un endroit débordant de parfums plus alléchants les uns que les autres. La cuisine Hui est l'une des grandes traditions culinaires de Chine, particulièrement appréciée pour son utilisation d'herbes sauvages et la simplicité de ses préparations. Pour des cuisiniers locaux tels que M. Hu, la clé de la réussite réside dans le contrôle strict des différentes étapes, avec des durées de cuisson et des températures qui varient selon les caractéristiques de chaque produit, mais aussi de la saveur que l'on veut obtenir. Le district de Jixi est riche de forêts et de champs non cultivés, ce qui offre une abondance de produits ultra frais. Alors, dans un décor tel que celui-ci, aussi rustique que raffiné, et avec la lumière naturelle du soleil venant taper sur les panneaux de bois, on peut être sûr que ce sera un repas inoubliable.

0: C'est la peau du ventre bien tendue que Dewey reprend sa marche à travers les ruelles étroites et tortueuses de Jeonli, observant au passage des bribes du quotidien des villageois. Et voilà qu'elle tombe à présent sur un espace froid et humide, d'où s'échappe une odeur particulièrement âcre. À l'intérieur, un vieux fabricant de bâtons, d'encre, de 75 ans, fait ce qu'il a toujours fait depuis plus d'un demi-siècle. À présent, c'est le moment de pétrir l'encre, un peu comme on le fait pour la pâte à pain. Vous voyez les motifs au fond? Il n'y a plus qu'à mettre l'encre dans le moule. Après, on s'assoit sur la barre pour la compresser. Vous voyez? Vous voyez?
1: C'est petit comme travail.
0: Et voilà, c'est fini. Les calligraphes chinois vous diront que l'encre locale est la meilleure du monde. Monsieur Chong en fabrique en utilisant des méthodes plutôt traditionnelles. Mais il est aussi très content lorsqu'on se propose de l'aider. Regardez comme c'est beau! Ce bâton d'encre en forme de bambou symbolise le progrès continu. Chaque génération surpasse la précédente. Comme vos empreintes sont dessus, le bâton d'encre est destiné à être un collector. Lorsque vous aurez les cheveux blancs et que vos petits-enfants verront ce bâton d'encre, ils diront « C'est papy qui l'a fait !» Il y a les empreintes de papy dessus. Après avoir pris congé de ce fabricant d'encre si charismatique, Dewey n'a qu'à faire quelques pas pour se retrouver dans le principal temple des ancêtres locaux. C'est justement là qu'une grosse surprise l'attend avec une troupe de danseuses du troisième âge.
2: Il s'agit d'une danse sur le repiquage du riz. Ça inclut le chant? Oui, on chante et on danse en même temps. Mais à notre âge, on danse plus comme autrefois, alors on se ménage.
0: Et c'est parti!

0: C'était l'une des plus belles choses que j'ai jamais vues. Cette vieille dame qui danse pour moi et qui me font toute une représentation. Et à présent, on est en train de me vêtir. Je ne sais pas du tout en quoi. J'ai comme l'impression que j'aurais pas dû accepter. Elle veut me faire danser. Ah, je crois que c'est mon futur mari.
1: En fait, notre danseuse principale est aussi une incroyable organisatrice de mariage.
0: Si je fermais les yeux, j'aurais presque l'impression d'être sur un cheval. Mais en fait, je me fais balader dans un palanquin. Je suis tout à fait désolée pour ces pauvres bougres qui sont en train de me porter et qui n'ont aucune idée de tout ce que j'ai mangé à midi ni de combien je pèse. Mais bon, ils n'ont pas l'air de trop souffrir.
1: Première révérence au ciel et la terre. Deuxième révérence à vos parents. Troisième révérence l'un pour l'autre.
0: On regarde un peu comme elle est belle.
1: Visiblement, Julie a manqué les répétitions. Quant au peu de personnes présentes, elle ne semble pas très emballée non plus.
0: Lorsque je suis venue ici dans la rue, je n'aurais pas pu imaginer que j'allais finir mariée à une manie chinoise. C'était en fait l'une des danseuses de la troupe qui a dansé et chanté juste pour moi. L'une des deux danses parlait du repiquage du riz et l'autre, c'était sur la broderie. Donc, après ces deux chants folkloriques, elles m'ont entraînée dans cette cérémonie nuptiale. Et puis, voilà, à présent, je suis officiellement une jeune mariée de la rue. J'espère pouvoir devenir une bonne épouse chinoise.
1: La ville de Jixi est bien sûr beaucoup plus peuplée que les petits villages alentours. Pourtant, avec son environnement pittoresque, son architecture raffinée et son style de vie paisible, on ressent en tout lieu, comme qui dirait, une rusticité brute et surnaturelle. Tout comme on l'avait déjà ressenti dans les villages déjà traversés. Dans cette région du sud du Yangtze, l'histoire et la culture sont omniprésentes. Et lors des échanges que l'on peut avoir avec les gens du coin, on se rend compte de la paix et de la sincérité qui les animent. Et ce, alors même qu'ils sont pris dans leurs tâches quotidiennes. La machine à laver de cette dame est trop petite pour ce genre de gros manteau. Quant à celle-ci, elle a marché des heures jusqu'à une mare pour y récupérer de l'engrais qu'elle utilisera dans ses champs.

0: Qui sait, peut-être que leur fils ou leur petit-fils deviendra le prochain Roucheux et qu'un jour, il y aura aussi des gens pour suivre leurs traces.
1: Voilà, ainsi prend fin la première partie de notre voyage à Jixi. On continuera notre voyage dans l'émission prochaine et tout de suite, cours de chinois donné par Xiaotai Thomas.
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3: Bonjour à tous, dajia hao, bienvenue pour un nouveau cours de chinois. Salut Thomas.
2: Salut Tai, dajia hao à tous.
3: Et comme d'habitude, on va répéter les phrases clés de la dernière classe.
2: Bon, c'est parti. Comment on dit en chinois, s'il vous plaît, pourriez-vous attendre un moment ?
3: Qing ni men dang yi huai. Dang veut dire attendre.
2: Dang.
3: Yi huai, un petit moment.
2: Yi huai.
3: Très bien. Alors, comment dire en chinois, combien de temps devrons-nous attendre ?
2: Wǒmén yào déng duō jiù.
3: Très bien. Wǒmén yào déng duō jiù. Alors, déng, c'est pareil, attendre. Duō jiù, combien de temps ? Wǒmén yào déng duō jiù.
2: Wǒmén yào déng duō jiù. Et maintenant, si tu veux dire comment tu trouves la nourriture à ton voisin ?
3: Je dirais wèi dào zěnme yǎng.
2: Wèi dào zěnme yǎng.
3: Weidao veut dire le goût.
2: Weidao.
3: Zemmeyang, c'est comment?
2: Zemmeyang.
3: Alors, pour répondre à la question, souvent on dit c'est vraiment délicieux. Comment dit-on en chinois?
2: Zhen de hen hao chi.
3: Zhen de hen hao chi.
2: Zhen de hen hao chi. Et hao chi, ça veut dire?
3: Délicieux.
2: Ok, maintenant, bon, tu as bien mangé, c'est la fin du repas, tu n'as absolument plus faim, même s'il y a encore des plats plein la table. Comment tu dis « je suis repu, je suis rassasié, je ne peux plus rien manger » ?«
3: 我吃饱了. »«
2: 我吃饱了. »
3: Voilà, on va écouter les dialogues complets.
4: 对话一.
5: 请你们等一会儿.
6: 我们要等多久?
5: 大概半个小时吧.
4: 对话二.
5: 味道怎么样?
4: 真的很好吃. 对话三.
5: 还要点什么?
4: 哦,谢谢, 我吃饱了,这里的菜真的很好吃。
2: Voilà, c'est tout pour la révision de la dernière leçon. On passe maintenant aux phrases clés d'aujourd'hui.
4: 今日关键,你们喜欢吃辣的吗? 我喜欢吃羊肉串,这里面是什么? 我们去买点饮料吧。
3: Comme d'habitude, c'est moi qui vais dire les phrases chinoises et Thomas va donner le sens en français. 你们喜欢吃辣的吗?
2: Aimez-vous la cuisine épicée?
3: 我喜欢吃羊肉串.
2: J'aime les brochettes de mouton.
3: 这里面是什么?
2: Qu'est-ce qu'il y a à l'intérieur?
3: 我们去买点饮料吧.
2: Allons acheter des boissons. Alors, lors de la dernière session, on a parlé des plats de province comme le Sichuan ou le Hunan, qui sont caractérisés par leur saveur pimentée. Mais je suis étonné de constater qu'à Beijing, beaucoup de jeunes filles aiment le piment, et toi aussi, Tai. Et donc, ce serait utile pour moi, si je veux t'inviter au restaurant, de demander, de savoir dire, aimez-vous les plats épicés? Est-ce que tu peux m'aider?
3: Bien sûr. Tu peux dire, 你们喜欢吃辣的吗?
2: 你们喜欢吃辣的吗?
3: 你们喜欢吃辣的吗?
2: 你们喜欢吃辣的吗?
3: 你们 veut dire vous.
2: 你们
3: 喜欢, aimer.
2: 喜欢
3: 吃,
2: 吃 ça veut dire manger, je pense.
3: Oui. 辣的, piquant ou pimenté.
2: 辣的.
3: Ma, c'est une particule pour marquer l'interrogation.
2: Ma.
3: 你们喜欢吃辣的吗?
2: 你们喜欢吃辣的吗? Aimez-vous la cuisine épicée?
3: Maintenant, on va écouter le premier dialogue.
4: 对话一.
5: 你们喜欢吃辣的吗?
4: 喜欢.
3: On va décomposer la phrase, c'est plus simple à retenir. Vous aimez les plats pimentés? 你们喜欢吃辣的吗?
2: 你们喜欢吃辣的吗?
3: 喜欢.
2: 喜欢.
3: 辣的, pimenté, piquant.
2: 辣的.
3: 辣的.
2: 辣的. Tu sais, j'aime aussi traîner dans les rues, et dans les rues, on mange souvent des brochettes, et des brochettes de mouton en particulier, mes préférées. En été, on en prend des dizaines dans les gargotes avec des amis, et c'est assez sympa.
3: Tu sais, moi aussi, j'adore les brochettes de mouton, mais il ne faut pas traîner trop parce qu'on a du boulot. Bon, dépêchons-nous et après, tu pourras faire ce que tu veux.
2: Ok, mais ce serait sympa que je sache dire en chinois, ben, tout simplement, j'aime les brochettes de mouton. Alors pour cela, je pense que tu vas encore m'aider.
3: Bien sûr, comme d'habitude. 我喜欢吃羊肉串.
2: 我喜欢吃羊肉串.
3: 我喜欢吃羊肉串. Bon, si tu arrives à dire ça, tu vas faire sourire le restaurateur chinois. On va décomposer la phrase. 我 signifie moi.
2: 我
3: 喜欢 aimer.
2: 喜欢
3: 吃 manger.
2: 吃
3: 羊肉 du mouton.
2: 羊肉
3: 串 brochette.
2: 串
3: 羊肉串 brochette de mouton.
2: 羊肉串
3: 我喜欢吃 羊肉串.
2: 我喜欢吃羊肉串.
3: 我喜欢吃羊肉串. J'aime les brochettes de mouton. Le dialogue 2.
4: 对话 2.
5: 你想吃什么?
4: 我喜欢吃羊肉串.
2: Bon, évidemment, on le sait, les brochettes sont faites notamment avec du mouton, mais pour les raviolis, il y a de la farce à l'intérieur. Et comme il y en a des dizaines de sortes, comment savoir ce qu'il y a dedans? Comment poser une question?
3: C'est tout simple, tu peux dire 这里面是什么?
2: 这里面是什么?
3: 这里面是什么?
2: 这里面是什么?
3: 这, ce ou cela?
2: 这,
3: 里面, dedans.
2: 里面,
3: 是, être.
2: 是,
3: 什么 signifie quoi?
2: 什么?
3: Alors, 这里面是什么? Qu'est-ce qu'il y a dedans?
2: 这里面是什么?
4: 对话 3.
5: 这里面是什么?
4: 我也不知道.
2: Bon, avec toutes ces brochettes avalées et dévorées, la soif se fait ressentir. J'aurais donc besoin de savoir comment dire nous aimerions acheter des boissons.
3: Tu peux dire 我们去买点饮料吧.
2: 我们去买点饮料吧.
3: 我们 signifie nous.
2: 我们
3: 去 aller.
2: 去
3: 买 acheter.
2: 买
3: 点 exprime dans la phrase une certaine quantité.
2: 点
3: 饮料 boisson.
2: 饮料
3: ba c'est une particule.
2: ba
3: 我们 去 买 点 饮料 吧.
2: 我们 去 买 点 饮料 吧.
3: voilà 饮料
2: 饮料
3: boisson.
2: ok
4: 对话 4.
5: 我们去买点饮料吧。你喜欢红茶还是绿茶呢？红茶。
3: Voilà, c'était le quatrième dialogue. Maintenant, je propose qu'on repasse toutes les quatre phrases. Et Thomas, comme d'habitude, je vais dire les phrases chinoises et toi, tu vas donner le sens en français.
2: Ok, c'est parti.
3: 你们喜欢吃辣的吗?
2: Aimez-vous la cuisine pimentée?
3: 我喜欢吃羊肉串.
2: J'aime les brochettes de mouton.
3: 这里面是什么?
2: Qu'est-ce qu'il y a dedans?
3: 我们去买点饮料吧.
2: Allons acheter des boissons. Allez, voilà, c'est tout pour les quatre dialogues du jour. J'espère que vous avez bien révisé, bien noté, bien intégré ça et que vous bossez un petit peu chez vous. Maintenant, place à notre rubrique ABC de la culture thaï, où il sera aujourd'hui encore question de baguettes et de fourchettes.
3: Oui, on va continuer à rester dans le resto. Des experts ont mené des recherches sur les baguettes et les fourchettes. Ils estiment que les Chinois, attachés à l'agriculture, mangent surtout des végétaux. Alors c'est pourquoi ils se servent avec des baguettes. Par contre, les Occidentaux sont d'origine nomade, ils prennent beaucoup plus de viande. Par conséquent, les couteaux et fourchettes leur conviennent mieux. Chacun a son style. Une autre différence se remarque sur la table. Les Occidentaux ne mangent que les plats dans leurs assiettes personnelles, mais les Chinois, eux, partagent souvent leurs plats.
2: Il faut signaler ici que planter ses baguettes, et ça c'est des rituels de politesse qu'on va vous apprendre un petit peu aujourd'hui, planter ses baguettes dans un bol de riz ou taper le bol avec les baguettes ou une cuillère est considéré comme des gestes impolis. Planter par exemple ses baguettes dans un bol de riz, je crois Thaï que ça évoque des bâtons d'encens.
3: Oui, effectivement, ça fait penser aux offrandes qu'on donne aux membres défunts de la famille et c'est considéré comme pouvant porter malheur à la famille.
2: Ok, bon, une petite formule de savoir-vivre donc. Mais je crois que c'est tout pour aujourd'hui. Avant de se quitter, on vous laisse avec un petit test encore. Comment dit-on en chinois « aimez-vous les plats pimentés » Sajian, et à bientôt.
3: Sajian.
1: Voilà, notre émission aujourd'hui touche à sa fin. Merci de nous avoir suivis.

0: Le produit intérieur brut de la Chine a progressé de 4,7% en glissement annuel au premier semestre 2026, selon les données publiées mercredi par le Bureau d'État des statistiques. La deuxième économie du monde a généré une production estimée à environ 69 570 milliards de yuan, environ 10 250 milliards de dollars durant cette période. Selon les mêmes données, au deuxième trimestre, l'économie du pays a progressé de 4,3% sur un an. Le marché de l'emploi chinois est resté globalement stable, avec un taux de chômage urbain recensé s'élevant à 5% en juin contre 5,1% le mois précédent, selon des données publiées mercredi. Selon le Bureau d'État des statistiques, le taux de chômage urbain recensé s'élevait en moyenne à 5,2% au cours du premier semestre de l'année. Le commerce extérieur de la Chine en termes de yuan a augmenté de 16,9% sur un an au cours du premier semestre de 2026, selon les données publiées mardi par l'Administration générale des douanes. Les exportations se sont élevées à 14 730 milliards de yuan, en hausse de 13,4% par rapport à l'année précédente, poursuivant ainsi leur croissance pour le 11e trimestre consécutif, tandis que les importations ont atteint 10 740 milliards de yuan, en hausse de 22,1% sur un an, avec un taux de croissance supérieur de 8,7 points de pourcentage à celui des exportations, contribuant ainsi à un développement équilibré du commerce. L'équipage de la mission du vol spatial Shenzhou 23 a testé avec succès un dispositif amélioré de mesure de masse en orbite dans la station spatiale chinoise. Les trois astronautes ont effectué des mesures de la pression plantaire, des tests biomécaniques des membres inférieurs et une caractérisation des muscles et des tendons pendant la course et des exercices de résistance dans différentes conditions de charge. L'équipage a également utilisé un équipement d'imagerie fonctionnelle cérébrale dans le proche infrarouge. Les chercheurs au sol utiliseront les données recueillies pour étudier l'influence de l'environnement spatial sur le contrôle cognitif des astronautes. La fusée bordeuse prévue pour transporter la sonde lunaire Chang'e 7 est arrivée sur le site de lancement spatial de Wenchang, situé dans la province de Hainan, dans le sud de la Chine, a déclaré lundi l'Administration nationale de l'espace de Chine. La fusée bordeuse Longue Marche 5Y14 sera assemblée et testée sur le site de lancement avec la sonde lunaire Chang'e 7 déjà transportée sur le site. Une start-up de Beijing envisage de construire des centres de données en orbite destinés à l'intelligence artificielle. Pour cela, un crédit de 57,7 milliards de yuan, environ 8,4 milliards de dollars, a été versé à l'entreprise par des grandes banques chinoises. Le projet vise à exploiter l'énergie solaire disponible dans l'espace afin d'alimenter des infrastructures de calcul sans dépendre des réseaux électriques terrestres. À terme, l'objectif est de construire une vaste capacité de calcul en orbite capable de répondre à la demande croissante liée à l'IA et au cloud computing. La province insulaire de Hainan s'est fixée pour objectif d'interdire la vente de voitures à moteur à combustion d'ici 2030. À partir de 2030, tous les véhicules particuliers nouvellement immatriculés ou remplacés, ainsi que tous les véhicules neufs ou de remplacement destinés aux services publics et à l'exploitation commerciale à Hainan, devront être des véhicules à énergie nouvelle, à l'exception des véhicules à usage spécifique, selon le plan 2026-2030 de la province visant à créer une zone nationale de démonstration pour la civilisation écologique. On estime que d'ici là, la part des véhicules à énergie nouvelle dans le parc automobile total de Hainan passera de 24% en 2025 à 45%. Trois entreprises chinoises, à savoir Regen Therapeutics, Artery Flow et Bochui, ont remporté les prix mondiaux de l'Organisation mondiale de la propriété intellectuelle 2026. Regent Therapeutics a développé une thérapie de réparation pulmonaire inédite. La thérapie est actuellement en phase 3 d'essai clinique. Elle a déjà aidé des centaines de patients atteints de maladies respiratoires graves. Atheryflow est l'un des pionniers du diagnostic cardiovasculaire non invasif. L'entreprise utilise des algorithmes d'intelligence artificielle pour réaliser un diagnostic en 3 minutes. Boutry s'attache à mettre en place des chaînes d'approvisionnement durables pour le recyclage des batteries. L'exposition industrielle des terminaux d'intelligence artificielle 2026 s'est tenue à Nanjing, dans la province du Jiangsu, du 10 au 12 juillet dernier. La zone d'exposition des terminaux intelligents couvrait les dispositifs portables intelligents, les solutions pour la maison connectée, la santé intelligente et la mobilité intelligente, correspondant aux 10 axes prioritaires de l'industrie des terminaux d'IA. L'exposition a offert un large panorama des innovations de pointe en matière de terminaux, dispositifs portables intelligents, sondes intelligentes, interfaces cerveau-machine, véhicules connectés et drones. L'exposition photographique « Regard photographique sur les cultures chinoises, françaises et européennes » a été inaugurée jeudi dernier dans la salle de l'amitié franco-chinoise au sein de l'espace pour les échanges humains franco-chinois de l'Université des langues et cultures de Pékin. L'exposition réunit 60 clichés qui se déploient en 3 sections, la Chine, la France et l'Europe, pour offrir un panorama varié allant des paysages et fêtes populaires chinois aux scènes de rue et monuments français, en passant par les cérémonies et la vie quotidienne en Europe. La deuxième édition de l'exposition artistique sino-française « Chacun son charme » a ouvert ses portes le 10 juillet dernier et se tiendra jusqu'au 10 août prochain à l'Université des arts de Lanhui dans l'est de la Chine. Ayant pour thème « Tradition et renouveau contemporain », l'exposition présente des œuvres dont des peintures à l'encre de Chine traditionnelle, des peintures à l'huile et des photographies traditionnelles et contemporaines des deux pays. 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
3: Bienvenue à Cogito. Climatiseur mobile, parasol, pumisateur, ventilateur sur pied, serviette rafraîchissante. Cet été encore, les gadgets venus de Chine ont été les Européens à tenir face aux vagues de chaleur. Grâce à une capacité d'adaptation remarquable aux besoins du marché, à un tissu industriel ultra complet et à une logistique réactive, le Made in China a su apporter fraîcheur et réconfort à des consommateurs en quête de solutions immédiates. Selon les données, sur les 5 premiers mois de l'année, les exportations chinoises de climatiseurs vers la France, les Pays-Bas, la Belgique et d'autres pays d'Europe occidentale ont doublé par rapport à la même période de l'an dernier. Rien qu'au mois de juin, les expéditions vers l'Europe ont bondi de 72,8%.

Des besoins concrets des consommateurs du monde entier. Elle capte avec agilité les signaux du marché et forte d'un système industriel complet, d'une chaîne d'approvisionnement robuste et d'un réseau logistique performant. Elle est en mesure de proposer rapidement des produits et des solutions à un rapport qualité-prix difficile à battre. Cette séduction repose aussi sur la finesse de la conception et l'exigence qualitative, qu'il s'agisse de coupes électrogènes adaptées aux rafales du Caucase, des batteries renforcées contre la chaleur et la poussière pour le Moyen-Orient, ou encore de commandes sur mesure en petite série pour des startups étrangères. Chaque produit témoigne d'une capacité d'adaptation sur mesure et toujours avec un excellent rapport qualité-prix. Dans le secteur de la robotique, par exemple, actuellement en plein essor, les modèles chinois affichent des prix environ 3 fois inférieurs à leurs équivalents européens ou américains pour des performances et une fiabilité parfaitement alignées sur les standards internationaux. Un atout majeur qui séduit les acheteurs du monde entier. Au-delà du produit, c'est tout d'un écosystème de services qui accompagne l'offre. Une entreprise chinoise exportant des engins de chantier propose ainsi, en plus des pelles et crues, des services de maintenance à distance, d'alerte précoce en cas de panne ou d'assistance opérationnelle. De même, un fabricant de systèmes d'éclairage de secours inclut dans son offre des logiciels et un suivi technique, transformant ses équipements en outils connectés capables de s'adapter à des environnements complexes. Cette intégration des services tout au long du cycle de vie des produits est aujourd'hui l'un des traits marquants de la montée en gamme du Made in China. La Chine ne se contente plus d'être l'usine du monde. Elle s'affirme comme un fournisseur des solutions globales. Qu'il s'agisse d'aider l'Europe à faire face aux canicules, d'équiper les agriculteurs brésiliens en drones de précision ou de construire des centres de données en Afrique pour soutenir la transition numérique locale, la Chine propose des réponses concrètes aux défis de notre temps. Côté consommation, ces produits, alliant qualité et prix compétitifs, permettent à des millions de foyers de réduire leurs dépenses et de mieux résister à l'inflation. Selon la Banque centrale européenne, une hausse de 10% des importations européennes en provenance de Chine en 2026 entraînerait une baisse de 1,6% du prix global des importations de l'Union européenne. Côté production, les équipements et composants chinois accompagnent de nombreux pays dans leur modernisation industrielle et leur transition verte. La CNUCED souligne qu'entre 2007 et 2024, le nombre de pays en développement intégrant les principaux hubs commerciaux mondiaux est passé de 6 à 11, grâce notamment au commerce des produits intermédiaires avec la Chine. D'une simple exportation de produits à une offre complète de services, puis à des solutions intégrées, la Chine transforme sa puissance industrielle en levier de développement partagé. Les faits sont là. La Chine est un partenaire fiable. Quand la Chine progresse, le monde en bénéficie.

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2: Bonjour à tous, merci de nous retrouver dans cette nouvelle édition d'In Vivo. Nous avons le plaisir de recevoir pour vous deux grands artistes français, Jean Girel, un grand céramiste, un maître d'art qui a une passion pour la céramique chinoise de l'Antiquité et qui quête sans cesse à inventer des univers spectaculaires à travers la simplicité de ses œuvres. Et Jacques-Rémy Girard, réalisateur français de films d'animation et fondateur du studio Folimage. Tous les deux ont réalisé des œuvres remarquables dans leur propre domaine. Mais le début de leur carrière professionnelle est toujours lié à la Chine. Dans In Vivo, Jean Girel et Jacques-Rémy Girard vont partager avec nous leurs univers artistiques.
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4: D'abord peintre, Jean Girel décide en 1973 de se consacrer à la céramique après avoir découvert lors d'une visite au musée Guimet à Paris les grès chinois de la fin de la dynastie Song au XIIIe siècle. La découverte de la céramique Song lui révèle l'évidence de sa vocation. Il décide alors de se consacrer exclusivement à la céramique à partir de 1975.
5: J'ai commencé la céramique il y a 61 ans à l'âge de 10 ans, j'ai vu quelqu'un qui tournait un bol sur le tour et ça m'a fasciné et ce jour-là, j'ai su que la céramique était ma vocation. Je suis monté sur le tour et j'ai tourné un bol. Je suis arrivé immédiatement à tourner un bol parce que j'ai l'impression que j'avais déjà toute ma vie d'enfant, que je l'avais déjà entre mes mains, que j'avais déjà la céramique entre mes mains. Donc je suis devenu céramiste très jeune et à l'âge de 20-23 ans, j'ai découvert à Paris, au musée Guimet, qui est un musée d'art d'Extrême-Orient, j'ai découvert la céramique chinoise des Song, en particulier un bol noir qu'on appelle fourrure de lièvre, qui vient des fours de Jian, qu'on appelle les bols Jian, et puis une urne funéraire en céladon de Chine du Sud, de Longchuan. Ce sont les deux céramiques qui m'ont fortement impressionné et qui ont déterminé toute ma carrière de céramiste. J'ai compris devant ces deux pièces que avec le minimum de moyens, avec des moyens très simples qui sont la terre qu'on a sous les pieds, les cendres du four et un simple four à bois, avec les moyens les plus simples qu'on pouvait arriver à au maximum de la beauté. J'étais à cette période-là, je faisais de la céramique mais en même temps de la peinture. J'étais très jeune mais j'étais un peintre assez connu et quand j'ai découvert la céramique Song, je me suis dit ce que je mettais dans mes grands tableaux, eh bien il fallait que j'arrive à le mettre simplement dans un simple bol, puisque moi l'intérieur d'un bol dans sa simplicité peut en fait exprimer la totalité de l'univers.
4: Considéré comme le plus grand céramiste français contemporain, il mène une exploration ininterrompue des techniques de la poterie, et prépare lui-même ses pâtes, compose ses émaux et invente de nouveaux fours. Dans une quête passionnée, il se livre depuis 40 ans à une véritable aventure artistique et historique. Redécouvrir la technique perdue depuis le potier Tian de la fin de l'époque Song, de bol Tian Chan de Futian, dont la couverte extérieure présente des reflets irisés et dont l'extérieur semble renfermer une galaxie de taches évoquant les scintillements dans les ciels d'une nuit étoilée. Au prix d'une multitude d'essais et de calculs, il a réussi à retrouver cette irisation et cherche à provoquer dans son four à bois la pluie d'étoiles de ce bol mythique. Récemment, Jean Girel a été invité à présenter ses œuvres de poterie lors lors d'une exposition à Pékin rayonnant les travaux des artisans d'art chinois et français. L'une des pièces exposées, le tambour céramique, s'inspire du tambour de pluie en bronze archaïque chinois. Sur les tambours céramiques de Jean Girel, on peut constater 5 objets céramiques en forme d'oiseaux qui représentent les systèmes Wuxing gouvernant l'existence et l'évolution de l'univers. Jean Girel essaye de mettre en lumière le mystère de la beauté et du monde à travers la céramique.
5: Ce sont des oiseaux qui, comme les faisans, par exemple, le faisan ou des oiseaux. J'aime beaucoup la céramique chinoise, mais j'aime aussi les bronzes archaïques chinois qui, très souvent, ont des petits animaux comme ça sur des sculptures en bronze. Et puis pour moi, le fait de mettre ces oiseaux sur les pièces, c'est aussi un clin d'œil à la couleur des ailes des oiseaux, puisque je recherche dans ma céramique noire, ce sont toutes les couleurs de l'arc-en-ciel qui sortent uniquement du noir, et c'est ce qui se passe sur le plumage des oiseaux.
4: Jean Girel a sa propre vision esthétique dans la création de céramique. Selon lui, l'intérieur d'un bol, dans sa simplicité, on peut exprimer la totalité de l'univers.
5: Moi, ce qui m'intéresse, c'est y a beaucoup de céramistes à l'heure actuelle qui cherchent à s'exprimer très fortement avec la matière, à faire des choses très grandes, ou manipuler. Moi, j'essaye de chercher les formes les plus simples, qu'on trouve souvent d'ailleurs dans les anciennes civilisations. Et puis, sur ces formes extrêmement simples, essayer de développer avec un maximum d'intensité des phénomènes qui sont en fait des phénomènes naturels. Quand on voit ce bol, là, il ne peut pas y avoir une forme plus simple que ce bol, mais les cendres qui sont tombées dedans à l'intérieur, qui arrivent à fabriquer des sortes d'étoiles, et si on le regarde un petit peu, il y a tout un tas de couleurs, et ça se met à briller un petit peu comme des étoiles dans la nuit au firmament. Pour moi, l'intérieur d'un bol comme ça arrive à reconstituer comme le firmament ou une image de l'univers avec les moyens les plus simples qu'en fait qu'on peut tenir dans le creux de la main, quoi.
4: Bol, verre, boîte ou bassin, Jean Girel excelle dans la création des objets qui gardent la mémoire de la vie quotidienne. Les bols de Jean Girel offrent une forte collection de couleurs, rosé, doré, blé, céladon. Les couleurs sautent suivant l'évolution de la lumière et donnent les éclats d'irisation. Avec le bol intitulé Yuteki Tenmoku, soit goutte d'huile et fuir dit lapin, Jean Girel entame ses recherches incessantes à reconstituer les couleurs originales de poterie de la dynastie des Song. Nous allons écouter ce que pense Jean Girel à ce sujet.
5: Et puis, même au-delà de la simplicité de cette forme, il y a quand même tout un tas de petits détails qui ne sont pas si simples que ça. Si on regarde par exemple, vous voyez le profil de ce bol-là, le pied, il n'est pas directement droit comme ça. Il est juste en bas, il revient un petit peu et il crée une très légère ombre. C'est très peu, mais ça suffit au bol de l'impression d'être surélevé sur son ombre. C'est un détail, c'est presque rien. Il y a très peu de gens qui sont capables de voir ça. Mais les personnes qui sont capables de le voir, c'est que vraiment ils comprennent la céramique. Parce que ça tient à des tout petits détails. L'inclinaison de la lèvre qu'il y a ici, par exemple, qui est faite pour avoir exactement la forme inverse de la lèvre inférieure, c'est pas un détail non plus, c'est très important. Et ce léger creux qu'il y a ici, qui permet quand on va boire le thé, que le thé ne vienne pas trop vite comme ça dans la bouche, et il est ralenti comme ça, ça permet d'avoir le temps de le déguster. Ce sont des tout petits détails dans la forme qui sont quand même très très importants. Et c'est pas pour rien que ces bols, qui étaient au début des bols fabriqués par des paysans, cultivateurs de thé, ont été très vite adoptés par les moines bouddhistes Chan dans les monastères des monts Tianmu. Et ce sont quand les Japonais ont découvert ces bols au XIIIe siècle, quand ils sont venus étudier le bouddhisme Chan, ils ont rapporté au Japon ces bols-là qu'ils ont appelés Tenmoku. Parce que Tenmoku en japonais, c'est la prononciation des idéogrammes de Tianmu. Et à la fin des 100

0: Song du Nord, le dernier empereur des Song du Nord utilisait ces bols. On vient d'en trouver un bol cassé que j'ai étudié au mois de septembre là, et qui a été trouvé dans les fouilles du palais impérial. C'était un bol qui était utilisé par l'empereur. Et il y a des textes qu'on connaît où il parle du ciel étoilé qui est à l'intérieur de ces bols. Et bon, comme c'était un grand poète, il a fait des poèmes sur ces bols-là. Et ça montrait que ces bols tout simples qui étaient au début des bols populaires ont été utilisés par les moines Chan, ont été utilisés par les lettrés, et puis ont été utilisés par la cour et par l'empereur lui-même, parce qu'ils avaient à l'intérieur du bol, comme ça, il y avait toute la beauté du monde dedans.
1: Les explorations et innovations de Jean Girel ont été admirées et reconnues par le monde artistique. Depuis ces derniers mois, Jean Girel est souvent invité à venir en Chine pour l'exposition ou pour les festivals d'art céramique. La visite en Chine rend ces grands passionnés de la céramique chinoise très ravis. Ils souhaitent en saisir des sources d'inspiration par cette terre chinoise.
0: Je suis venu trois fois en Chine depuis 3 mois. Là. J'étais à Jianyang, dans le Fujian, là où étaient fabriqués ces bols noirs à l'époque Song. Et il y a 2 mois, j'étais à Longchuan pour la première conférence mondiale sur le céladon, où on m'a remis le titre de conseiller permanent du céladon de Longchuan. Mais je n'étais jamais venu avant en Chine parce que j'avais l'impression que c'était trop tôt, que je n'étais encore pas prêt, qu'il fallait que je travaille et que je travaille. L'an dernier, j'ai participé à une exposition Wonder Lab au Japon et là maintenant je suis très très content. Ça fait la 3e fois que je vais en Chine en 3 mois et je pense que je vais revenir souvent. Les 3 voyages que je viens de faire m'ont donné beaucoup envie de travailler parce que j'ai vu beaucoup de très très belles choses. J'ai vu en même temps des paysages extraordinaires en Chine. Je me suis promené en Chine du Sud et ça a été pour moi une source d'inspiration. J'ai vu de très très belles céramiques et puis j'ai rencontré des gens merveilleux en même temps.
1: Par le ministère français de la Culture. Et concernant l'innovation dans les métiers d'art artisanal, Jean Girel a ses propres points de vue.
0: Vous voyez, quand je vous parlais de la dimension d'un cristal d'oxyde de fer comme ça, qui est la dimension d'une longueur d'onde de la lumière, eh bien, les scientifiques du monde entier, en ce moment, cherchent à obtenir cette sorte spéciale d'oxyde de fer, qui s'appelle epsilon Fe2O3. Eh bien, ils ne savent pas comment l'obtenir. Et ils étudient des morceaux de céramique Song pour essayer de comprendre comment c'est fait, parce que cette forme d'oxyde de fer a des telles qualités sur le plan électromagnétique que des qualités 100 fois supérieures à tout ce qu'on connaît à l'heure actuelle. Et les scientifiques ne savent pas fabriquer cet oxyde de fer, et les potiers Song ont su le fabriquer dans leur four dragon au XIIe siècle, et moi j'ai retrouvé cette technique. Donc ça c'est une innovation ça. Qui paraît peu, mais c'est une innovation absolument énorme. Si moi, un jour, je suis en contact avec des industriels qui aimeraient m'acheter mon procédé, je ne veux pas le vendre parce que je suis un céramiste, je ne suis pas un marchand de procédés. Puis je trouve que c'est bien que ces choses-là restent rares et secrètes pour qu'elles soient, qu'elles continuent à être respectées. C'est une innovation qui paraît rien du tout, mais qui est absolument énorme. L'innovation, ce n'est pas seulement faire des choses spectaculaires ou des choses qui n'ont jamais été faites parce qu'elles sont trop grosses ou parce qu'elles sont trop laides. Très souvent, en Occident, maintenant, pour arriver à avoir l'impression de s'exprimer, on essaye de faire le plus laid possible, le plus monstrueux possible. On n'est plus à la recherche de la beauté, on est à la recherche de quelque chose qui frappe comme ça pour frapper l'esprit des médias. Moi, c'est pas du tout mon problème, c'est le contraire. Ça se passe à l'intérieur de ça, c'est tout. Mais je suis heureux de voir qu'il y a quelques personnes dans le monde qui comprennent mon travail et qui l'apprécient.

0: Mangal Rishi, qui est très très grand connaisseur de ces bols de Xianyang et qui montre mes bols, eh bien, il a maintenant il y a des Japonais ou des Américains qui l'appellent pour essayer de voir mes bols parce qu'ils arrivent à trouver quelque chose dedans qui n'est pas spectaculaire, mais qui les nourrit et qui les nourrit intérieurement.
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3: Merci de nous retrouver dans In Vivo. Jacques-Rémy Girard est un réalisateur français de films d'animation et fondateur du studio Folimage. Réalisateur de L'Enfant au Grelot, La Prophétie des Grenouilles, Mia et le Micou, Jacques-Rémy Girard a répondu aux questions de notre journaliste par rapport à sa vision sur le métier du film d'animation et son histoire avec la Chine.
4: Le cinéma d'animation chinois n'est point étranger à Jacques-Rémy Girard. Un film d'animation chinois intitulé « Le roi des singes » est l'un des premiers films qu'il a visionné. Ce film produit dans les années 60 par les studios du film d'animation de Shanghai est un chef-d'œuvre du film d'animation chinois. Vous vous en doutez, ce film a considérablement influencé le métier de Jacques-Rémy Girard. Je vous laisse écouter ce qu'il dit à ce propos.
5: Je parle toujours du « Roi des singes » parce que ça a été premier film que j'ai vu en tant que jeune homme et qui a été sans doute décisif dans ma carrière de faire de l'animation. J'ai été touché par ce film, par sa qualité, sa grande qualité, son originalité et aussi par ce qu'il véhiculait. J'ai été emporté par ce film. Il avait, si j'avais à voter aujourd'hui, s'il y avait le roi des singes, j'aurais très envie de lui donner le grand prix personnellement, vous voyez.
4: En effet, ce film, produit par le studio du film d'animation de Shanghai dans les années 60, constitue une œuvre très importante pour le cinéma chinois et a toute son importance dans l'histoire des productions du film chinois.
5: Et aussi, j'ai parlé de ce film parce que aussi il compte beaucoup dans l'histoire de la production chinoise. Et je crois encore aujourd'hui, il est très important puisqu'il y a eu un remake qui a été fait il y a 2 ou 3 ans, le remake du Roi des Singes, qui a eu un succès énorme. Donc il est encore vivant ce Roi des Singes, il n'est pas mort. Et quand j'étais à Shanghai, j'ai rencontré des animateurs, des techniciens qui avaient travaillé sur ce film, qui sont âgés maintenant. C'était assez touchant de voir les gens qui ont participé à ce film dans les années 60.
4: Si le roi des singes représente la réalisation des anciens créateurs d'animation chinois, ces dernières années, les jeunes cinéastes chinois font leur apparition à l'international. Leurs films sont reconnus par les professionnels mondiaux, y compris les festivals du film d'animation d'Annecy. En 2017, la Chine était le pays hôte du festival d'Annecy, dont le but est de rendre hommage à l'intégralité du cinéma chinois. Jacques-Rémy Girard fait part de ses impressions sur les films d'animation chinois.
5: Ils ont eu raison parce qu'il y a... Il y a de quoi montrer le renouveau de l'animation chinoise, la qualité de leurs films et la pertinence de ces films. Et on a vu donc à Annecy une sorte de panorama très intéressant. Et quand je suis venu la première fois, je suis venu à Pékin dans les années 70, mais la première fois que je suis venu en Chine pour des raisons cinématographiques, c'était en 2004. Avec la prophétie des grenouilles, j'ai vu un cinéma chinois en train d'éclore, à peine, c'était en train d'éclore, tout juste. J'étais allé à l'université, j'avais parlé avec un grand nombre d'étudiants qui commençaient tout juste à se frotter à l'animation et au scénario d'animation. Et aujourd'hui, je vois comme ça, en combien, 15 ans, le bond spectaculaire. Je suis très très impressionné.
4: La signature Folimage est en quelque sorte le synonyme de la qualité française en matière de films d'animation. Mais Folimage ne peut être pas très productif. Comment on traite les rapports entre la qualité et la durée des productions? La réponse de Jacques-Rémy Girard.
5: Oui, parce qu'on a fait toujours le choix de la qualité plutôt que de la quantité. Quand j'ai fait La prophétie des grenouilles ou d'autres films, j'ai mis entre 6 et 7 ans pour faire un film. Avec toute une équipe, 200 personnes, on met beaucoup de temps parce que il faut trouver le rythme temporel pour bien faire les choses, se questionner, se remettre en question, aller le plus loin possible dans les détails, rechercher l'émotion. Ça ne se fait pas comme ça, il faut du temps. Et donc voilà, le temps, il est associé aussi à la qualité. Ça n'a jamais été un problème. L'important, c'est qu'à la fin, le film soit bon, il puisse tenir son rang au plan international, que tous nos films ont tenu. Et je sais qu'il y a des façons de faire des choses plus vite, mais ce n'était pas notre choix du tout.
4: Pour M. Gérard, le cinéma est une combinaison d'une œuvre d'art et un produit industriel. Écoutons ce qu'il en dit.
5: C'est un produit, mais c'est aussi une œuvre. Et le cinéma, c'est là où se conjuguent les œuvres et les produits. Produits, bien sûr, parce qu'il faut de l'argent, il faut beaucoup de monde, il faut une industrie pour faire le film. Mais c'est une œuvre, parce que ce sont des objets culturels, artistiques forts, qui sont portés par des talents, et l'artisanat à Folimage est encore très présent. Ce n'est pas qu'une industrie, c'est aussi l'artisanat et l'art est présent. Mais ce n'est ni l'un ni l'autre, c'est l'ensemble de tout ça réuni qui nous permet d'avancer.
4: Parlons des critères d'évaluation d'un bon film d'animation, Jacques-Rémy Gérard présente l'importance du scénario et du graphisme, mais il a notamment une préférence sur les films qui touchent le genre.
5: À travers tous les films que l'on peut voir, j'essaye aussi de déterminer celui qui va me toucher, celui qui va me parler d'une façon peut-être nouvelle, d'une façon originale, qui va m'attraper et m'emmener dans un univers que je ne connais pas, que j'ai envie de découvrir, qui va me surprendre. Évidemment aussi, les aspects graphiques sont notablement intéressants parce que le film d'animation fait appel à du volume animé ou du dessin ou du graphisme ou en 2D ou en 3D, évidemment. Et donc, la qualité graphique, l'originalité graphique est importante. Mais bon, au fond de tout ça, il faut que le film nous touche. Et pour nous toucher, il faut qu'il nous emmène dans une histoire captivante, prenante, qui s'adresse à notre esprit, à nos émotions, et qui nous fasse un peu vibrer comme ça. Voilà, c'est ça qui est important.
4: Au lieu de rester coincé en Europe, les studios Folimage se montrent ouverts à la coopération. Présentation de M. Gérard.
5: Je n'insisterai pas sur le fait que nous cherchons à seulement faire des films français. D'ailleurs, j'ai créé une école qui s'appelle La Poudrière, à Valence, à côté de Folimage, qui forme des jeunes à la réalisation, des Français, mais aussi d'autres nationalités. Il y a eu des Chinois qui sont venus, notamment Efang Wei et Cheng Cheng, qui sont deux Chinois qui sont vraiment excellents, qui sont sortis de cette école. Il y a Michael de Doc de Witt, qui est hollandais, qui est venu aussi avec nous, qui a eu un Oscar. Il y a eu des Russes. La prophétie des grenouilles avait été dessinée par Yuri Tcherenkov, un Russe. Donc on est très ouvert au monde, à d'autres nationalités. On ne pense pas qu'il faut faire des films refermés sur nous-mêmes. Au contraire, on est ouvert. Mais sur les sources d'inspiration, eh bien, on essaie de chercher des idées originales, souvent quand même puisé dans notre propre culture.
4: Jacques-Rémy Gérard a toujours souhaité coopérer avec les cinéastes chinois.
5: Je crois que ça se fera, mais c'est encore... Les Chinois et les Français se cherchent encore sur les projets. Il y a eu quelques tentatives qui n'ont pas forcément été très concluantes. Là, il y a encore matière à chercher comment faire ensemble. Mais lorsqu'on aura trouvé ça, je pense que là, on pourra faire... partager des coproductions avec la France et de faire des films qui marchent autant dans nos pays respectifs. Mais il faut du temps, il faut prendre le temps de maintenant de bâtir ce travail en commun qui a encore de la peine à exister. C'est plus facile d'atteindre l'universalité avec l'animation et donc de parler à plusieurs langues, à plusieurs cultures. Mais on n'a pas... Il faut... Il faut travailler à ça pour que ça se fasse un jour.
4: Avec l'originalité en scénario et graphisme, le film d'animation européen, notamment ceux de la France, reste toujours dans un style singulier orienté vers la recherche de l'originalité et de la créativité. Jacques-Rémy Gérère affirme avec un peu de regret qu'à l'époque actuelle où le film 3D l'emporte sur le marché du cinéma, les spectateurs sont habitués au style esthétique des images 3D et peinent à accepter le film 2D.
6: Aujourd'hui, l'esthétique des films 3D s'est répandue auprès des jeunes enfants et je crois, d'une certaine façon, à modifier leur repère esthétique. Et aujourd'hui, quand je vais voir des enfants qui sont habitués à voir des films en 3D, ils ont de la peine à tolérer des choses faites à la main, car on manque d'éducation à ce moment-là. Et les enfants n'ont qu'une seule vision, qu'une seule marque artistique dans l'œil. Et tout ce qui n'est pas de cette composition est un peu rejeté, malheureusement. Et c'est la raison pour laquelle je crois que les films français artisanaux, aujourd'hui, manquent d'audience, car les enfants qui vont voir ces films n'arrivent pas à comprendre l'esthétique parce qu'ils n'ont pas été formés à la découvrir, à l'apprécier, à l'aimer en quelque sorte. Moi, je suis pour défendre la diversité absolue, qu'on puisse voir des films en 3D, en 2D, en 2D, 3D, en stop motion, avec du sable animé. Ce qui est formidable dans ce métier, c'est qu'on peut faire de l'animation avec n'importe quoi. Et je trouve que formater trop les choses dans la direction 3D est très négatif, je trouve, pour l'éducation à la sensibilité.
4: Face au défi de films 3D et des grandes productions américaines, il semble que le film d'animation européen avance sur une autre voie et prenne parfois du retard. Pour cela, M. Gérère s'est assigné l'objectif de poursuivre avec les recherches sur le film 2D.
5: Je ne sais pas, moi, nous n'avons pas fait le choix de faire des films en 3D parce que beaucoup de gens font ça et bien mieux que ce qu'on pourrait faire. Et qu'on n'a pas fini notre chemin, comme vous dites, dans la 2D, qu'il y a encore beaucoup de choses à découvrir, et que pour nous, la liberté graphique, elle est là encore en 2D, aujourd'hui. On n'a pas de contraintes, il y a très peu de contraintes, et donc on est plus libre. Moi, je parle en termes de liberté, et cette liberté nous fait faire des films un petit peu différents, et le public le sent, ça, et ça marche. Ils tiennent encore, on peut encore faire des films, vous êtes nature.
4: Aux yeux de Jacques-Rémy Gérère, les jeunes qui se lancent dans le métier du film et d'animation sont très prometteurs et ils voient de bon œil cette nouvelle génération qui va révolutionner le secteur du film et d'animation.
5: Moi, quand j'ai commencé, l'animation, ça n'existait presque pas. Donc, il a fallu tout inventer, se former nous-mêmes, chercher à trouver les idées, à trouver les moyens de fabriquer. Aujourd'hui, les jeunes, ils savent tout. Ils savent tout d'un coup. Je ne sais pas, c'est la télévision, c'est l'influence des médias, c'est l'informatique aussi, la facilité d'entrer dans l'informatique. Moi, je trouve que, à travers l'école de la Poudrière, je le vois, les jeunes qui arrivent, ils savent énormément de choses. Ils n'ont pas beaucoup à apprendre. Ils n'ont qu'à apprendre à chercher en eux quelle est leur force pour faire des films. Je suis assez soufflé par cette situation. Je pense qu'en Chine aussi c'est pareil, parce que j'ai entendu dire aussi que les jeunes sont très créatifs, et dans plusieurs pays du monde aussi. Et donc là, c'est cette nouvelle génération qui va révolutionner le cinéma d'animation, en France, en Chine, ailleurs, parce qu'il n'y a plus à inventer quelque chose qui n'existe pas. Les choses sont là, et les jeunes le savent. Donc, dès qu'ils attrapent ce métier, ils vont exceller.
3: Voilà, je vous propose à suivre un épisode de notre courte chinoise. C'est parti!
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1: Bonjour à toutes et à tous, bienvenue pour une nouvelle leçon de notre cours de chinois au quotidien. C'est Xiao Tai.
2: Eh bien, moi c'est Thomas, votre apprenti étudiant qui apprend le chinois en même temps que vous. La dernière fois, on a appris à commander dans un restaurant chinois et je propose de réviser un peu les phrases qu'on a apprises avant d'entamer la leçon d'aujourd'hui.
1: D'accord. Commençons par cette phrase pour demander les spécialités du resto. On dit en chinois, 你们有什么特色菜? Quelles sont vos spécialités?
2: 你们有什么特色菜?
1: 有ce qui signifie avoir.
2: Yo.
1: 什么quoi?
2: 什么
1: 特色菜spécialité.
2: 特色菜.
1: Alors qu'est-ce que vous avez comme spécialité? Ça se dit en chinois. 你们有什么特色菜?
2: 你们有什么特色菜?
1: 你需要刀叉吗? Aurais-tu besoin des couteaux et des fourchettes?
2: 你需要刀叉吗?
1: Suyao veut dire avoir besoin de quelque chose.
2: Suyao.
1: Dao cha, couteau, fourchette.
2: Dao cha.
1: Et pour proposer un thé rouge à son ami, on peut dire 请问你要红茶吗?
2: 请问你要红茶吗?
1: 请问, c'est une formule de politesse équivaut à s'il te plaît ou s'il vous plaît. 请问.
2: 请问.
1: 红茶.
2: 红茶.
1: 红茶 veut dire thé rouge ou thé noir. Alors, dernière phrase, 我们 AA 制吧。
2: 我们 AA 制吧。
1: AA 制 veut dire on se partage les frais du repas.
2: AA 制. Ok, c'est terminé pour la révision de la leçon précédente. Maintenant, on se réécoute les quatre dialogues en intégralité.
3: 对话一。
4: 你们有什么特色菜？
3: 烤鸭。您喜欢吗？
4: 喜欢。
3: 对话二。
4: 你需要刀叉吗？
3: 不，我想试着用筷子。对话三，请问你要红茶吗？
4: 我想尝尝中国绿茶。
3: 对话四，
4: 我们 AA 制吧。
3: 下次吧，这次我买单。下次吧，这次我请客。
2: Et voilà, maintenant je crois aujourd'hui, Tai, qu'il va être question de restaurant. Alors, comme d'habitude, tu vas me lire les phrases pour débuter en chinois. Je vais les traduire en français et puis après, on va travailler.
1: Volontiers. 请你们等一会儿.
2: Pourriez-vous attendre un petit moment?
1: 我们要等多久?
2: Combien de temps devrons-nous attendre?
1: 味道怎么样?
2: Comment trouvez-vous la nourriture?
1: 真的很好吃。
2: C'est délicieux.
1: 我吃好了。
2: Je n'ai plus faim.
1: À Beijing, dans la capitale chinoise, tu peux trouver beaucoup de restaurants de caractère qui attirent de nombreux clients. Donc, aux heures de pointe, par de midi à 14h et de 17h à 20h, on doit souvent faire la queue pour prendre un repas au restaurant.
2: Bah, c'est vrai qu'il y a beaucoup de monde dans les restos de Beijing et les serveurs du restaurant nous disent souvent la même phrase « Pourriez-vous attendre un petit moment ?»
1: Oui, sa façon d'exprimer en chinois est 请你们等一会儿。
2: 请你们等一会儿。
1: 请, une formule de politesse, s'il vous plaît.
2: 请
1: 你们, vous.
2: 你们
1: 等, attendre.
2: 等
1: 一会儿, un petit moment.
2: 一会儿。
1: Attendez un petit moment, s'il vous plaît. 请你们等一会儿。
2: 请你们等一会儿。Écoutons le premier dialogue en entier pour mieux se rendre compte en situation.
4: 请你们等一会儿。
3: 我们要等多久？
4: 大概半个小时吧。
2: Alors, Xiao Tai, attendre se prononce donc den en chinois. C'est ça ou pas?
1: C'est ça. Et un petit moment se dit en chinois 一会儿。
2: 一会儿。C'est donc une appellation un peu floue. Si je veux demander combien de temps précisément devrons-nous attendre, comment dois-je m'y prendre en chinois?
1: Tu peux dire 我们要等多久?
2: 我们要等多久?
1: 我们,
2: 我们
1: signifie nous.
2: 我们
1: 要 devoir.
2: 要
1: 等 attendre.
2: 等
1: 多久 combien de temps?
2: 多久?
1: 我们要等多久?
2: 我们要等多久? Combien de temps devrons-nous attendre donc?
1: Exactement. Voilà, on va réécouter le premier dialogue.
4: 请你们等一会儿。
3: 我们要等多久？
4: 大概半个小时吧。
2: Bon, allez, on a fini là.

0: Attendre, c'est l'heure de s'asseoir et de manger. On a même commencé à manger. Je voudrais demander à mon voisin comment trouve-t-il la nourriture?
1: Dans ce cas-là, tu peux dire Wei dao, zanmeyang.
0: Wei dao, zanmeyang.
1: Wei dao, le goût, la saveur.
0: Wei dao.
1: Zanmeyang, comment?
0: Zanmeyang. Et zanmeyang, je les relis donc. Wei dao, zanmeyang. Ok, bien sûr, dans les restaurants chinois, on est rarement déçu dans la capitale. Et le plat est vraiment délicieux. Alors, comment je pourrais dire sa taille?
1: Si tu aimes vraiment le plat, tu peux dire 真的很好吃.
0: Gender, 好吃.
1: Oui, 真的, vraiment.
0: Gender.
1: 很, très.
0: 很.
1: 好吃, délicieux.
0: 好吃.
1: 真的很好吃.
0: Gender, 好吃. OK, on s'écoute le dialogue 2.
2: 味道怎么样?
3: 真的很好吃.
0: Et après avoir mangé autant de mes succulents, je n'ai vraiment plus faim.
1: C'est vrai, les Chinois sont très hospitaliers et couvrent les tables de plats.
0: Mais parfois, il est nécessaire de leur faire savoir que l'on n'a plus faim.
1: Oui, pour exprimer cela, tu pourrais dire 我吃饱了.
0: 我吃饱了.
1: 我, je.
0: 我.
1: 吃, manger.
0: 吃.
1: Bao, rassasié.
0: Bao.
1: Le est une particule. Les verbes du chinois ne subissent pas de changement de temps. Pour exprimer une action déjà accomplie, on utilise une particule dans la phrase. Par exemple, 我吃饱了. Le signifie l'achèvement d'une action.
0: Le.
1: 我吃饱了.
0: 我吃饱了. Je n'ai plus faim.
1: Voilà, on va écouter le dialogue 3.
2: 还有点什么?
3: Oh, 谢谢. 我吃饱了,这里的菜真的很好吃.
1: Ok, nous faisons une révision. Je n'ai plus faim signifie 我吃饱了. Et c'est vraiment délicieux, se dit en chinois 真的很好吃.
0: 真的很好吃.
1: 真的, qu'est-ce que ça signifie?
0: Je crois que ça signifie vraiment.
1: C'est ça. 好吃?
0: Mais je crois que ça signifie délicieux, 好吃.
1: Tout à fait.
0: Et si tu as envie de demander comment est la nourriture, taille, comment tu dois t'y prendre?
1: Oui, tu peux dire 味道怎么样?
0: 味道怎么样?
1: 味道, c'est la saveur d'un plat, le goût.
0: 味道.
1: Et si beaucoup de gens dînent au restaurant, tu dois faire la queue et à ce moment-là, tu veux savoir combien de temps tu vas devoir attendre. Et comment tu peux demander ça au serveur chinois?
0: 我们要等多久?
1: Exact. 等, attendre.
0: 等.
1: 多久, combien de temps?
0: 多久.
1: 我们要等多久. Ok, voilà la dernière phrase à apprendre. Pourriez-vous attendre un petit moment? Pour dire cela en chinois, c'est 请你们等一会儿.
0: 请你们等一会儿.
1: 一会儿, un petit moment.
0: 一会儿.
1: Écoutons maintenant le dialogue complet de la leçon 14.
2: 请你们等一会儿。我们要等多久? 大概半个小时吧。 味道怎么样?
3: 真的很好吃。还要点什么?
2: 哦,谢谢,
3: 我吃饱了,这里的菜真的很好吃。Voilà
1: pour le cours d'aujourd'hui. Maintenant, vous pouvez aller tranquillement dans un restaurant chinois et vous délecter de ces mets si bons. J'espère que tout le monde a compris. Maintenant, c'est l'heure de notre rubrique ABC de la culture chinoise.
0: Le thé et le café sont souvent utilisés par les Chinois pour décrire les cultures orientales et occidentales. Le thé représentant l'Orient, le café l'Occident. Le thé est né en Chine, ça on le sait, et son histoire est vieille de 5000 ans. Et depuis des milliers d'années, le thé consiste en une boisson incontournable ici, Tai.
1: Oui, les régions du sud et de l'est de Chine, avec leur climat propice à la culture du thé, produisent depuis longtemps le thé et les feuilles de thé sont exportées via l'ancienne route de la soie vers des pays asiatiques et européens. Voilà, ainsi s'achève notre cours de chinois d'aujourd'hui.
0: Salut Xiao Tai, à la prochaine, au revoir.
1: Salut Thomas, salut tout le monde, au revoir.
4: Ainsi prend fin cette émission d'InVivo. J'espère que vous avez passé un bon moment sur nos ondes. À la prochaine fois, salut!

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0: Le produit intérieur brut de la Chine a progressé de 4,7% en glissement annuel au premier semestre 2026, selon les données publiées mercredi par le Bureau d'État des statistiques. La deuxième économie du monde a généré une production estimée à environ 69 570 milliards de yuans, environ 10 250 milliards de dollars durant cette période. Selon les mêmes données, au deuxième trimestre, l'économie du pays a progressé de 4,3% sur un an. Le marché de l'emploi chinois est resté globalement stable, avec un taux de chômage urbain recensé s'élevant à 5% en juin contre 5,1% le mois précédent, selon des données publiées mercredi. Selon le Bureau d'État des statistiques, le taux de chômage urbain recensé s'élevait en moyenne à 5,2% au cours du premier semestre de l'année. Le commerce extérieur de la Chine en termes de yuan a augmenté de 16,9% sur un an au cours du premier semestre de 2026, selon les données publiées mardi par l'Administration générale des douanes. Les exportations se sont élevées à 14 630 milliards de yuans, en hausse de 13,4% par rapport à l'année précédente, poursuivant ainsi leur croissance pour le 11e trimestre consécutif, tandis que les importations ont atteint 10 640 milliards de yuans, en hausse de 22,1% sur un an, avec un taux de croissance supérieur de 8,7 points de pourcentage à celui des exportations, contribuant ainsi à un développement équilibré du commerce. L'équipage de la mission du vol spatial Shenzhou 23 a testé avec succès un dispositif amélioré de mesure de masse en orbite dans la station spatiale chinoise. Les trois astronautes ont effectué des mesures de la pression plantaire, des tests biomécaniques des membres inférieurs et une caractérisation des muscles et des tendons pendant la course et des exercices de résistance dans différentes conditions de charge. L'équipage a également utilisé un équipement d'imagerie fonctionnelle cérébrale dans le proche infrarouge. Les chercheurs au sol utiliseront les données recueillies pour étudier l'influence de l'environnement spatial sur le contrôle cognitif des astronautes. La fusée bordeuse prévue pour transporter la sonde lunaire Chang'e 7 est arrivée sur le site de lancement spatial de Wenchang, situé dans la province de Hainan, dans le sud de la Chine, a déclaré lundi l'Administration nationale de l'espace de Chine. La fusée bordeuse Longue Marche 5Y14 sera assemblée et testée sur le site de lancement avec la sonde lunaire Chang'e 7 déjà transportée sur le site. Une start-up de Beijing envisage de construire des centres de données en orbite destinés à l'intelligence artificielle. Pour cela, un crédit de 57,7 milliards de yuans, environ 8,4 milliards de dollars, a été versé à l'entreprise par des grandes banques chinoises. Le projet vise à exploiter l'énergie solaire disponible dans l'espace afin d'alimenter des infrastructures de calcul sans dépendre des réseaux électriques terrestres. À terme, l'objectif est de construire une vaste capacité de calcul en orbite capable de répondre à la demande croissante liée à l'IA et au cloud computing. La province insulaire de Hainan s'est fixée pour objectif d'interdire la vente de voitures à moteur à combustion d'ici 2030. À partir de 2030, tous les véhicules particuliers nouvellement immatriculés ou remplacés, ainsi que tous les véhicules neufs ou de remplacement destinés aux services publics et à l'exploitation commerciale à Hainan, devront être des véhicules à énergie nouvelle, à l'exception des véhicules à usage spécifique, selon le plan 2026-2030 de la province visant à créer une zone nationale de démonstration pour la civilisation écologique. On estime que d'ici là, la part des véhicules à énergie nouvelle dans le parc automobile total de Hainan passera de 24% en 2025 à 45%. Trois entreprises chinoises, à savoir Regen Therapeutics, Artery Flow et Boshui, ont remporté les prix mondiaux de l'Organisation mondiale de la propriété intellectuelle 2026. Regent Therapeutics a développé une thérapie de réparation pulmonaire inédite. La thérapie est actuellement en phase 3 d'essais cliniques. Elle a déjà aidé des centaines de patients atteints de maladies respiratoires graves. Atheryflow est l'un des pionniers du diagnostic cardiovasculaire non invasif. L'entreprise utilise de l'algorithme d'intelligence artificielle pour réaliser un diagnostic en 3 minutes. Bouchy s'attache à mettre en place des chaînes d'approvisionnement durables pour le recyclage des batteries. L'exposition industrielle des terminaux d'intelligence artificielle 2026 s'est tenue à Nanjing, dans la province du Jiangsu, du 10 au 12 juillet dernier. La zone d'exposition des terminaux intelligents couvrait les dispositifs portables intelligents, les solutions pour la maison connectée, la santé intelligente et la mobilité intelligente, correspondant aux 10 axes prioritaires de l'industrie des terminaux d'IA. L'exposition a offert un large panorama des innovations de pointe en matière de terminaux, dispositifs portables intelligents, santé intelligente, interface cerveau-machine, véhicules connectés et drones. L'exposition photographique « Regard photographique sur les cultures chinoises, françaises et européennes » a été inaugurée jeudi dernier dans la salle de l'amitié franco-chinoise au sein de l'espace pour les échanges humains franco-chinois de l'Université des langues et cultures de Pékin. L'exposition réunit 60 clichés qui se déploient en 3 sections, la Chine, la France et l'Europe, pour offrir un panorama varié allant des paysages et fêtes populaires chinois aux scènes de rue et monuments français, en passant par les cérémonies et la vie quotidienne en Europe. La 2e édition de l'exposition artistique sino-française « Chacun son charme » a ouvert ses portes le 10 juillet dernier et se tiendra jusqu'au 10 août prochain à l'Université des arts de Lunhui dans l'est de la Chine. Ayant pour thème « Tradition et renouveau contemporain », l'exposition présente des œuvres dont des peintures à l'encre de Chine traditionnelle, des peintures à l'huile et des photographies traditionnelles et contemporaines des deux pays. 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
3: Bienvenue à Cogito. Climatiseur mobile, parasol, pumisateur, ventilateur sur pied, serviette rafraîchissante. Cet été encore, les gadgets venus de Chine ont été les Européens à tenir face aux vagues de chaleur. Grâce à une capacité d'adaptation remarquable aux besoins du marché, à un tissu industriel ultra complet et à une logistique réactive, le Made in China a su apporter fraîcheur et réconfort à des consommateurs en quête de solutions immédiates. Selon les données, sur les 5 premiers mois de l'année, les exportations chinoises de climatiseurs vers la France, les Pays-Bas, la Belgique et d'autres pays d'Europe occidentale ont doublé par rapport à la même période de l'an dernier. Rien qu'au mois de juin, les expéditions vers l'Europe ont bondi de 72,8% par rapport à la même période de l'année dernière. Une performance qui ne doit rien au hasard. Mais le phénomène ne s'arrête pas là. Cet été, les produits dérivés de la Coupe du Monde fabriqués à Yiwu s'arrachent. Les tricycles électriques chinois rencontrent un succès fou à l'étranger, tandis que fibres optiques, câbles et modules optiques suscitent un vif intérêt sur les marchés internationaux. Alors, pourquoi ce succès planétaire? Pour les analystes, la réponse tient en plusieurs points. La Chine, d'abord, reste à l'écoute des besoins concrets des consommateurs du monde entier. Elle capte avec agilité les signaux du marché et forte d'un système industriel complet, d'une chaîne d'approvisionnement robuste,

puis témoigne d'une capacité d'adaptation sur mesure, et toujours avec un excellent rapport qualité-prix. Dans le secteur de la robotique, par exemple, actuellement en plein essor, les modèles chinois affichent des prix environ 3 fois inférieurs à leurs équivalents européens ou américains pour des performances et une fiabilité parfaitement alignées sur les standards internationaux. Un atout majeur qui situe les acheteurs du monde entier. Au-delà du produit, c'est tout un écosystème de services qui accompagne l'offre. Une entreprise chinoise exportant des engins de chantier propose ainsi, en plus des pelles et crues, des services de maintenance à distance, d'alerte précoce en cas de panne ou d'assistance opérationnelle. De même, un fabricant de systèmes d'éclairage de secours inclut dans son offre des logiciels et un suivi technique, transformant ses équipements en outils connectés capables de s'adapter à des environnements complexes. Cette intégration des services tout au long du cycle de vie des produits est aujourd'hui l'un des traits marquants de la montée en gamme du Made in China. La Chine ne se contente plus d'être l'usine du monde. Elle s'affirme comme un fournisseur des solutions globales. Qu'il s'agisse d'aider l'Europe à faire face aux canicules, d'équiper les agriculteurs brésiliens en drones de précision ou de construire des centres de données en Afrique pour soutenir la transition numérique locale, la Chine propose des réponses concrètes aux défis de notre temps. Côté consommation, ces produits alliant qualité et prix compétitifs permettent à des millions de foyers de réduire leurs dépenses et de mieux résister à l'inflation. Selon la Banque centrale européenne, une hausse de 10% des importations européennes en provenance de Chine en 2026 entraînerait une baisse de 1,6% du prix global des importations de l'Union européenne. Côté production, les équipements et composants chinois accompagnent de nombreux pays dans leur modernisation industrielle et leur transition verte. La CNUCED souligne qu'entre 2007 et 2024, le nombre de pays en développement intégrant les principaux hubs commerciaux mondiaux est passé de 6 à 11, grâce notamment au commerce des produits intermédiaires avec la Chine. D'une simple exportation de produits à une offre complète de services, puis à des solutions intégrées, la Chine transforme sa puissance industrielle en levier de développement partagé. Les faits sont là. La Chine est un partenaire fiable. Quand la Chine progresse, le monde en bénéficie.

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11: Bonjour à toutes et à tous, vous êtes sur CGTN Radio dans la rubrique Reportage de Fréquence Afrique, l'émission consacrée à l'actualité du continent africain et aux dernières nouvelles sur la coopération sino-africaine. En République du Congo, la route nationale numéro 1 est l'axe routier le plus vital du pays, mais elle nécessite un entretien constant.

conséquent, estimé à 70% de son investissement. Cette tâche est depuis 2019 confiée à une société tripartite qui s'occupe également de la gestion de la voie. Sur place, notre journaliste Zhang Shanghui a cherché à en savoir plus auprès de la société chinoise qui a construit cette route avec son partenaire français. Suivons ce reportage.

0: Derrière moi, la route nationale numéro 1 de la République du Congo. En tant que seule voie de communication reliant le centre politique Brazzaville et le centre économique Pointe-Noire, elle traverse des zones désertes et a considérablement amélioré le niveau des transports dans le pays, étant surnommée la voie des rêves par la population locale.
1: Dans la phase de construction, chaque partie, chinoise comme française, a su démontrer sa fiabilité et son expertise. Elles se sont réunies ensuite pour remporter un appel d'offres international qui a su convaincre l'État congolais, une solution qui ne lui coûterait pas un sou sur 30 ans.
2: Alors nous, la partie chinoise, avons proposé au gouvernement congolais le plan de la concession avec une coopération tripartite entre la Chine, la France et l'Afrique. Nous avons obtenu de la part du gouvernement congolais le droit de gestion pour une durée de 30 ans.
1: Une coopération tripartite, un modèle du succès.
3: Bon, mais c'est d'abord une première au Congo qu'il y ait une telle coopération qui lie trois États. Et la coopération entre la France, le Congo et la Chine autour de la RN1 se déroule très très bien. Pour preuve, c'est une route très bien entretenue, très bien fréquentée, où tout se passe bien. Bon, le Congo est le bénéficiaire de l'infrastructure concédée. Et aujourd'hui, cette route constitue économiquement la route qu'on peut qualifier de poumon du transport congolais.
4: Ce sont des parties complémentaires en termes de compétences et on travaille dans une recherche de consensus, une recherche plutôt dans un cadre multiculturel, très propice à l'agilité, au regard multiples points de vue et on cherche toujours à avancer. La participation chinoise a un rôle central dans la concession. Elle apporte son savoir-faire très qualitatif dans la partie maintien de la route et les travaux de la construction. Et puis il y a un deuxième rôle, la partie chinoise, très centrale aussi, c'est sa gouvernance. Puisque la partie chinoise est un actionnaire majoritaire, mais elle prône un mode de gouvernance que nous on apprécie particulièrement, qui est basé sur l'ouverture de recherche de consensus.
1: La personne qui aide à fluidifier le travail au sein de cette entreprise tripartite, c'est Madame Dong Baoqing, qui poursuit un doctorat sur le partenariat public-privé.
5: Ma mission comprend le travail de la direction générale ainsi que la coordination et la gestion de différents départements.
1: Ayant rejoint la société en 2019, elle a participé aux préparatifs pour le lancement du péage.
5: C'est la première route payante au Congo. Lors des préparatifs en amont, nous avons mené une communication abondante avec les utilisateurs de la route, notamment les grands transporteurs. Nous avons aussi proposé au gouvernement une campagne de promotion, la taxe à moitié pendant 6 mois, pour permettre aux habitants locaux de l'accepter gratuitement. En même temps, nous avons initié les divers services.
1: De bons services qui ont fait entrer le paiement des frais de péage dans les habitudes des Congolais.
5: Après 5 ans de développement, je suis très satisfaite de voir que la qualité de notre gestion et notre entretien ont été reconnus par le gouvernement et le peuple congolais. En même temps, nous avons été acclamés par des institutions internationales comme l'Union européenne, qui considère que ce projet est un bon exemple de la coopération tripartite.
6: Comment allez-vous? Voici les 5 commandements, l'ordre de conduite.
1: Une réussite d'autant plus précieuse dans une société multiculturelle telle que la Congolaise des routes.
6: L'important, c'est d'arriver en vie. Je vous souhaite une très bonne route.
7: Merci.
6: Très bien.
8: Merci.
2: La directrice Dong Baoqing joue un rôle très important par ses compétences linguistiques distinguées et son affinité intrinsèque avec les employés. Elle a renforcé la cohésion entre les Chinois, les Français et les Africains.
4: J'apprécie beaucoup chez elle son sens.

0: aigu de responsabilité, sa capacité à rechercher différents points de vue, rechercher l'équilibre.
1: C'est un grand apport qu'elle met à la disposition, son expertise à la disposition de la société.
2: Depuis 2012, Madame Don a passé une grande partie de sa carrière en Afrique. Elle éprouve un attachement particulier pour le continent.
3: Je trouve que l'Afrique est un endroit magique, un endroit qui vous manquera dès que vous l'aurez quitté, un endroit que vous aurez envie de retrouver. J'espère que non seulement on construira une route pour elle, mais aussi on la maintiendra en bon état.

0: L'Ouganda augmente progressivement sa production d'énergie renouvelable. Ses ambitions en matière de développement énergétique l'ont amené à s'associer à des entreprises chinoises pour la construction des sources d'énergie propres. Le barrage hydroélectrique de Karouma fait la fierté de ces pays d'Afrique de l'Est car il permet d'augmenter l'approvisionnement en électricité de près de 40%. Plus de détails dans ce reportage.
1: Le long du Nil, dans le nord de l'Ouganda, se trouve la dernière installation de production d'électricité du pays. La construction de la centrale hydroélectrique de Karouma a débuté en 2013 et a obtenu son certificat d'achèvement de projet cette année.
2: Il s'agit de la plus grande centrale hydroélectrique d'Ouganda. Lorsque nous sommes arrivés en 2013, nous savions tous que l'Ouganda était un pays en développement, en particulier dans le secteur de l'hydroélectricité. Donc, une fois achevée, elle augmentera de près de 40% la capacité de production électrique.
1: Le coût de la centrale électrique est estimé à 1,7 milliard de dollars. 85% de ce montant ont été financés par la Banque d'import-export de Chine et 15% par le gouvernement ougandais.
2: Le financement de la Chine se concentre sur la manière d'améliorer le mécanisme technique afin de garantir la durabilité des projets en ce qui concerne les avantages socio-économiques escomptés pour l'amélioration des moyens de subsistance des populations.
1: Ce soutien financier a permis la mise en place et le fonctionnement de la centrale. C'est ici que l'électricité est produite. Une puissance de 600 MW peut être ajoutée au réseau national. Cela devrait considérablement augmenter la capacité de production de l'Ouganda. L'Ouganda dispose d'une capacité hydroélectrique installée de 1510 MW. Le gouvernement indique que l'augmentation potentielle à 2000 MW sera essentielle pour répondre à la demande croissante d'électricité du pays.
3: Les gens sont impatients, ils ont des moulins à maïs, des usines de café. Il n'y a pas d'électricité ou pas assez et ils utilisent des générateurs diesel. Mais nous voulons de l'énergie propre.
1: La centrale hydroélectrique de Karouma est l'un des modèles de coopération entre la Chine et l'Ouganda dans le secteur de l'énergie. Le gouvernement ougandais envisageant d'élargir l'accès à l'électricité et sa distribution aux pays voisins, cette collaboration progressive est prometteuse pour la mise en place d'autres infrastructures énergétiques.

0: Rendons-nous maintenant dans ce que d'aucuns considèrent comme la petite ville la plus internationale de la Chine, dans la province du Zhejiang. Yiwu abrite une communauté florissante d'étrangers, dont environ 5 000 sont originaires du continent africain. Voici l'histoire d'un ressortissant nigérien qui s'est installé à Yiwu en tant qu'étudiant avant de rejoindre ce centre commercial international qui rapporte des milliards de dollars chaque année depuis 2002.
1: Voici le marché du commerce international de Yiwu, situé dans la province du Zhejiang en Chine et réputé pour être le plus grand marché de petites marchandises au monde. Il s'agit d'une structure impressionnante divisée en 5 districts, couvrant 4 600 000 m² et abritant 75 000 boutiques. Les commerçants peuvent s'approvisionner en marchandises diverses en vrac et les exporter vers des clients du monde entier. Il peut s'agir d'outils de quincaillerie, d'appareils électroménagers, de produits électroniques ou de véhicules à énergie nouvelle, pour n'en citer que quelques-uns. L'un des commerçants qui opère ici est Izidine Afizou Mohamed, un ressortissant nigérien qui s'est installé en Chine en tant qu'étudiant il y a 13 ans. À l'époque, Afizou Mohamed n'avait aucune expérience dans le domaine des affaires et avait seulement l'intention d'apprendre le mandarin. Selon lui, la Chine l'a transformé en l'homme d'affaires avisé qu'il est aujourd'hui.
2: La Chine est un grand pays, un pays sûr si vous voulez faire des affaires et également si vous voulez apprendre à faire des affaires. Vous serez les bienvenus en Chine. Avant, je ne connaissais pas du tout le monde des affaires, ni celui de l'achat, ni de la vente. Mais quand je suis arrivé en Chine, après 8 mois, j'ai commencé à apprendre le chinois, à apprendre comment faire des affaires, comment acheter. C'est ce qui m'a poussé à ouvrir ma propre entreprise.
1: Avec le soutien du gouvernement local de Yiwu, Afizou Mohamed dirige aujourd'hui sa propre entreprise, ISAM International Business, avec laquelle il achète et exporte divers produits pour des clients en Afrique et dans l'Union européenne. Mais son travail ne s'arrête pas là. Après avoir perfectionné ses compétences dans le monde des affaires, Afizou Mohamed a été nommé président de la Chambre de commerce Chine-Afrique de Yiwu en 2020. Avec plus de 5 000 membres, cette organisation communautaire aide les ressortissants étrangers qui se sont installés à Yiwu, ainsi que ceux qui tentent d'entrer sur le marché chinois.
2: Nous sommes là pour aider les Africains qui ont besoin de notre aide, peut-être pour obtenir un visa ou pour obtenir une licence d'entreprise comme le visa de travail, et ces personnes qui ont aussi des petits problèmes entre elles.
1: Le marché de Yiwu est devenu une source de liberté financière pour de nombreux ressortissants africains.
3: Je n'étais jamais venu en Chine avant et je ne savais pas comment était la Chine. Si vous entendez dire qu'il n'y a pas de bonne qualité en Chine et que vous venez en Chine, alors vous verrez que cela est faux et que la qualité est encore meilleure que ce que vous pouvez imaginer.
4: Je suis arrivée à Yiwu il y a 6 mois. Je suis en train de faire un petit stage. Disons que je suis un peu assistante vente et dans la boutique Jared. Du coup, pour le moment, je suis en train d'apprendre les produits. Ça fait 6 mois que je suis là.
5: We get into relationship with many customers from many.
6: Nous nouons des relations avec de nombreux clients de nombreux pays d'Afrique et même d'Europe. Nous apprenons alors à traiter avec eux. Nous apprenons beaucoup de choses sur les marchés africains extérieurs, comment ils fonctionnent et nous les comparons ensuite à la façon dont les affaires fonctionnent ici.
7: J'ai acquis beaucoup d'expérience. Je pense que mon activité s'est beaucoup développée. Et j'ai appris à mieux connaître la culture chinoise. J'ai eu l'occasion de rencontrer d'autres cultures africaines.
1: Izidine Afizou Mohamed a fondé sa propre famille depuis qu'il vit en Chine. Avec les milliers de membres de la Chambre de commerce Chine-Afrique de Yiwu, il appelle à un soutien financier accru de la part des gouvernements de leur pays d'origine. Ils envisagent également de construire une école africaine à Yiwu, afin que leurs enfants restent en contact avec leur pays.

0: La Tanzanie s'efforce d'accroître la culture numérique des élèves. Cette initiative a permis de lancer une classe mobile dans les régions reculées du pays. La salle de classe est équipée de solutions de pointe en matière de technologie de l'information et de la communication.
1: À première vue banale, ce camion n'est autre que le Digitruck. Il s'agit d'une salle de classe numérique mobile, un centre multimédia itinérant qui vise à apporter l'éducation numérique directement aux populations mal desservies de Tanzanie. Équipé d'ordinateurs portables, de casques de réalité virtuelle et d'une connexion Wi-Fi intégrée, chaque Digitruck sert d'école numérique temporaire, proposant gratuitement des cours, des ressources et du matériel.
2: Cette classe mobile est conçue pour fournir des compétences numériques essentielles, des possibilités de perfectionnement et de recyclage à plus de 5500 étudiants, femmes et jeunes chaque année dans 10 régions.
1: La volonté de la Tanzanie d'évoluer vers une économie plus numérique a vu la présidente Samia Suluhu Hassan lancer le cadre stratégique de l'économie numérique tanzanienne en juillet de cette année. Selon le vice-premier ministre Boto Biteko, l'initiative Digitruck est alignée sur la vision du gouvernement tanzanien.
2: Si nous parvenons à développer ce projet et à l'étendre à une zone encore plus vaste, nous apporterons un développement rapide à nos concitoyens. Comme vous le savez, ce gouvernement prend des mesures importantes pour développer l'utilisation du numérique. Nous souhaitons favoriser la croissance d'une économie numérique qui améliorera la vie de nos concitoyens dans les zones rurales et urbaines.
1: L'ambassadrice de Chine en Tanzanie, Chen Minjian, a affirmé que les 60 ans d'amitié entre les deux pays donnent des résultats 6 décennies plus tard. Le Digitruck est un résultat d'une collaboration entre l'entreprise chinoise Huawei et l'entreprise tanzanienne Vodacom.
3: Les chefs d'État chinois et tanzaniens ont assisté à la signature du protocole d'entente sur l'économie numérique qui a permis de nouvelles opportunités aux deux pays pour élargir la coopération dans ce domaine en particulier.
1: Le Digitruck s'attachera également à aider les femmes à acquérir les compétences nécessaires dans un monde numérique. Malgré cette initiative, plusieurs millions de Tanzaniens n'ont toujours pas accès à l'éducation numérique. On espère que des initiatives comme le Digitruck aideront le gouvernement à numériser le secteur de l'éducation afin d'étendre l'apprentissage numérique à ceux qui en ont le plus besoin.
0: Ainsi s'achève donc notre rubrique reportage. Merci de l'avoir suivi. L'émission continue avec une belle chanson et puis ça sera la dernière partie consacrée au cours des Chinois. C'est parti.

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2: Bonjour à tous, 大家好 ，bienvenue à l'écoute de notre cours de chinois au quotidien. Moi, c'est toujours votre ami 小台。
3: 大家好 ，bonjour tout le monde, bonjour à toutes et à tous. Moi, c'est Yves.
2: La dernière fois, nous avons parlé de karaoké et maintenant, une petite révision des phrases clés de la leçon précédente. 你平时喜欢听什么音乐？
3: 你平时喜欢听什么音乐？ D'habitude, tu aimes écouter quel genre de musique?
2: 我就爱听摇滚乐。
3: 我就爱听摇滚乐。J'adore le rock.
2: 你最喜欢的歌手是谁？
3: 你最喜欢的歌手是谁？ Quel est le chanteur que tu préfères?
2: 这首歌最近特别流行。
3: 这首歌最近特别流行。Cette chanson est super à la mode en ce moment.
2: Bon, on va écouter maintenant les dialogues.
4: 你平时喜欢听什么音乐？
5: 有时听民歌，有时呢听流行歌曲。
4: 你平时喜欢听什么音乐？
5: 我就爱听摇滚乐。
4: 你最喜欢的歌手是谁？
5: 我最喜欢刘德华。
4: 这首歌最近特别流行，
5: 是吧？

0: 我挺喜欢听的。
1: Bon, c'était la révision de la leçon précédente. Maintenant, on va aborder les phrases clés du cours d'aujourd'hui.
0: 我是在网上订的，中国杂技是世界一流的，现场表演的效果完全不一样。我能跟您合个影吗？
2: 我是在网上订的。
1: Je l'ai commandé en ligne.
2: 中国杂技是世界一流的。
1: L'acrobatie chinoise est la meilleure du monde.
2: 现场表演的效果完全不一样。
1: L'effet sur place est tout à fait différent.
2: 我能跟您合个影吗？
1: Puis-je prendre une photo avec vous? Bon, c'est à Otai, comme je suis à Beijing, qui est quand même le centre culturel de la Chine, à ce qu'on dit, j'aimerais bien aller voir quelques spectacles typiques. En plus, à Beijing, on a quand même vraiment le choix. Mais je ne sais pas comment réserver ou me renseigner. En plus, il faut du temps pour se déplacer aux salles de spectacle pour aller chercher les billets.
2: Tu as raison. Mais tu sais, pour ne pas prendre trop de temps, le plus simple, c'est de réserver en ligne.
1: Et c'est vrai que c'est plus simple. Et comment on dit ça, que j'ai réservé mon billet en ligne ?
2: Je, être, ici, c'est plutôt pour affirmer.
1: Je.
2: Wang shang, en ligne.
1: Wang shang.
2: Ding, réservé.
1: Ding.
2: 我是在网上订的。Je l'ai réservé en ligne.
1: Je l'ai réservé en ligne. D'accord, merci pour cette phrase. Et on s'écoute le premier dialogue avec cette première phrase en tête.
3: 你是在哪儿买的票？
0: 我是在网上订的。你呢？
3: 我也是。
2: C'était le premier dialogue. 你是在哪儿买的票？
1: Où as-tu acheté le billet? Et cheux deux, il faut faire attention à la structure de cette phrase, car elle a pour but d'insister sur un fait, ici le mode d'achat. Dans la question, on insiste sur le lieu de l'achat. Dans la réponse, on reprend cette insistance.
2: 我是在网上订的，你呢？
1: Je l'ai commandé en ligne. Et toi?
2: 我也是。
1: 我也是。Moi aussi. Et là, on va réécouter ce dialogue en faisant attention à la structure.
3: 你是在哪儿买的票？
0: 我是在网上订的。你呢？
3: 我也是。
1: Bon, je sais que l'acrobatie chinoise est le fleuron de l'art traditionnel chinois.
2: Tout à fait. On dit même que c'est la meilleure du monde. Tu entendras souvent les Chinois dire « 中国杂技是世界一流的。» L'acrobatie chinoise est la meilleure du monde.
1: L'acrobatie chinoise est la meilleure du monde.
2: 中国 la Chine.
1: 中国
2: 杂技 acrobatie.
1: 杂技
2: 世界 monde.
1: 世界
2: 一流 le meilleur niveau.
1: 一流
2: 中国杂技是世界一流的。
1: L'acrobatie chinoise est la meilleure du monde.
2: As-tu remarqué que dans la langue chinoise, dans la structure d'une phrase faite de sujet et de prédicat, le prédicat étant ce qui qualifie le sujet ou s'y rapporte, le prédicat peut être un nom ou un verbe. Par exemple, dans 今天星期一 aujourd'hui, nous sommes lundi, 星期一 est un nom qui se rapporte à 今天. Alors dans la phrase, 他们演得好Ils ont très bien joué. 演得好 se rapporte à 他们 et c'est un verbe très bien joué.
1: D'accord, je comprends. Merci.
2: 他们演得好 ils ont très bien joué.
1: 他们演得好 dans cette phrase, 演得好 c'est le prédicat. 演 est le verbe, 得好 est l'adjectif, mais 演得好 est le prédicat, n'est-ce pas?
2: Tout à fait. Le dialogue 2.
3: 他们演得很好
0: 中国杂技是世界一流的
2: Dialogue 2. 他们演得很好
1: Ils ont très bien joué.Tamen, il au pluriel, yen, jouer, mais ça se dit juste pour biao yen, faire une représentation, donc jouer dans une représentation, de rao, très bien.
2: 中国杂技是世界一流的。
1: L'acrobatie chinoise est la meilleure du monde. 中国, la Chine, 杂技, l'acrobatie, 世界, le monde, 一流, au meilleur niveau.Et je crois que sur place ou en live, l'effet est bien mieux que ce qu'on pourrait ressentir à la télé. Qu'en penses-tu ?
2: Bien sûr.
1: Alors je vais essayer d'inviter un ami à assister à un spectacle plutôt qu'il regarde la télé. Comment on dit en chinois, sur place, l'effet est tout à fait différent.
2: Tu peux dire « 现场表演的效果完全不一样». L'effet sur place est tout à fait différent. 现场 sur place.
1: 现场
2: 表演 spectacle.
1: 表演
2: 效果 effet.
1: 效果
2: 完全 totalement.
1: 完全
2: 不一样 différent.
1: 不一样
2: 现场表演的效果完全不一样
1: L'effet sur place est totalement différent.
2: Troisième dialogue.
3: 现场表演的效果完全不一样
0: 是啊比在家里看电视强多了
2: C'était le troisième dialogue. 现场表演的效果完全不一样
1: Sur place, l'effet est tout à fait différent. 现场 sur place, en live, 表演 la représentation de 效果 l'effet, 完全 complètement, totalement, s'utilise aussi comme un adjectif, bouillant, différent, et yang, pareil.
2: 是啊，比在家看电视强多了。
1: Oui, beaucoup mieux que ce qu'on voit à la télé. Ce a, oui, le a est rajouté pour ponctuer, c'est un rajout qu'on rencontre à l'oral. Bi introduit une proposition comparative, taïtia à la maison, kandienshe regarde à la télé, chiang meilleur, et chiang duole bien meilleur. Et si jamais je rencontre une superbe actrice et que je vais prendre une photo avec elle, comment je peux dire ?
2: C'est toujours ça ton problème. Tu peux lui dire « 能跟您合个影吗?»« 能 pouvoir ?» Ici, c'est une question.
1: « 能 ?»«
2: 跟 avec ?»«
1: 跟 ?»«
2: 您 » Vous la connaissez sûrement déjà, la formule de politesse pour « 你 »«
1: 您 ?»«
2: 合个影 ?»« Prendre une photo. »«
1: 合个影 ?»«
2: 能跟您合个影吗?»
1: Puis-je prendre une photo avec vous ?
2: On va retrouver la question dans le dialogue 4.
3: 我能跟您合个影吗?
0: 可以，没问题。
2: C'était le dialogue 4. 我能跟您合个影吗？
1: Puis-je prendre une photo avec vous ? 合影 normalement cela veut dire photo de groupe. Le ge au milieu veut dire un, donc prendre une photo de groupe. Et là, la première partie du nom est utilisée comme verbe et ing comme complément d'objet. Donc littéralement, est-ce que je peux prendre une photo de groupe avec vous ?
2: 可以，没问题。
1: 没问题，pas de problème.
2: Bon, maintenant, on va faire une petite révision des phrases clés qu'on a prises aujourd'hui. 我是网上订的。
1: Je l'ai réservé en ligne.
2: 中国杂技是世界一流的。
1: L'acrobatie chinoise est la meilleure du monde.
2: 现场表演的效果完全不一样。
1: L'effet sur place est tout à fait différent.
2: 能跟您合个影吗？
1: Puis-je prendre une photo avec vous?
2: Très bien, les dialogues.
3: 你是在哪儿买的票？
0: 我是在网上订的。你呢？
3: 我也是，他们演得很好。
0: 中国杂技是世界一流的。
3: 现场表演的效果完全不一样。
0: 是啊，比在家里看电视强多了。
3: 我能跟您合个影吗？
0: 可以，没问题。
1: Bon, assez de cours pour aujourd'hui. On se détend en découvrant une nouvelle facette de la culture chinoise. Et c'est le moment de notre rubrique préférée, l'ABC de la culture chinoise. Et c'est Xiao Tai qui va vous la présenter.
2: Les touristes étrangers, une fois en Chine, vont souvent voir des spectacles d'acrobatie. C'est évidemment un important volet de l'art traditionnel chinois, mais c'est en plus très impressionnant. Depuis l'avènement de la Chine nouvelle en 1949, l'acrobatie a connu un grand essor. Il est passé d'un art vagabond d'action à un art qui alterne technique, musique et danse. Des acrobates chinois sont régulièrement invités à se produire à l'étranger et permettent de diffuser et de montrer la culture chinoise dans tous les pays du monde. Aujourd'hui, on compte une centaine de troupes acrobatiques, publiques ou privées, ou des dizaines de milliers d'acrobates. Ils ne cessent d'être primés sur le plan international.
1: Bon, merci Xiao Tai pour cette culture quotidienne que tu nous apportes sur la Chine. Et comme d'habitude, on va se quitter avec un petit test. Comment dire en chinois ? Je l'ai réservé en ligne.
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0: Le produit intérieur brut de la Chine a progressé de 4,7% en glissement annuel au premier semestre 2026, selon les données publiées mercredi par le Bureau d'État des statistiques. La deuxième économie du monde a généré une production estimée à environ 69 570 milliards de yuans, environ 10 250 milliards de dollars durant cette période. Selon les mêmes données, au deuxième trimestre, l'économie du pays a progressé de 4,3% sur un an. Le marché de l'emploi chinois est resté globalement stable, avec un taux de chômage urbain recensé s'élevant à 5% en juin contre 5,1% le mois précédent, selon des données publiées mercredi. Selon le Bureau d'État des statistiques, le taux de chômage urbain recensé s'élevait en moyenne à 5,2% au cours du premier semestre de l'année. Le commerce extérieur de la Chine en termes de yuan a augmenté de 16,9% sur un an au cours du premier semestre de 2026, selon les données publiées mardi par l'Administration générale des douanes. Les exportations se sont élevées à 14 630 milliards de yuans, en hausse de 13,4% par rapport à l'année précédente, poursuivant ainsi leur croissance pour le 11e trimestre consécutif, tandis que les importations ont atteint 10 640 milliards de yuans, en hausse de 22,1% sur un an, avec un taux de croissance supérieur de 8,7 points de pourcentage à celui des exportations, contribuant ainsi à un développement équilibré du commerce. L'équipage de la mission du vol spatial Shenzhou 23 a testé avec succès un dispositif amélioré de mesure de masse en orbite dans la station spatiale chinoise. Les trois astronautes ont effectué des mesures de la pression plantaire, des tests biomécaniques des membres inférieurs et une caractérisation des muscles et des tendons pendant la course et des exercices de résistance dans différentes conditions de charge. L'équipage a également utilisé un équipement d'imagerie fonctionnelle cérébrale dans le proche infrarouge. Les chercheurs au sol utiliseront les données recueillies pour étudier l'influence de l'environnement spatial sur le contrôle cognitif des astronautes. La fusée bordeuse prévue pour transporter la sonde lunaire Chang'e 7 est arrivée sur le site de lancement spatial de Wenchang, situé dans la province de Hainan, dans le sud de la Chine, a déclaré lundi l'Administration nationale de l'espace de Chine. La fusée bordeuse Longue Marche 5Y14 sera assemblée et testée sur le site de lancement avec la sonde lunaire Chang'e 7 déjà transportée sur le site. Une start-up de Beijing envisage de construire des centres de données en orbite destinés à l'intelligence artificielle. Pour cela, un crédit de 57,7 milliards de yuans, environ 8,4 milliards de dollars, a été versé à l'entreprise par des grandes banques chinoises. Le projet vise à exploiter l'énergie solaire disponible dans l'espace afin d'alimenter des infrastructures de calcul sans dépendre des réseaux électriques terrestres. À terme, l'objectif est de construire une vaste capacité de calcul en orbite capable de répondre à la demande croissante liée à l'IA et au cloud computing. La province insulaire de Hainan s'est fixée pour objectif d'interdire la vente de voitures à moteur à combustion d'ici 2030. À partir de 2030, tous les véhicules particuliers nouvellement immatriculés ou remplacés, ainsi que tous les véhicules neufs ou de remplacement destinés aux services publics et à l'exploitation commerciale à Hainan, devront être des véhicules à énergie nouvelle, à l'exception des véhicules à usage spécifique, selon le plan 2026-2030 de la province visant à créer une zone nationale de démonstration pour la civilisation écologique. On estime que d'ici là, la part des véhicules à énergie nouvelle dans le parc automobile total de Hainan passera de 24% en 2025 à 45%. Trois entreprises chinoises, à savoir Regen Therapeutics, Artery Flow et Bochui, ont remporté les prix mondiaux de l'Organisation mondiale de la propriété intellectuelle 2026. Regent Therapeutics a développé une thérapie de réparation pulmonaire inédite. La thérapie est actuellement en phase 3 d'essais cliniques. Elle a déjà aidé des centaines de patients atteints de maladies respiratoires graves. Atheriflow est l'un des pionniers du diagnostic cardiovasculaire non invasif. L'entreprise utilise de l'algorithme d'intelligence artificielle pour réaliser un diagnostic en 3 minutes. Bouchy s'attache à mettre en place des chaînes d'approvisionnement durables pour le recyclage des batteries. L'exposition industrielle des terminaux d'intelligence artificielle 2026 s'est tenue à Nanjing, dans la province du Jiangsu, du 10 au 12 juillet dernier. La zone d'exposition des terminaux intelligents couvrait les dispositifs portables intelligents, les solutions pour la maison connectée, la santé intelligente et la mobilité intelligente, correspondant aux 10 axes prioritaires de l'industrie des terminaux d'IA. L'exposition a offert un large panorama des innovations de pointe en matière de terminaux, dispositifs portables intelligents, sondes intelligentes, interfaces cerveau-machine, véhicules connectés et drones. L'exposition photographique « Regards photographiques sur les cultures chinoises, françaises et européennes » a été inaugurée jeudi dernier dans la salle de l'amitié franco-chinoise au sein de l'espace pour les échanges humains franco-chinois de l'Université des langues et cultures de Pékin. L'exposition réunit 60 clichés qui se déploient en 3 sections, la Chine, la France et l'Europe, pour offrir un panorama varié allant des paysages et fêtes populaires chinois aux scènes de rue et monuments français, en passant par les cérémonies et la vie quotidienne en Europe. La 2e édition de l'exposition artistique sino-française « Chacun son charme » a ouvert ses portes le 10 juillet dernier et se tiendra jusqu'au 10 août prochain à l'Université des arts de Lunhui dans l'est de la Chine. Ayant pour thème « Tradition et renouveau contemporain », l'exposition présente des œuvres dont des peintures à l'encre de Chine traditionnelle, des peintures à l'huile et des photographies traditionnelles et contemporaines des deux pays. 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
3: Bienvenue à Cogito. Climatiseur mobile, parasol, pumisateur, ventilateur sur pied, serviette rafraîchissante. Cet été encore, les gadgets venus de Chine ont été les Européens à tenir face aux vagues de chaleur. Grâce à une capacité d'adaptation remarquable aux besoins du marché, à un tissu industriel ultra complet et à une logistique réactive, le Made in China a su apporter fraîcheur et confort à des consommateurs en quête de solutions immédiates. Selon les données, sur les 5 premiers mois de l'année, les exportations chinoises de climatiseurs vers la France, les Pays-Bas, la Belgique et d'autres pays d'Europe occidentale ont doublé par rapport à la même période de l'an dernier. Rien qu'au mois de juin, les expéditions vers l'Europe ont bondi de 72,8% par rapport à la même période de l'année dernière. Une performance qui ne doit rien au hasard. Mais le phénomène ne s'arrête pas là. Cet été, les produits dérivés de la Coupe du Monde fabriqués à Yiwu s'arrachent. Les tricycles électriques chinois rencontrent un succès fou à l'étranger, tandis que fibres optiques, câbles et modules optiques suscitent un vif intérêt sur les marchés internationaux. Alors, pourquoi ce succès planétaire ? Pour les analystes, la réponse tient en plusieurs points. La Chine, d'abord, reste à l'écoute des besoins concrets des consommateurs du monde entier. Elle capte avec agilité les signaux du marché et forte d'un système industriel complet, d'une chaîne d'approvisionnement robuste et d'un réseau logistique performant. Elle est en mesure de proposer rapidement des produits et des solutions à un rapport qualité-prix difficile à battre. Cette séduction repose aussi sur la finesse de la conception et l'exigence qualitative. Qu'il s'agisse de coupes électrogènes adaptées aux rafales du Caucase, des batteries renforcées contre la chaleur et la poussière pour le Moyen-Orient, ou encore de commandes sur mesure en petite série pour des start-up étrangères, chaque produit

0: ressources en cas de panne ou d'assistance opérationnelle.
1: De même, un fabricant de systèmes d'éclairage de secours inclut dans son offre des logiciels et un suivi technique, transformant ses équipements en outils connectés capables de s'adapter à des environnements complexes. Cette intégration des services tout au long du cycle de vie des produits est aujourd'hui l'un des traits marquants de la montée en gamme du Made in China. La Chine ne se contente plus d'être l'usine du monde. Elle s'affirme comme un fournisseur des solutions globales. Qu'il s'agisse d'aider l'Europe à faire face aux canicules, d'équiper les agriculteurs brésiliens en drones de précision ou de construire des centres de données en Afrique pour soutenir la transition numérique locale, la Chine propose des réponses concrètes aux défis de notre temps. Côté consommation, ces produits alliant qualité et prix compétitifs permettent à des millions de foyers de réduire leurs dépenses et de mieux résister à l'inflation. Selon la Banque centrale européenne, une hausse de 10% des importations européennes en provenance de Chine en 2026 entraînerait une baisse de 1,6% du prix global des importations de l'Union européenne. Côté production, les équipements et composants chinois accompagnent de nombreux pays dans leur modernisation industrielle et leur transition verte. La CNUCED souligne qu'entre 2007 et 2024, le nombre de pays en développement intégrant les principaux hubs commerciaux mondiaux est passé de 6 à 11, grâce notamment au commerce des produits intermédiaires avec la Chine. D'une simple exportation de produits à une offre complète de services, puis à des solutions intégrées, la Chine transforme sa puissance industrielle en levier de développement partagé. Les faits sont là. La Chine est un partenaire fiable. Quand la Chine progresse, le monde en bénéficie.

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9: Bonjour à tous, merci de nous retrouver dans cette nouvelle édition d'In Vivo. Nous avons le plaisir de recevoir pour vous deux grands artistes français, Jean Girel, un grand céramiste, un maître d'art qui a une passion pour la céramique chinoise de l'Antiquité et qui quête sans cesse à inventer des univers spectaculaires à travers la simplicité de ses œuvres. Et Jacques-Rémy Girard, réalisateur français de films d'animation et fondateur du studio Folimage. Tous les deux ont réalisé des œuvres remarquables dans leur propre domaine. Mais le début de leur carrière professionnelle est toujours lié à la Chine. Dans In Vivo, Jean Girel et Jacques-Rémy Girard vont partager avec nous leurs univers artistiques.
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11: D'abord peintre, Jean Girel décide en 1973 de se consacrer à la céramique après avoir découvert lors d'une visite au musée Guimet à Paris les grès chinois de la fin de la dynastie Song au XIIIe siècle. La découverte de la céramique Song lui

0: révèle l'évidence de sa vocation. Il décide alors de se consacrer exclusivement à la céramique à partir de 1975.
1: J'ai commencé la céramique il y a 61 ans, à l'âge de 10 ans. J'ai vu quelqu'un qui tournait un bol sur le tour et ça m'a fasciné. Et ce jour-là, j'ai su que la céramique était ma vocation. Je suis monté sur le tour et j'ai tourné un bol. Je suis arrivé immédiatement à tourner un bol parce que j'ai l'impression que j'avais déjà toute ma vie d'enfant, que je l'avais déjà entre mes mains, que j'avais déjà la céramique entre mes mains. Donc je suis devenu céramiste très jeune et à l'âge de 23 ans, j'ai découvert à Paris, au musée Guimet, qui est un musée d'art d'Extrême-Orient, j'ai découvert la céramique chinoise des Song, en particulier un bol noir qu'on appelle four de lièvre, qui vient des fours de Jian, qu'on appelle les bols Jian, et puis une urne funéraire en céladon de Chine du Sud, de Longchuan. Ce sont les deux céramiques qui m'ont fortement impressionné et qui ont déterminé toute ma carrière de céramiste. J'ai compris devant ces deux pièces que avec le minimum de moyens, avec des moyens très simples qui sont la terre qu'on a sous les pieds, les cendres du four et un simple four à bois, avec les moyens les plus simples qu'on pouvait arriver au maximum de la beauté. J'étais à cette période-là, je faisais de la céramique mais en même temps de la peinture. J'étais très jeune, mais j'étais un peintre assez connu. Et quand j'ai découvert la céramique Song, je me suis dit, ce que je mettais dans mes grands tableaux, eh bien, il fallait que j'arrive à le mettre simplement dans un simple bol. Puisque moi, l'intérieur d'un bol, dans sa simplicité, peut en fait exprimer la totalité de l'univers.
0: Considéré comme le plus grand céramiste français contemporain, il mène une exploration ininterrompue des techniques de la poterie, et prépare lui-même ses pâtes, compose ses émaux et invente de nouveaux fours. Dans une quête passionnée, il se livre depuis 40 ans à une véritable aventure artistique et historique. Redécouvrir la technique perdue depuis le potier Tian de la fin de l'époque Song, de bol Tian Chan, de Futian, dont la couverture extérieure présente des reflets irisés et dont l'extérieur semble renfermer une galaxie de taches évoquant les scintillements dans les ciels d'une nuit étoilée. Au prix d'une multitude d'essais et de calculs, il a réussi à retrouver cette irisation et cherche à provoquer dans son four à bois la pluie d'étoiles de ce bol mythique. Récemment, Jean Girel a été invité à présenter ses œuvres de poterie lors d'une exposition à Pékin rayonnant les travaux des artisans d'art chinois et français. L'une des pièces exposées, le tambour céramique, s'inspire du tambour de pluie en bronze archaïque chinois. Sur les tambours céramiques de Jean Girel, on peut constater 5 objets céramiques en forme d'oiseaux qui représentent les systèmes Wuxing gouvernant l'existence et l'évolution de l'univers. Jean Girel essaye de mettre en lumière le mystère de la beauté et du monde à travers la céramique.
1: Ce sont des oiseaux qui, comme les faisans par exemple, le faisan ou des sortes d'oiseaux. J'aime beaucoup la céramique chinoise, mais j'aime aussi les bronzes archaïques chinois qui très souvent ont des petits animaux comme ça sur des sculptures en bronze. Et puis pour moi, le fait de mettre ces oiseaux sur les pièces, c'est aussi un clin d'œil à la couleur des ailes des oiseaux, puisque je recherche dans ma céramique noire, ce sont toutes les couleurs de l'arc-en-ciel qui sortent uniquement du noir, et c'est ce qui se passe sur le plumage des oiseaux.
0: Jean Girel a sa propre vision esthétique dans la création de céramique. Selon lui, l'intérieur d'un bol, dans sa simplicité, on peut exprimer la totalité de l'univers.
1: Moi, ce qui m'intéresse, c'est qu'il y a beaucoup de céramistes à l'heure actuelle qui cherchent à s'exprimer très fortement avec la matière, faire des choses très grandes ou manipuler. Moi, j'essaye de chercher les formes les plus simples, qu'on trouve souvent d'ailleurs dans les anciennes civilisations, et puis sur ces formes extrêmement simples, essayer de développer avec un maximum d'intensité des phénomènes qui sont en fait des phénomènes naturels. Quand on voit ce bol, là, il ne peut pas y avoir une forme plus simple que ce bol, mais les cendres qui sont tombées dedans à l'intérieur, qui arrivent à fabriquer des sortes d'étoiles, et si on le regarde un petit peu, il y a tout un tas de couleurs, et ça se met à briller un petit peu comme des étoiles dans la nuit au firmament. Pour moi, l'intérieur d'un bol comme ça arrive à reconstituer comme le firmament ou une image de l'univers avec les moyens les plus simples qu'en fait qu'on peut tenir dans le creux de la main, quoi.
0: Bol, verre, boîte ou bassin, Jean Girel excelle dans la création des objets qui gardent la mémoire de la vie quotidienne. Les bols de Jean Girel offrent une forte collection des couleurs, rosé, doré, blé, céladon. Les couleurs sautent suivant l'évolution de la lumière et donnent les éclats d'irisation. Avec le bol intitulé Yuteki Tenmoku, soit goutte d'huile et fuir dit lapin, Jean Girel entame ses recherches incessantes à reconstituer les couleurs originales de poterie de la dynastie des Song. Nous allons écouter ce que pense Jean Girel à ce sujet.
1: Et puis, même au-delà de la simplicité de cette forme, il y a quand même tout un tas de petits détails qui ne sont pas si simples que ça. Si on regarde par exemple, vous voyez le profil de ce bol-là, le pied, il n'est pas directement droit comme ça. Il est juste en bas, il revient un petit peu et il crée une très légère ombre. C'est très peu, mais ça suffit au bol de l'impression d'être surélevé sur son ombre. C'est un détail, c'est presque rien. Il y a très peu de gens qui sont capables de voir ça. Mais les personnes qui sont capables de le voir, c'est que vraiment ils comprennent la céramique. Parce que ça tient à des tout petits détails. L'inclinaison de la lèvre qu'il y a ici, par exemple, qui est faite pour avoir exactement la forme inverse de la lèvre inférieure, c'est pas un détail non plus, c'est très important. Et ce léger creux qu'il y a ici, qui permet quand on va boire le thé, que le thé ne vienne pas trop vite comme ça dans la bouche, et il est ralenti comme ça, ça permet d'avoir le temps de le déguster. Ce sont des tout petits détails dans la forme qui sont quand même très très importants. Et c'est pas pour rien que ces bols, qui étaient au début des bols fabriqués par des paysans, cultivateurs de thé, ont été très vite adoptés par les moines bouddhistes Chan dans les monastères des monts Tianmu. Et ce sont quand les Japonais ont découvert ces bols au XIIIe siècle, quand ils sont venus étudier le bouddhisme Chan, ils ont rapporté au Japon ces bols-là qu'ils ont appelés Tenmoku, parce que Tenmoku en japonais, c'est la prononciation des idéogrammes de Tianmu. Et à la fin des Song du Nord, le dernier empereur des Song du Nord utilisait ces bols. On vient d'en trouver un bol cassé que j'ai étudié au mois de septembre là, et qui a été trouvé dans les fouilles du palais impérial. C'était un bol qui était utilisé par l'empereur. Et il y a des textes qu'on connaît où il parle du ciel étoilé qui est à l'intérieur de ces bols. Et comme c'était un grand poète, il a écrit, il a fait des poèmes sur ces bols-là. Et ça montrait que ces bols tout simples qui étaient au début des bols populaires ont été utilisés par les moines Chan, ont été utilisés par les lettrés, et puis ont été utilisés par la cour et par l'empereur lui-même, parce qu'ils avaient à l'intérieur du bol, comme ça, il y avait toute la beauté du monde dedans.
0: Les explorations et innovations de Jean Girel ont été admirées et reconnues par le monde artistique. Depuis ces derniers mois, Jean Girel est souvent invité à venir en Chine pour l'exposition ou pour les festivals d'art céramique. La visite en Chine rend ces grands passionnés de la céramique chinoise très ravis. Ils souhaitent en saisir des sources d'inspiration par cette terre chinoise.
1: Je suis venu trois fois en Chine depuis trois mois. Là. J'étais il y a trois mois, j'étais à Jianyang, dans le Fujian, là où étaient fabriqués ces bols noirs à l'époque Song. Et il y a deux mois, j'étais à Longchuan pour la première conférence mondiale sur le céladon, où on m'a remis le titre de conseiller permanent du céladon de Longchuan. Mais je n'étais jamais venu avant en Chine parce que j'avais l'impression que c'était trop tôt, je n'étais encore pas prêt. Il fallait que je travaille et que je travaille. L'an dernier, j'ai participé à une exposition Wonder Lab au Japon. Et là, maintenant, je suis très très content. Ça fait la troisième fois que je vais en Chine en trois mois et je pense que je vais revenir souvent. Les trois voyages que je viens de faire m'ont donné beaucoup envie de travailler parce que j'ai vu beaucoup de très très belles choses. J'ai vu en même temps des paysages extraordinaires en Chine. Je me suis promené en Chine du Sud et ça a été pour moi une source d'inspiration. J'ai vu de très très belles céramiques et puis j'ai rencontré des gens merveilleux en même temps et que j'ai envie de très vite de retrouver.
0: Son savoir-faire exceptionnel et sa volonté de transmettre sa passion lui valent d'être nommé maître d'art en 2000 par le ministère français de la Culture. Et concernant l'innovation dans le métier d'art artisanal, Jean Girel a ses propres points de vue.
1: Vous voyez, quand je vous parlais de la dimension d'un cristal d'oxyde de fer comme ça, qui est la dimension d'une longueur d'onde de la lumière, eh bien, les scientifiques du monde entier en ce moment cherchent à obtenir cette sorte spéciale d'oxyde de fer qui s'appelle epsilon Fe2O3. Eh bien, ils ne savent pas comment l'obtenir. Et ils étudient des morceaux de céramique Song pour essayer de comprendre comment c'est fait, parce que cette forme d'oxyde de fer a des telles qualités sur le plan électromagnétique que des qualités 100 fois supérieures à tout ce qu'on connaît à l'heure actuelle. Et les scientifiques ne savent pas fabriquer cet oxyde de fer. Et les potiers Song ont su le fabriquer dans leur four dragon au XIIe siècle. Et moi, j'ai retrouvé cette technique. Donc ça, c'est une innovation, ça. Qui paraît peu, mais c'est une innovation absolument énorme. Si moi, un jour, je suis en contact avec des industriels qui aimeraient m'acheter mon procédé, je ne veux pas le vendre parce que je ne suis pas... Je suis un céramiste, je ne suis pas un marchand de procédés. Puis je trouve que c'est bien que ces choses-là restent rares et secrètes pour qu'elles soient, qu'elles continuent à être respectées. C'est une innovation qui paraît rien du tout, mais qui est absolument énorme. L'innovation, ce n'est pas seulement faire des choses spectaculaires ou des choses qui n'ont jamais été faites parce qu'elles sont trop grosses ou pas qu'elles sont trop laides. Très souvent en Occident maintenant, pour arriver à avoir l'impression de s'exprimer, on essaye de faire le plus laid possible, le plus monstrueux possible. On n'est plus à la recherche de la beauté, on est à la recherche de quelque chose qui frappe comme ça pour frapper l'esprit des médias. Bon, moi, c'est pas du tout mon problème, c'est le contraire. Ça se passe à l'intérieur de ça, c'est tout. Mais je suis heureux de voir qu'il y a quelques personnes dans le monde qui comprennent mon travail et qui l'apprécient. Mon galeriste qui est très très grand connaisseur de ces bols de Jianyang et qui montre mes bols, il a maintenant il y a des Japonais ou des Américains qui l'appellent pour essayer de voir mes bols parce qu'ils arrivent à trouver quelque chose dedans qui n'est pas spectaculaire, mais qui les nourrit et qui les nourrit intérieurement.
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4: Merci de nous retrouver dans In Vivo. Jacques-Rémy Girard est un réalisateur français de films d'animation et fondateur du studio Folimage. Réalisateur de L'Enfant au Grelot, La Prophétie des Grenouilles, Mia et le Micou, Jacques-Rémy Girard a répondu aux questions de notre journaliste par rapport à sa vision sur le métier du film d'animation et son histoire avec la Chine.
0: Le cinéma d'animation chinois n'est point étranger à Jacques-Rémy Girard. un film d'animation chinois intitulé « Le roi des singes » est l'un des premiers films qu'il a visionné. Ce film produit dans les années 60 par les studios du film d'animation de Shanghai est un chef-d'œuvre du film d'animation chinois. Vous vous en doutez, ce film a considérablement influencé le métier de Jacques-Rémy Gérard. Je vous laisse écouter ce qu'il dit à ce propos.
5: Je parle toujours du « Roi des singes » parce que ça a été un des premier film que j'ai vu en tant que jeune homme et qui a été sans doute décisif dans ma carrière de faire de l'animation. J'ai été touché par ce film, par sa qualité, sa grande qualité, son originalité et aussi parce qu'il véhiculait. J'ai été emporté par ce film. Il avait, si j'avais à voter aujourd'hui, s'il y avait le roi des singes, j'aurais très envie de lui donner le grand prix personnellement, vous voyez.
0: En effet, ce film, produit par le studio du film d'animation de Shanghai dans les années 60, constitue une œuvre très importante pour le cinéma chinois et a toute son importance dans l'histoire des productions du film chinois.
5: Et aussi, j'ai parlé de ce film parce que aussi il compte beaucoup dans l'histoire de la production chinoise. Et je crois encore aujourd'hui, il est très important, puisqu'il y a eu un remake qui a été fait il y a 2 ou 3 ans, le remake du Roi des Singes, qui a eu un succès énorme. Donc il est encore vivant, ce Roi des Singes, il n'est pas mort. Et quand j'étais à Shanghai, j'ai rencontré des animateurs, des techniciens qui avaient travaillé sur ce film, qui sont âgés maintenant. C'était assez touchant de voir les gens qui ont participé à ce film dans les années 60.
0: Si Le Roi des Singes représente la réalisation des anciens créateurs d'animation chinois, ces dernières années, les jeunes cinéastes chinois font leur apparition à l'international. Leurs films sont reconnus par les professionnels mondiaux, y compris les festivals du film d'animation d'Annecy. En 2017, la Chine était le pays hôte du festival d'Annecy, dont le but est de rendre hommage à l'intégralité du cinéma chinois. Jacques-Rémy Gérard fait part de ses impressions sur les films d'animation chinois.
5: Ils ont eu raison parce qu'il y a de quoi montrer le renouveau de l'animation chinoise, la qualité de leurs films et la pertinence de ces films. Et on a vu donc à Annecy une sorte de panorama très intéressant. Et quand je suis venu la première fois, je suis venu à Pékin dans les années 70, mais la première fois que je suis venu en Chine pour des raisons cinématographiques, c'était en 2004. Avec la prophétie des grenouilles, j'ai vu un cinéma chinois en train d'éclore, c'était en train d'éclore, tout juste. J'étais allé à l'université, j'avais parlé avec un grand nombre d'étudiants qui commençaient tout juste à se frotter à l'animation et au scénario d'animation. Et aujourd'hui, je vois comme ça, en combien, 15 ans, le bond spectaculaire. Je suis très très impressionné.
0: La signature Folimage est en quelque sorte le synonyme de la qualité française en matière de films d'animation. Mais Folimage ne peut être pas très productif. Comment on traite les rapports entre la qualité et la durée des productions? La réponse de Jacques-Rémy Gérard.
5: Oui, parce qu'on a fait toujours le choix de la qualité plutôt que de la quantité. Quand j'ai fait La prophétie des grenouilles ou d'autres films, j'ai mis entre 6 et 7 ans pour faire un film. Avec toute une équipe, 200 personnes, on met beaucoup de temps parce qu'il faut trouver le rythme temporel pour bien faire les choses, se questionner, se remettre en question, aller le plus loin possible dans les détails, rechercher l'émotion. Ça ne se fait pas comme ça, il faut du temps. Et donc voilà, le temps, il est associé aussi à la qualité. Ça n'a jamais été un problème, hein. L'important, c'est qu'à la fin, le film soit bon, il puisse tenir son rang au plan international, que tous nos films ont tenu. Et je sais qu'il y a des façons de faire des choses plus vite, mais ce n'était pas notre choix du tout.
0: Pour M. Gérard, le cinéma est une combinaison d'une œuvre d'art et un produit industriel. Écoutons ce qu'il en dit.
5: C'est un produit, mais c'est aussi une œuvre. Et le cinéma, c'est là où se conjuguent les œuvres et les produits. produit, bien sûr, parce qu'il faut de l'argent, il faut beaucoup de monde, il faut une industrie pour faire le film. Mais c'est une œuvre, parce que ce sont des objets culturels, artistiques forts, qui sont portés par des talents. Et l'artisanat, à Folimage, est encore très présent. Ce n'est pas qu'une industrie, c'est aussi l'artisanat, et l'art est présent. Mais ce n'est ni l'un ni l'autre, c'est l'ensemble de tout ça réuni qui nous permet d'avancer.
0: Parlant des critères d'évaluation d'un bon film d'animation, Jacques Rémy Gérère présente l'importance du scénario et du graphisme, mais il a notamment une préférence sur les films qui touchent le genre.
5: À travers tous les films que l'on peut voir, j'essaye aussi de déterminer celui qui va me toucher, celui qui va me parler d'une façon peut-être nouvelle, d'une façon originale, qui va m'attraper et m'emmener dans un univers que je ne connais pas, que j'ai envie de découvrir, qui va me surprendre. Évidemment aussi, les aspects graphiques sont notablement intéressants, parce que le film d'animation fait appel à du volume animé, ou du dessin, ou du graphisme, ou en 2D ou en 3D, évidemment. Et donc, la qualité graphique, l'originalité graphique est importante. Mais, bon, au fond de tout ça, il faut que le film nous touche. Et pour nous toucher, il faut qu'il nous emmène dans une histoire captivante, prenante, qui s'adresse à notre esprit, à nos émotions, et qui nous fasse un peu vibrer comme ça. Voilà, c'est ça qui est important.
0: Au lieu de rester coincé en Europe, les studios Folimage se montrent ouverts à la coopération. Présentation de M. Girard.
5: Je n'insisterai pas sur le fait que nous cherchons à seulement faire des films français. D'ailleurs, j'ai créé une école qui s'appelle La Poudrière, à Valence, à côté de Folimage, qui forme des jeunes à la réalisation, des Français, mais aussi d'autres nationalités. Il y a eu des Chinois qui sont venus, notamment Efang Wei et Cheng Cheng, qui sont deux Chinois qui sont vraiment excellents, qui sont sortis de cette école. Il y a Michael de Dock de Witt, qui est hollandais, qui est venu aussi avec nous, qui a eu un Oscar. Il y a eu des Russes. La prophétie des grenouilles avait été dessinée par Yuri Tcherenkov, un Russe. Donc on est très ouvert au monde, à d'autres nationalités. On ne pense pas qu'il faut faire des films refermés sur nous-mêmes. Au contraire, on est ouvert. Mais sur les sources d'inspiration, eh bien, on essaie de chercher des idées originales, souvent quand même puisé dans notre propre culture.
0: Jacques Rémy Girard a toujours souhaité coopérer avec les cinéastes chinois.
5: Je crois que ça se fera, mais c'est encore. Les Chinois et les Français se cherchent encore sur les projets. Il y a eu quelques tentatives qui n'ont pas forcément été très concluantes. Là, il y a encore matière à chercher comment faire ensemble. Mais lorsqu'on aura trouvé ça, je pense que là, on pourra faire. Partager des coproductions avec la France et de faire des films qui marchent autant dans nos pays respectifs. Mais il faut du temps, il faut prendre le temps de bâtir ce travail en commun qui a encore de la peine à exister. C'est plus facile d'atteindre l'universalité avec l'animation et donc de parler à plusieurs langues, à plusieurs cultures. Mais on n'a pas... Il faut travailler à ça pour que ça se fasse un jour.
0: Avec l'originalité en scénario et graphisme, le film d'animation européen, notamment ceux de la France, reste toujours dans un style singulier, orienté vers la recherche de l'originalité et de la créativité. Jacques Rémy Gérard affirme avec un peu de regret qu'à l'époque actuelle où le film 3D l'emporte sur le marché du cinéma, les spectateurs sont habitués au style esthétique des images 3D et peinent à accepter le film. Film 2D.
6: Aujourd'hui, l'esthétique des films 3D s'est répandue auprès des jeunes enfants et je crois, d'une certaine façon, à modifier leur repère esthétique. Et aujourd'hui, quand je vais voir des enfants qui sont habitués à voir des films en 3D, ils ont de la peine à tolérer des choses faites à la main, car on manque d'éducation à ce moment-là. Et les enfants n'ont qu'un seul qu'une seule vision, qu'une seule marque artistique dans l'œil. Et tout ce qui n'est pas de cette composition est un peu rejeté, malheureusement. Et c'est la raison pour laquelle je crois que les films français

0: Tisano, aujourd'hui, manque d'audience car les enfants qui vont voir ce film n'arrivent pas à comprendre l'esthétique parce qu'ils n'ont pas été formés à la découvrir, à l'apprécier, à l'aimer en quelque sorte. Moi, je suis pour défendre la diversité absolue, qu'on puisse voir des films en 3D, en 2D, en 2D, 3D, en stop motion, avec du sable animé. Ce qui est formidable dans ce métier, c'est qu'on peut faire de l'animation avec n'importe quoi. Et je trouve que formater trop les choses dans la direction 3D est très négatif, je trouve, pour l'éducation à la sensibilité.
1: Face au défi de films 3D et des grandes productions américaines, il semble que les films d'animation européens avancent sur une autre voie et prennent parfois du retard. Pour cela, Monsieur Gérard s'est assigné l'objectif de poursuivre avec les recherches sur les films 2D.
2: Je ne sais pas, moi, nous n'avons pas fait le choix de faire des films en 3D parce que beaucoup de gens font ça et bien mieux que ce qu'on pourrait faire et qu'on n'a pas fini notre chemin, comme vous dites, dans la 2D, qu'il y a encore beaucoup de choses à découvrir et que pour nous, la liberté graphique, elle est là encore en 2D aujourd'hui. On n'a pas de contraintes, il y a très peu de contraintes et donc on est plus libre. Moi, je parle en termes de liberté. Et cette liberté nous fait faire des films un petit peu différents, et le public le sent, ça, et ça marche. Ils tiennent encore, on peut encore faire des films plus nature.
1: Aux yeux de Jacques Rémy Gérard, les jeunes qui se lancent dans le métier du film et d'animation sont très prometteurs et ils voient de bon œil cette nouvelle génération qui va révolutionner le secteur du film et d'animation.
2: Moi, quand j'ai commencé, l'animation, ça n'existait presque pas. Donc il a fallu tout inventer, se former nous-mêmes, chercher à trouver les idées, à trouver les moyens de fabriquer. Aujourd'hui, les jeunes, ils savent tout. Ils savent tout d'un coup. Je ne sais pas, c'est la télévision, c'est l'influence des médias, c'est l'informatique aussi, la facilité d'entrer dans l'informatique. Moi, je trouve que à travers l'école de la Poudrière, je le vois. Les jeunes qui arrivent, ils savent énormément de choses. Ils n'ont pas, presque pas beaucoup à apprendre. Ils n'ont qu'à apprendre à chercher en eux quelle est leur force pour faire des films. Je suis assez soufflé par cette situation. Je pense qu'en Chine aussi c'est pareil, parce que j'ai entendu dire aussi que les jeunes sont très créatifs, et dans plusieurs pays du monde aussi. Et donc là, c'est à cette nouvelle génération qui va révolutionner le cinéma d'animation, en France, en Chine, ailleurs, parce qu'il n'y a plus à inventer quelque chose qui n'existe pas. Les choses sont là et les jeunes le savent. Donc dès qu'ils attrapent ce métier, ils vont exceller.
3: Voilà, je vous propose à suivre un épisode de notre courte chinoise. C'est parti!
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5: Bonjour à toutes et à tous, bienvenue pour une nouvelle leçon de notre cours de chinois au quotidien. C'est Xiao Tai.
4: Eh bien, moi c'est Thomas, votre apprenti étudiant qui apprend le chinois en même temps que vous. La dernière fois, on a appris à commander dans un restaurant chinois et je propose de réviser un peu les phrases qu'on a apprises avant d'entamer la leçon d'aujourd'hui.
5: D'accord. Commençons par cette phrase pour demander les spécialités du resto. On dit en chinois, 你们有什么特色菜? Quelles sont vos spécialités?
4: 你们有什么特色菜?
5: 有. Ce qui signifie avoir.
4: Yo.
5: Shem, quoi?
4: Shem.
5: Te se sai, spécialité.
4: Te se sai.
5: Alors, qu'est-ce que vous avez comme spécialité? Ça se dit en chinois. Nimen yo shem te se sai.
4: Nimen yo shem te se sai.
5: Ni shu yao dao cha ma? Aurais-tu besoin des couteaux et des fourchettes?
4: Ni shu yao dao cha ma?
5: Shuyao veut dire avoir besoin de quelque chose.
4: Shuyao.
5: Dao cha, couteau, fourchette.
4: Dao cha.
5: Et pour proposer un thé rouge à son ami, on peut dire 请问你要红茶吗?
6: 请问你要红茶吗?
5: 请问, c'est une formule de politesse, ça équivaut à s'il te plaît ou s'il vous plaît. 请问,
6: 请问,
5: 红茶,
6: 红茶,
5: 红茶 veut dire thé rouge ou thé noir. Alors, dernière phrase, 我们 AA制吧.
6: 我们 AA制吧.
5: AA制 veut dire on se partage les frais du repas.
6: AA制. Ok, c'est terminé pour la révision de la leçon précédente. Maintenant, on se réécoute les quatre dialogues en intégralité.
7: 对话 1.
8: 你们有什么特色菜?
7: 烤鸭. 您喜欢吗?
8: 喜欢.
7: 对话 2.
8: 你需要刀叉吗?
7: 不, 我想试着用筷子. 对话 3. 请问, 你要红茶吗?
8: 我想尝尝中国绿茶.
7: 对话 4.
8: 我们AA制吧。
7: 下次吧, 这次我买单。 下次吧。
6: Et voilà, maintenant je crois aujourd'hui, Tai, qu'il va être question de restaurant. Alors, comme d'habitude, tu vas me lire les phrases pour débuter en chinois. Je vais les traduire en français et puis après, on va travailler.
5: Volontiers. 请你们等一会儿.
6: Pourriez-vous attendre un petit moment?
5: 我们要等多久?
6: Combien de temps devrons-nous attendre?
5: 味道怎么样?
6: Comment trouvez-vous la nourriture?
5: 真的很好吃.
6: C'est délicieux.
5: 我吃好了.
6: Je n'ai plus faim.
5: À Beijing, dans la capitale chinoise, tu peux trouver beaucoup de restaurants de caractère qui attirent de nombreux clients. Donc, aux heures de pointe, par de midi à 14h et de 17h à 20h, on doit souvent faire la queue pour prendre un repas au restaurant.
6: Bah, c'est vrai qu'il y a beaucoup de monde dans les restos de Beijing et les serveurs du restaurant nous disent souvent la même phrase. Pourriez-vous attendre un petit moment?
5: Oui, sa façon d'exprimer en chinois est 请你们等一会儿.
6: 请你们等一会儿.
5: 请, une formule de politesse, s'il vous plaît.
6: 请.
5: 你们, vous.
6: 你们.
5: 等, attendre.
6: 等.
5: 一会儿, un petit moment.
6: 一会儿.
5: Attendez un petit moment, s'il vous plaît. 请你们等一会儿.
6: 请你们等一会儿. Écoutons le premier dialogue en entier pour mieux se rendre compte en situation.
8: 请你们等一会儿.
7: 我们要等多久?
8: 大概半个小时吧.
6: Alors, Xiao Tai, attendre se prononce donc den en chinois. C'est ça ou pas?
5: C'est ça. Et un petit moment se dit en chinois 一会儿.
6: 一会儿. C'est donc une appellation un peu floue. Et si je veux demander combien de temps précisément devrons-nous attendre, comment dois-je m'y prendre en chinois?
5: Tu peux dire 我们要等多久?
6: 我们要等多久?
5: 我们,
6: 我们
5: signifie nous.
6: 我们
5: 要, devoir.
6: 要
5: 等, attendre.
6: 等
5: 多久, combien de temps?
6: 多久?
5: 我们要等多久?
6: 我们要等多久? Combien de temps devrons-nous attendre donc?
5: Exactement. Voilà, on va réécouter le premier dialogue.
8: 请你们等一会儿.
7: 我们要等多久?
8: 大概半个小时吧.
6: Bon allez, on a fini d'attendre. C'est l'heure de s'asseoir et de manger. On a même commencé à manger. Je voudrais demander à mon voisin comment trouve-t-il la nourriture.
5: Dans ce cas-là, tu peux dire 味道怎么样?
6: 味道怎么样?
5: 味道, le goût, la saveur.
6: 味道怎么样?
5: Comment?
6: 怎么样? Et Zamaya, je les relis donc. Wei Dao Zhen Maya. Ok, bien sûr, dans les restaurants chinois, on est rarement déçu dans la capitale. Et le plat est vraiment délicieux. Alors, comment je pourrais dire ça, Tai?
5: Si tu aimes vraiment le plat, tu peux dire Zhen de Hen Hao Chi.
6: Zhen de Hen Hao Chi.
5: Oui, Zhen de, vraiment.
6: Zhen de
5: Hen, très.
6: Hen
5: Hao Chi, délicieux.
6: Hao Chi.
5: 真的很好吃。真的很好吃。
6: Ok, on s'écoute le dialogue 2.
8: 味道怎么样?
7: 真的很好吃。
6: Et après avoir mangé autant de mes succulents, je n'ai vraiment plus faim.
5: C'est vrai, les Chinois sont très hospitaliers et couvrent les tables de plats.
6: Mais parfois, il est nécessaire de leur faire savoir que l'on n'a plus faim.
5: Oui, pour exprimer cela, tu pourrais dire 我吃饱了。
6: 我吃饱了.
5: 我, je.
6: 我,
5: 吃 manger
6: Chou.

0: Bao, rassasié.
1: Bao.
0: Le est une particule. Les verbes du chinois ne subissent pas de changement de temps. Pour exprimer une action déjà accomplie, on utilise une particule dans la phrase. Par exemple, 我吃饱了. Le signifie l'achèvement d'une action.
1: Le.
0: 我吃饱了.
1: 我吃饱了. Je n'ai plus faim.
0: Voilà, on va écouter le dialogue 3.
2: 还要点什么?
3: Oh, 谢谢. 我吃饱了. 这里的菜...
0: Ok, nous faisons une révision. Je n'ai plus faim signifie 我吃饱了. Et c'est vraiment délicieux, se dit en chinois 真的很好吃.
1: 真的很好吃.
0: 真的, qu'est-ce que ça signifie?
1: Je crois que ça signifie vraiment.
0: C'est ça. 好吃?
1: Mais je crois que ça signifie délicieux, 好吃.
0: Tout à fait.
1: Et si tu as envie de demander comment est la nourriture, Tai, comment tu dois t'y prendre?
0: Oui, tu peux dire 味道怎么样?
1: 味道怎么样?
0: 味道, c'est la saveur d'un plat, le goût.
1: 味道.
0: Et si beaucoup de gens dînent au restaurant, tu dois faire la queue et à ce moment-là, tu veux savoir combien de temps tu vas devoir attendre. Et comment tu peux demander ça au serveur chinois?
1: 我们要等多久?
0: Exact. 等, attendre.
1: 等.
0: 多久? Combien de temps?
1: 多久?
0: 我们要等多久? Ok, voilà la dernière phrase à apprendre. Pourriez-vous attendre un petit moment? Pour dire cela en chinois, c'est 请你们等一会儿.
1: 请你们等一会儿.
0: 一会儿, un petit moment.
1: 一会儿.
0: Écoutons maintenant le dialogue complet de la leçon 14.
2: 请你们等一会儿.
3: 我们要等多久?
2: 大概半个小时吧。 味道怎么样?
3: 真的很好吃。
2: 还要点什么?
3: 哦,谢谢, 我吃饱了。 这里的菜真的很好吃。
0: Voilà pour le cours d'aujourd'hui. Maintenant, vous pouvez aller tranquillement dans un restaurant chinois et vous délecter de ces mets si bons. J'espère que tout le monde a compris. Maintenant, c'est l'heure de notre rubrique ABC de la culture chinoise.
1: Le thé et le café sont souvent utilisés par les Chinois pour décrire les cultures orientales et occidentales. Le thé représentant l'Orient, le café l'Occident. Le thé est né en Chine, ça on le sait, et son histoire est vieille de 5000 ans. Et depuis des milliers d'années, le thé consiste en une boisson incontournable ici, Tai.
0: Oui, les régions du sud et de l'est de Chine, avec leur climat propice à la culture du thé, produisent depuis longtemps le thé et les feuilles de thé sont exportées via l'ancienne route de la soie vers des pays asiatiques et européens. Voilà, ainsi s'achève notre cours de chinois d'aujourd'hui.
1: Salut Xiao Tai, à la prochaine, au revoir.
0: Salut Thomas, salut tout le monde, au revoir.
4: Ainsi prend fin cette émission d'InVivo. J'espère que vous avez passé un bon moment sur nos ondes. À la prochaine fois, salut!

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Le produit intérieur brut de la Chine a progressé de 4,7% en glissement annuel au premier semestre 2026, selon les données publiées mercredi par le Bureau d'État des statistiques. La deuxième économie du monde a généré une production estimée à environ 69 570 milliards de yuans, environ 10 250 milliards de dollars durant cette période. Selon les mêmes données, au deuxième trimestre, l'économie du pays a progressé de 4,3% sur un an. Le marché de l'emploi chinois est resté globalement stable, avec un taux de chômage urbain recensé s'élevant à 5% en juin contre 5,1% le mois précédent, selon des données publiées mercredi. Selon le Bureau d'État des statistiques, le taux de chômage urbain recensé s'élevait en moyenne à 5,2% au cours du premier semestre de l'année. Le commerce extérieur de la Chine en termes de yuan a augmenté de 16,9% sur un an au cours du premier semestre de 2026, selon les données publiées mardi par l'Administration générale des douanes. Les exportations se sont élevées à 14 630 milliards de yuans, en hausse de 13,4% par rapport à l'année précédente, poursuivant ainsi leur croissance pour le 11e trimestre consécutif, tandis que les importations ont atteint 10 740 milliards de yuans, en hausse de 22,1% sur un an, avec un taux de croissance supérieur de 8,7 points de pourcentage à celui des exportations, contribuant ainsi à un développement équilibré du commerce. L'équipage de la mission du vol spatial Shenzhou 23 a testé avec succès un dispositif amélioré de mesure de masse en orbite dans la station spatiale chinoise. Les trois astronautes ont effectué des mesures de la pression plantaire, des tests biomécaniques des membres inférieurs et une caractérisation des muscles et des tendons pendant la course et des exercices de résistance dans différentes conditions de charge. L'équipage a également utilisé un équipement d'imagerie fonctionnelle cérébrale dans le proche infrarouge. Les chercheurs au sol utiliseront les données recueillies pour étudier l'influence de l'environnement spatial sur le contrôle cognitif des astronautes. La fusée bordeuse prévue pour transporter la sonde lunaire Chang'e 7 est arrivée sur le site de lancement spatial de Wenchang, situé dans la province de Hainan, dans le sud de la Chine, a déclaré lundi l'Administration nationale de l'espace de Chine. La fusée bordeuse Longue Marche 5Y14 sera assemblée et testée sur le site de lancement avec la sonde lunaire Chang'e 7 déjà transportée sur le site. Une start-up de Beijing envisage de construire des centres de données en orbite destinés à l'intelligence artificielle. Pour cela, un crédit de 57,7 milliards de yuans, environ 8,4 milliards de dollars, a été versé à l'entreprise par des grandes banques chinoises. Le projet vise à exploiter l'énergie solaire disponible dans l'espace afin d'alimenter des infrastructures de calcul sans dépendre des réseaux électriques terrestres. À terme, l'objectif est de construire une vaste capacité de calcul en orbite capable de répondre à la demande croissante liée à l'IA et au cloud computing. La province insulaire de Hainan s'est fixée pour objectif d'interdire la vente de voitures à moteur à combustion d'ici 2030. À partir de 2030, tous les véhicules particuliers nouvellement immatriculés ou remplacés, ainsi que tous les véhicules neufs ou de remplacement destinés au service public et à l'exploitation commerciale à Hainan, devront être des véhicules à énergie nouvelle, à l'exception des véhicules à usage spécifique, selon le plan 2026-2030 de la province visant à créer une zone nationale de démonstration pour la civilisation écologique. On estime que d'ici là, la part des véhicules à énergie nouvelle dans le parc automobile total de Hainan passera de 24% en 2025 à 45%. Trois entreprises chinoises, à savoir Regen Therapeutics, Artery Flow et Bochui,
ont remporté les prix mondiaux de l'Organisation mondiale de la propriété intellectuelle 2026. Regent Therapeutics a développé une thérapie de réparation pulmonaire inédite. La thérapie est actuellement en phase 3 d'essais cliniques. Elle a déjà aidé des centaines de patients atteints de maladies respiratoires graves. Atheriflow est l'un des pionniers du diagnostic cardiovasculaire non invasif. L'entreprise utilise de l'algorithme d'intelligence artificielle pour réaliser un diagnostic en 3 minutes. Bouchy s'attache à mettre en place des chaînes d'approvisionnement durables pour le recyclage des batteries. L'exposition industrielle des terminaux d'intelligence artificielle 2026 s'est tenue à Nanjing, dans la province du Jiangsu, du 10 au 12 juillet dernier. La zone d'exposition des terminaux intelligents couvrait les dispositifs portables intelligents, les solutions pour la maison connectée, la santé intelligente et la mobilité.

0: idée intelligente correspondant aux 10 axes prioritaires de l'industrie des terminaux d'IA. L'exposition a offert un large panorama des innovations de pointe en matière de terminaux, dispositifs portables intelligents, sondes intelligentes, interfaces cerveau-machine, véhicules connectés et drones. L'exposition photographique « Regard photographique sur les cultures chinoises, françaises et européennes » a été inaugurée jeudi dernier dans la salle de l'amitié franco-chinoise au sein de l'espace pour les échanges humains franco-chinois de l'Université des langues et cultures de Pékin. L'exposition réunit 60 clichés qui se déploient en trois sections, la Chine, la France et l'Europe, pour offrir un panorama varié allant des paysages et fêtes populaires chinois aux scènes de rue et monuments français, en passant par les cérémonies et la vie quotidienne en Europe. La deuxième édition de l'exposition artistique sino-française « Chacun son charme » a ouvert ses portes le 10 juillet dernier et se tiendra jusqu'au 10 août prochain à l'Université des arts de Lunhui dans l'est de la Chine. Ayant pour thème tradition et renouveau contemporain, l'exposition présente des œuvres dont des peintures à l'encre de Chine traditionnelle, des peintures à l'huile et des photographies traditionnelles et contemporaines des deux pays. 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
3: Bienvenue à Cogito. Climatiseur mobile, parasol, pumisateur, ventilateur sur pied, serviette rafraîchissante. Cet été encore, les gadgets venus de Chine ont été les Européens à tenir face aux vagues de chaleur. Grâce à une capacité d'adaptation remarquable aux besoins du marché, à un tissu industriel ultra complet et à une logistique réactive, le Made in China a su apporter fraîcheur et réconfort à des consommateurs en quête de solutions immédiates. Selon les données, sur les 5 premiers mois de l'année, les exportations chinoises de climatiseurs vers la France, les Pays-Bas, la Belgique et d'autres pays d'Europe occidentale ont doublé par rapport à la même période de l'an dernier. Rien qu'au mois de juin, les expéditions vers l'Europe ont bondi de 72,8% par rapport à la même période de l'année dernière. Une performance qui ne doit rien au hasard. Mais le phénomène ne s'arrête pas là. Cet été, les produits dérivés de la Coupe du Monde fabriqués à Yiwu s'arrachent. Les tricycles électriques chinois rencontrent un succès fou à l'étranger, tandis que fibres optiques, câbles et modules optiques suscitent un vif intérêt sur les marchés internationaux. Alors, pourquoi ce succès planétaire ? Pour les analystes, la réponse tient en plusieurs points. La Chine, d'abord, reste à l'écoute des besoins concrets des consommateurs du monde entier. Elle capte avec agilité les signaux du marché et forte d'un système industriel complet, d'une chaîne d'approvisionnement robuste et d'un réseau logistique performant. Elle est en mesure de proposer rapidement des produits et des solutions à un rapport qualité-prix difficile à battre. Cette séduction repose aussi sur la finesse de la conception et l'exigence qualitative, qu'il s'agisse de coupes électrogènes adaptées aux rafales du Gagauz, des batteries renforcées contre la chaleur et la poussière pour le Moyen-Orient, ou encore de commandes sur mesure en petite série pour des start-ups étrangères. Chaque produit témoigne d'une capacité d'adaptation sur mesure, et toujours avec un excellent rapport qualité-prix. Dans le secteur de la robotique, par exemple, actuellement en plein essor, les modèles chinois affichent des prix environ 3 fois inférieurs à leurs équivalents européens ou américains pour des performances et une fiabilité parfaitement alignées sur les standards internationaux. Un atout majeur qui situe les acheteurs du monde entier. Au-delà du produit, c'est tout d'un écosystème de services qui accompagne l'offre. Une entreprise chinoise exportant des engins de chantier propose ainsi, en plus des pelles et crues, des services de maintenance à distance, d'alerte

construire des centres de données en Afrique pour soutenir la transition numérique locale, la Chine propose des réponses concrètes aux défis de notre temps. Côté consommation, ces produits alliant qualité et prix compétitif permettent à des millions de foyers de réduire leurs dépenses et de mieux résister à l'inflation. Selon la Banque centrale européenne, une hausse de 10% des importations européennes en provenance de Chine en 2026 entraînerait une baisse de 1,6% du prix global des importations de l'Union européenne. Côté production, les équipements et composants chinois accompagnent de nombreux pays dans leur modernisation industrielle et leur transition verte. La CNUCED souligne qu'entre 2007 et 2024, le nombre de pays en développement intégrant les principaux hubs commerciaux mondiaux est passé de 6 à 11, grâce notamment au commerce des produits intermédiaires avec la Chine. D'une simple exportation de produits à une offre complète de services, puis à des solutions intégrées, la Chine transforme sa puissance industrielle en levier de développement partagé. Les faits sont là. La Chine est un partenaire fiable. Quand la Chine progresse, le monde en bénéficie.

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8: Bonjour à tous, merci de nous rejoindre dans notre émission Carnet de route. Notre émission se divise en deux parties et dans la première partie de notre émission, nous allons nous promener en compagnie de notre journaliste Ming Juli dans le district de Jixi de la ville de Xuancheng, située dans le sud de la province de l'Anhui, un lieu important de tradition et d'histoire. Ce district est connu non seulement pour sa beauté naturelle, mais aussi pour quelques grands personnages tels que le célèbre philosophe Hu Shi. Et nous suivrons les traces de Hu Shi dans l'émission et nous nous baladerons sur les champs du village, écouterons les spécialités locales et notre émission finit en beauté par le mariage traditionnel de notre journaliste Ming Juli. Une fois arrivé à Jixi, Juli a emprunté l'ancienne piste de Huiran pour se rendre au village Shangzhuang où se trouve l'ancienne demeure de Hu Shi. L'ancienne route de Huiran, formée pendant la dynastie des Tang, comme son nom l'indique, est la route principale qui relie la région de Huizhou à Hangzhou dans l'Antiquité. Cette ancienne piste commence à l'ouest de la ville de Xuancheng, province de l'Anhui, et prend fin à l'est de la ville de Lin'an, de la province du Zhejiang. Prochaine étape, c'est le village Jiapeng, qui est connu pour ses champs de colza. Allez, assez de présentation, on commence tout de suite notre voyage.
9: Salut tout le monde, nous voici sur l'ancienne piste de Huiran, vieille de plusieurs milliers d'années. Elle est considérée comme l'une des trois plus célèbres routes commerciales de Chine après la route de la soie et la route du thé et des chevaux. Là, je vais suivre les pas d'un célèbre chinois de l'Anhui, Hu Shi. Avez-vous déjà entendu parler de lui? C'est en tout cas par là qu'ils accèdent au monde extérieur et c'est par là que commence notre expérience.

0: Sédition.
1: Jixi dépend de la juridiction de la ville de Xuancheng, dans la province de l'Anhui, est de la Chine. Aujourd'hui, la région est même connectée à Beijing par l'intermédiaire du réseau ferroviaire à grande vitesse. Une fois descendu du train, une petite demi-heure en voiture direction nord-ouest vous fera parvenir à l'ancienne route de Huirang, sur laquelle vous pourrez enfin vous dégourdir les jambes.
2: Bonjour. Vous pouvez éditer? Oui, vous voulez en acheter? Bon, je vais descendre pour voir, ok. Doucement. À quelle heure avez-vous commencé?
3: À
2: 7h. À 7h. Ça fait déjà 5 heures de travail. Bon, je vais me faire du thé froid et... Ça, je peux vous parier que c'est meilleur que le Lipton.
1: Il fait bien 33 degrés à présent et Jui commence à situer sang et eau sur ce chemin de montagne qui s'étend sur 20 km de long. A l'époque, le chemin était bien plus pénible pour les commerçants qui avaient en plus leurs marchandises à porter. Aujourd'hui, le sentier est pavé et jalonné de petits relais, ce qui en fait un chemin fort apprécié des randonneurs.
2: 10 km à pied, ça use, ça use. 10 km à pied, ça use les souliers. 20 km à pied, ça use, ça use. Bon, une bonne bière, c'est ça qu'il me faudrait maintenant.
1: Le district de Jixi est situé dans la région du Bayangtze. À une trentaine de kilomètres de l'ancienne route de Huirang, voilà que nous retrouvons Jui en train de flâner dans les ruelles d'un petit village appelé Shangzhuang. Mais attention, ne faites pas trop cas de ces murs décrépits par les ans, car c'est justement de ces maisons d'apparence vétustes que sont sortis un nombre impressionnant de personnages illustres. Ministres de guerre, de l'empereur ou bien poètes contemporains. Jui s'apprête justement à visiter l'une d'entre elles. C'est dans cette demeure spacieuse au beau milieu d'autres résidences tout aussi anciennes qu'a vécu le philosophe chinois Hu Shi au début du XXe siècle avant de poursuivre sa riche et longue carrière. Même poussiéreuse, la moindre pièce vaut le coup d'œil lorsqu'on désire en savoir plus sur cet éminent homme de lettres.
4: Hu Shi était l'un des plus grands penseurs chinois du siècle dernier, étant tout à la fois philosophe, essayiste, diplomate. C'est ici qu'il a passé la plus grande partie de son enfance. On raconte que dès l'âge de 4 ans, il connaissait déjà 1000 caractères chinois. Quand je pense que j'ai du mal avec 26 lettres de l'alphabet, bref, c'était ni plus ni moins un génie. Il faut en tout cas savoir que sa plus grande contribution a été son soutien au mouvement de la nouvelle littérature qui se proposait de remplacer la langue écrite classique par la langue parlée. Ce qui a grandement facilité l'apprentissage du chinois et par conséquent a fait progresser de manière vraiment significative le taux d'alphabétisation en Chine.
1: Prochaine étape, Diapeng et ses fameux champs dorés. Diapeng se trouve à une heure de route vers le nord-est à partir de Jixi, et le lieu vaut vraiment le détour. Avec ses hameaux qui paraissent émerger des champs de colza en terrasse et ce magnifique cadre montagnard en toile de fond, on comprend aisément pourquoi cette période de l'année, soit entre fin mars et mi-avril, on peut voir ici autant de photographes en goguette. Mais mis à part la beauté de ces champs de colza, cette culture est essentielle pour les paysans locaux. Alors sans attendre, allons voir de plus près ce que recèle Diapeng.
5: 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Aujourd'hui, notre destination est le district de Jixi, de la ville de Xuancheng, de la province de l'Anhui, un lieu important de tradition et d'histoire. On poursuit notre voyage juste après une pause musicale.

0: 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Aujourd'hui, notre destination est le district de Jixi, de la ville de Xuancheng de la province de l'Anhui, un lieu important de tradition et d'histoire. De retour à l'émission, pour avoir une idée de la vie des habitants locaux, je me rends dans le village Shangzhuang. Malgré la barrière de langue, elle a essayé de causer avec les habitants. Elle y a goûté les spécialités locales et assisté aux pièces d'opéra de l'Anhui. L'opéra de l'Anhui est le précurseur de l'opéra de Beijing. Sous la dynastie des Qing, en 1790, quatre troupes de l'opéra de l'Anhui les plus connues sont venues successivement à Beijing. Ils ont coopéré avec des artistes du Hebei. En même temps, ils ont accepté une partie du répertoire des mélodies des autres opéras locaux de la Chine. Grâce à des échanges continus, la fusion, l'opéra de Beijing, a finalement pris forme.
1: Le village de Kanpo, au nord-est de Jixi, est aujourd'hui en effervescence. C'est en se fiant uniquement à son ouïe que Jui arrive à ce qui paraît être une vieille salle de fête. Le lieu, aussi coloré qu'animé, est bruissant d'enthousiasme, avec jeunes et vieux qui se côtoient. Il s'agit en fait d'un temple des ancêtres reconverti en théâtre pour l'occasion. D'ailleurs, acteurs et musiciens sont en pleine préparation.
2: Vous êtes d'ici ? Vous êtes de la région ? Je ne comprends pas. Vous ne comprenez pas ? Moi non plus. Elle ne me comprend pas et moi, je ne la comprends pas non plus. Vous êtes du district de Jixi ? Je ne comprends pas. Elle est trop mignonne.
1: Bon, peu importe. Jui devrait faire comme cet enfant, juste se laisser porter par la musique. Mais Jui, à bout de ne pas comprendre le dialecte local, elle comprend néanmoins que ces inscriptions murales narrent la vie et les triomphes des ancêtres du clan des Xu. Et mais ça grignote par là. Jui aimerait elle aussi se mettre quelque chose sous la dent.
3: Bon, je vais essayer les spécialités locales, qui sont d'ailleurs connues pour leur puanteur. Bon, allez, je me lance.
1: C'est du tofu poilu.
3: Oui, poilu et bien puant. Ça ressemble pas vraiment à du tofu, mais je vais goûter pour voir. Ah, je comprends maintenant pourquoi on appelle ça le tofu puant. Ça schlingue. Mais bon, une fois dans la bouche, c'est pas mal. Faut juste pas trop y penser. Je pense qu'il faut y être habitué depuis tout petit. C'est un peu comme le camembert coulant. Oh, je vous ai réveillé ?
1: Jui se sent plutôt embarrassée de l'avoir réveillé, alors qu'elle a une haleine de tofu puant. Mais ce dernier n'a pas l'air incommodé.
3: Me voici donc à attendre devant cet ancien temple des ancêtres parce qu'à 14h doit commencer une pièce de l'opéra de Lanhui, que certains considèrent d'ailleurs comme l'ancêtre de l'opéra de Pékin. En attendant que je vous dise quelques mots sur ce portique commémoratif, saviez-vous que dans la Chine ancienne, on érigeait ce genre de monument en l'honneur des femmes qui restaient vertueuses malgré l'absence de leur mari? On ne parlait pas encore d'égalité, hein?
1: Il est clair que la Chine a fait de grands progrès depuis lors. À l'intérieur, ces spectacles communautaires sont toujours des succès, surtout auprès de la vieille génération, mais pas seulement. En plus des formes d'opéra locales, nous trouvons aussi l'opéra du Huangmei, à l'origine une forme chorale de chansons et de danse folklorique propre à l'Anhui. C'est la première fois que Jui assiste à ce genre de spectacle et la curiosité la démange. Pourrait-elle faire un tour dans les coulisses ?
3: Voilà, c'est ici qu'ont maquillé les acteurs. Comme vous pouvez le voir, ils ont déjà leurs costumes, des costumes très élaborés et leurs visages sont déjà très maquillés. Pour le maquillage, ça prend combien de temps ? Plus d'une heure. Waouh, ça leur prend plus d'une heure pour faire le maquillage. Qu'est-ce que vous allez jouer ? La concubine ivre.
4: La quoi?
3: La concubine ivre. Ah, j'ai de grosses lacunes en chinois. La concubine ivre. Ça fait longtemps que vous jouez?
5: 2 ans.
1: Mais il est temps à présent pour Drew de rejoindre les autres spectateurs alors que commence le clou du spectacle. Un extrait d'un opéra de Pékin intitulé La concubine ivre. De nombreux éléments stylistiques ont été repris de l'opéra de Lan Rui. Et même si les paroles sont difficilement compréhensibles, la musique et le jeu des acteurs suffisent à suivre la trame de l'histoire. Mais voilà que Dui se laisse emporter par son imagination et que dans son esprit défilent les paysages bucoliques et chatoyants du district de Jixi. Quelques instants d'harmonie, tout simplement.

0: De nos jours, les amateurs d'opéra traditionnels ne sont pratiquement plus que des personnes âgées. Et il y a de quoi s'interroger. Malgré les efforts déployés pour garder cet art vivant, ce patrimoine culturel intangible cessera-t-il un jour définitivement d'attirer le public? En voyant le bonheur qui se lit sur ces visages burinés par le temps, on ne peut qu'espérer que ce jour n'arrivera jamais. Jui profite au maximum de son séjour en s'imprégnant autant qu'elle le puisse de ce beau district du Dixi.
1: 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Aujourd'hui, notre destination est le district de Jixi, de la ville de Xuancheng, de la province de l'Anhui, un lieu d'importance de tradition et d'histoire. On poursuit notre voyage juste après une pause musicale.

0: 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Aujourd'hui, notre destination est le district de Jixi de la ville de Xuancheng de la province de l'Anhui, un lieu d'important de tradition et d'histoire. Et après avoir passé un jour au village Shangzhuang, on se rendra au champ de Golza, bien doré, et on visitera l'ancien village de Zhenli. Là, il semble que les habitants vivent en Chine dans le temps. Et là, on découvrira comment les Golza sont transformés en huile comestible par les habitants locaux avec des méthodes traditionnelles. Tu as rencontré également un fabricant d'encre, M. Chen. Il lui montrera le processus de fabrication de l'encre. Et non loin de son atelier, il y a un temple. Là, un groupe de danseuses de troisième âge sont en train de préparer une représentation. Et à la fin de la représentation, les dames proposera de faire d'eux une jolie mariée traditionnelle locale.
1: Du jaune absolument partout. Dans le sud du district de Jixi, perdu au milieu de ces champs, à la couleur si radieuse, se trouve le village endormi de Zhenli, qui a déjà plus de 14 siècles d'existence. Aussi,

0: Lorsqu'on se promène dans ces paisibles ruelles, n'est-il pas étrange de se croire revenu à la Chine d'antan? Tel est l'effet produit par ce lieu au charme suranné.
1: Je suis en train de flâner dans ce charmant petit village de Yanlin. Nous sommes ici dans la grande rue du village, une rue qui attire aussi les touristes comme moi. Mais là, ce qui est super, c'est que je suis la seule touriste. Et comme vous pouvez le voir, les gens du coin vaquent à leurs occupations quotidiennes. Ici, on dirait vraiment que le temps s'est arrêté. Ce que je tiens à la main, ce sont des fleurs de colza que je viens de cueillir dans un champ. Il faut savoir que la Chine est l'un des plus gros producteurs de colza au monde, avec une production annuelle de 15 millions de tonnes. Là, je me trouve devant un magasin qui vend de l'huile de colza. Alors, je vous emmène à l'intérieur pour voir comment ça se fabrique. En fait, avant de venir en Chine, je n'avais aucune idée de ce qu'était le colza, même si j'ai fait ma scolarité dans un lycée agricole. Cette huile végétale, appelée aussi huile de canola au Canada, est très utilisée en cuisine. Voici M. Zhang. Il est producteur de colza. Et là, ce qu'il est en train de fabriquer, c'est justement de l'huile de colza. Donc plus précisément, il est en train de torréfier les graines, d'où la forte odeur de brûlé qu'on sent ici. Il transvase le tout dans cette machine qui chauffe à 140 degrés. Et c'est une machine qui compresse les graines de colza. D'un côté, il sort de l'huile et de l'autre, ce genre de matériau qui ressemble à de l'écorce d'arbre. Ce dont on peut se servir pour nourrir les poissons ou pour fertiliser les sols. C'est vraiment un mode de vie durable. Je peux vous dire que je déteste la bouffe aux poissons.
0: Eh oui, Joey a l'étrange manie de goûter à toutes sortes de choses.
1: Une fois terminé le processus d'extraction, les résidus se stabilisent au fond de l'huile. On peut alors la capturer et la verser dans ce genre de barrique pour la vente. Je pense que les gens du coin préfèrent ce type d'huile parce qu'ils trouvent qu'elle a meilleur goût que les autres variétés. Apparemment, elle possède une saveur plus marquée et elle serait même meilleure pour la santé que l'huile d'olive. Une production locale qui plus est. Je suis sûre que c'est super bon.
0: Mais Dewey ne se laissera pas tenter cette fois-ci. Elle a compris la leçon. Elle n'a plus qu'à poursuivre sa balade à travers les ruelles en n'oubliant pas d'admirer les décorations des toits si emblématiques du style architectural local. Mais la voilà qui tombe sur une ruelle gastronomique et une résidence traditionnelle qui abrite un petit magasin de friandises.
1: Je fais des biscuits à thé de Huizhou. Nous autres, quand on boit du thé, on grignote aussi de ces friandises. Tous les ingrédients sont des produits locaux. Le sésame, la cacahuète, la noix, ce sont des cultures de chez nous.
0: Dans cette fabrique de biscuits à thé, cette dame s'occupe de toute la production, de A à Z.
1: La dame qui vend ces délicieux biscuits à thé fabrique aussi les emballages qu'elle décore d'une jolie calligraphie à l'encre rouge. Cela montre bien que les gens d'ici ont encore un profond respect des traditions chinoises. Pour ce qui est de ce bâtiment, il faisait autrefois partie d'une résidence habitée par 8 frères. En plus, comme on m'a dit qu'il y avait un restaurant quelque part, je suis tout émoustillée.
0: Cette fois-ci, Joey se fie à son odorat pour arriver directement dans la cuisine, un endroit débordant de parfums plus alléchants les uns que les autres. La cuisine Hui est l'une des grandes traditions culinaires de Chine, particulièrement appréciée pour son utilisation d'herbes sauvages et la simplicité de ses préparations. Pour des cuisiniers locaux tels que M. Hu, la clé de la réussite réside dans le contrôle strict des différentes étapes, avec des durées de cuisson et des températures qui varient selon les caractéristiques de chaque produit, mais aussi de la saveur que l'on veut obtenir. Le district de Jixi est riche de forêts et de champs non cultivés, ce qui offre une abondance de produits ultra frais. Alors, dans un décor tel que celui-ci, aussi rustique que raffiné, et avec la lumière naturelle du soleil venant taper sur les panneaux de bois, on peut être sûr que ce sera un repas inoubliable.

0: C'est la peau du ventre bien tendue que Dewey reprend sa marche à travers les ruelles étroites et tortueuses de John Lee, observant au passage des bribes du quotidien des villageois. Et voilà qu'elle tombe à présent sur un espace froid et humide, d'où s'échappe une odeur particulièrement âcre. À l'intérieur, un vieux fabricant de bâtons, d'encre, de 75 ans, fait ce qu'il a toujours fait depuis plus d'un demi-siècle. À présent, c'est le moment de pétrir l'encre, un peu comme on le fait pour la pâte à pain. Vous voyez les motifs au fond? Il n'y a plus qu'à mettre l'encre dans le moule. Après, on s'assoit sur la barre pour la compresser. Vous voyez? Vous voyez?
1: C'est petit comme travail.
0: Et voilà, c'est fini. Les calligraphes chinois vous diront que l'encre locale est la meilleure du monde. Monsieur Chong en fabrique en utilisant des méthodes plutôt traditionnelles. Mais il est aussi très content lorsqu'on se propose de l'aider. Regardez comme c'est beau! Ce bâton d'encre en forme de bambou symbolise le progrès continu. Chaque génération surpasse la précédente. Comme vos empreintes sont dessus, le bâton d'encre est destiné à être un collector. Lorsque vous aurez les cheveux blancs et que vos petits-enfants verront ce bâton d'encre, ils diront « C'est papy qui l'a fait !» Il y a les empreintes de papy dessus. Après avoir pris congé de ce fabricant d'encre si charismatique, Dewey n'a qu'à faire quelques pas pour se retrouver dans le principal temple des ancêtres locales. C'est justement là qu'une grosse surprise l'attend avec une troupe de danseuses du troisième âge.
2: Il s'agit d'une danse sur le repiquage du riz. Ça inclut le chant? Oui, on chante et on danse en même temps. Mais à notre âge, on ne danse plus comme autrefois, alors on se ménage.
0: Et c'est parti!

0: C'était l'une des plus belles choses que j'ai jamais vues. Cette vieille dame qui danse pour moi et qui me font toute une représentation. Et à présent, on est en train de me vêtir. Je ne sais pas du tout en quoi. J'ai comme l'impression que j'aurais pas dû accepter. Elle veut me faire danser. Ah, je crois que c'est mon futur mari.
1: En fait, notre danseuse principale est aussi une incroyable organisatrice de mariage.
0: Si je fermais les yeux, j'aurais presque l'impression d'être sur un cheval. Mais en fait, je me fais balader dans un palanquin. Je suis tout à fait désolée pour ces pauvres bougres qui sont en train de me porter et qui n'ont aucune idée de tout ce que j'ai mangé à midi ni de combien je pèse. Mais bon, ils n'ont pas l'air de trop souffrir.
1: Première révérence au ciel et à la terre. Deuxième révérence à vos parents. Troisième révérence l'un pour l'autre.
0: On regarde un peu comme elle est belle.
1: Visiblement, Julie a manqué les répétitions. Quant au peu de personnes présentes, elle ne semble pas très emballée non plus.
0: Lorsque je suis venue ici dans la rue, je n'aurais pas pu imaginer que j'allais finir mariée à une manie chinoise. C'était en fait l'une des danseuses de la troupe qui a dansé et chanté juste pour moi. L'une des deux danses parlait du repiquage du riz et l'autre, c'était sur la broderie. Donc, après ces deux chants folkloriques, elles m'ont entraînée dans cette cérémonie nuptiale. Et puis, voilà, à présent, je suis officiellement une jeune mariée de la rue. J'espère pouvoir devenir une bonne épouse chinoise.
1: La ville de Jixi est bien sûr beaucoup plus peuplée que les petits villages alentours. Pourtant, avec son environnement pittoresque, son architecture raffinée et son style de vie paisible, on ressent en tout lieu, comme qui dirait, une rusticité brute et surnaturelle. Tout comme on l'avait déjà ressenti dans les villages déjà traversés. Dans cette région du sud du Yangtze, l'histoire et la culture sont omniprésentes. Et lors des échanges que l'on peut avoir avec les gens du coin, on se rend compte de la paix et de la sincérité qui les animent. Et ce, alors même qu'ils sont pris dans leurs tâches quotidiennes. La machine à laver de cette dame est trop petite pour ce genre de gros manteau. Quant à celle-ci, elle a marché des heures jusqu'à une mare pour y récupérer de l'engrais qu'elle utilisera dans ses champs. Qui sait, peut-être que leur fils ou leur petit-fils deviendra le prochain roucheux et qu'un jour, il y aura aussi des gens pour suivre leurs traces.
2: Voilà, ainsi prend fin la première partie de notre voyage à Jixi. On continuera notre voyage dans l'émission prochaine. Et tout de suite, cours de chinois donné par Xiaotai et Thomas.
3: Vous êtes francophone, vous êtes passionné par la Chine, alors surtout ne manquez pas notre cours de chinois au quotidien.
4: Bonjour à tous, 大家好, bienvenue pour un nouveau cours de chinois. Salut Thomas.
3: Salut Tai, 大家好 à tous.
4: Et comme d'habitude, on va répéter les phrases clés de la dernière classe.
3: Bon, c'est parti. Comment on dit en chinois, s'il vous plaît, pourriez-vous attendre un moment?
4: 请你们等一会儿。请你们等一会儿。 等 veut dire attendre.
3: 等一会儿,
4: un petit moment.
3: 一会儿.
4: Très bien. Alors, comment dire en chinois, combien de temps devrons-nous attendre?
3: 我们要等多久?
4: Très bien. 我们要等多久? Alors, 等, c'est pareil, attendre. 多久, combien de temps? 我们要等多久?
3: 我们要等多久? Duojiu. Et maintenant, si tu veux dire comment tu trouves la nourriture à ton voisin,
4: je dirais 味道怎么样?
3: 味道怎么样?
4: 味道 veut dire le goût.
3: 味道
4: 怎么样? C'est comment?
3: 怎么样?
4: Alors, pour répondre à la question, souvent on dit c'est vraiment délicieux. Comment dit-on en chinois?
3: 真的很好吃.
4: 真的很好吃.
3: 真的很好吃. Et 好吃, ça veut dire
4: délicieux.
3: Ok, maintenant, bon, tu as bien mangé, c'est la fin du repas, tu n'as absolument plus faim, même s'il y a encore des plats plein la table. Comment tu dis, je suis repu, je suis rassasié, je ne peux plus rien manger?
4: 我吃饱了.
3: 我吃饱了.
4: Voilà, on va écouter les dialogues complets.
5: 对话 1.
6: 请你们等一会儿.
5: 我们要等多久?
6: 大概半个小时吧.
5: 对话 2.
6: 味道怎么样?
5: 真的很好吃. 对话 3.
6: 还要点什么?
5: 哦，谢谢，我吃饱了，这里的菜真的很好吃。
3: Voilà, c'est tout pour la révision de la dernière leçon. On passe maintenant aux phrases clés d'aujourd'hui.
5: 今日关键，你们喜欢吃辣的吗？ 我喜欢吃羊肉串，这里面是什么？ 我们去买点饮料吧。
4: Comme d'habitude, c'est moi qui vais dire les phrases chinoises et Thomas va donner le sens en français.

0: 们喜欢吃辣的吗？
1: Aimez-vous la cuisine épicée?
0: 我喜欢吃羊肉串。
1: J'aime les brochettes de mouton.
0: 这里面是什么？
1: Qu'est-ce qu'il y a à l'intérieur?
0: 我们去买点饮料吧。
1: Allons acheter des boissons. Alors, lors de la dernière session, on a parlé des plats de province comme le Sichuan ou le Hunan, qui sont caractérisés par leur saveur pimentée. Mais je suis étonné de constater qu'à Beijing, beaucoup de jeunes filles aiment le piment, et toi aussi, Tai, et donc ce serait utile pour moi, si je veux t'inviter au restaurant, de demander, de savoir dire, aimez-vous les plats épicés? Est-ce que tu peux m'aider?
0: Bien sûr, tu peux dire, 你们喜欢吃辣的吗?
1: 你们喜欢吃辣的吗?
0: 你们喜欢吃辣的吗？
1: 你们喜欢吃辣的吗？
0: 你们 veut dire vous。
1: 你们
0: 喜欢 aimer。
1: 喜欢
0: 吃
1: 吃 ça veut dire manger je pense。
0: Oui, 辣的 piquant ou pimenté。
1: 辣的
0: ma c'est une particule pour marquer l'interrogation。
1: ma。
0: 你们喜欢吃辣的吗？
1: 你们喜欢吃辣的吗？Aimez-vous la cuisine épicée?
0: Maintenant, on va écouter le premier dialogue.
2: 对话一。
3: 你们喜欢吃辣的吗？
4: 喜欢。
0: On va décomposer la phrase, c'est plus simple à retenir. Vous aimez les plats pimentés? 你们喜欢吃辣的吗？
1: 你们喜欢吃辣的吗？
0: 喜欢。
1: 喜欢。
0: 辣的。Pimenté.
1: 辣的。
0: 辣的。
1: 辣的。Tu sais, j'aime aussi traîner dans les rues, et dans les rues, on mange souvent des brochettes, et des brochettes de mouton en particulier, mes préférées. En été, on en prend des dizaines dans les gargotes avec des amis, et c'est assez sympa.
0: Tu sais, moi aussi, j'adore les brochettes de mouton, mais il faut pas traîner trop, parce qu'on a du boulot. Bon, dépêchons-nous, et après, tu pourras faire ce que tu veux.
1: Ok, mais ce serait sympa que je sache dire en chinois, ben, tout simplement, j'aime les brochettes de mouton. Alors pour cela, je pense que tu vas encore m'aider.
0: Bien sûr, comme d'habitude. 我喜欢吃羊肉串。
1: 我喜欢吃羊肉串。
0: 我喜欢吃羊肉串。Bon, si tu arrives à dire ça, tu vas faire sourire le restaurateur chinois. On va décomposer la phrase. 我 signifie moi.
1: 我
0: 喜欢 aimer.
1: 喜欢
0: 吃 manger
1: 吃
0: 羊肉 du mouton
1: 羊肉
0: 串 brochette
1: 串
0: 羊肉串 brochette de mouton
1: 羊肉串
0: 我喜欢吃羊肉串
1: 我喜欢吃羊肉串
0: 我喜欢吃羊肉串 j'aime les brochettes de mouton le dialogue de
2: 对话二
3: 你想吃什么
4: 我喜欢吃羊肉串。
1: Bon, évidemment, on le sait, les brochettes sont faites notamment avec du mouton, mais pour les raviolis, il y a de la farce à l'intérieur. Et comme il y en a des dizaines de sortes, comment savoir ce qu'il y a dedans? Comment poser une question?
0: C'est tout simple. Tu peux dire 这里面是什么?
1: 这里面是什么?
0: 这里面是什么?
1: 这里面是什么?
0: 这, ce ou cela.
1: 这,
0: 里面, dedans.
1: 里面
0: 是 être
1: 是
0: 什么 signifie quoi
1: 什么
0: alors 这里面是什么 qu'est-ce qu'il y a dedans
1: 这里面是什么
2: 对话三
3: 这里面是什么
4: 我也不知道
1: bon, avec toutes ces brochettes avalées et dévorées la soif se fait ressentir j'aurais donc besoin de savoir comment dire nous aimerions acheter des boissons
0: tu peux dire我们去买点饮料吧。
1: 我们去买点饮料吧。
0: 我们 signifie nous。
1: 我们
0: 去 aller。
1: 去
0: 买 acheter。
1: 买
0: 点 exprime dans la phrase une certaine quantité。
1: 点
0: 饮料 boisson。
1: 饮料
0: bah c'est une particule。
1: bah。
0: 我们去买点饮料吧。
1: 我们去买点。饮料吧。
0: Voilà, 饮料。
1: 饮料。
0: Boisson.
1: OK.
2: 对话四。
3: 我们去买点饮料吧。
4: 你喜欢红茶还是绿茶呢？
3: 红茶。
0: Voilà, c'était le quatrième dialogue. Maintenant, je propose qu'on repasse toutes les quatre phrases. Et Thomas, comme d'habitude, je vais dire les phrases chinoises et toi, tu vas donner le sens en français.
1: OK, c'est parti.
0: 你们喜欢吃辣的吗？
1: Aimez-vous la

0: cuisine pimentée.
1: 我喜欢吃羊肉串。
0: J'aime les brochettes de mouton.
1: 这里面是什么？
0: Qu'est-ce qu'il y a dedans?
1: 我们去买点饮料吧。
0: Allons acheter des boissons. Allez, voilà, c'est tout pour les 4 dialogues du jour. J'espère que vous avez bien révisé, bien noté, bien intégré ça et que vous bossez un petit peu chez vous. Maintenant, place à notre rubrique ABC de la culture thaï, où il sera aujourd'hui encore question de baguettes et de fourchettes.
1: Oui, on va continuer à rester dans le resto. Des experts ont mené des recherches sur les baguettes et les fourchettes. Ils estiment que les Chinois, attachés à l'agriculture, mangent surtout des végétaux. Alors c'est pourquoi ils se servent avec des baguettes. Par contre, les Occidentaux sont d'origine nomade, ils prennent beaucoup plus de viande. Par conséquent, les couteaux et fourchettes leur conviennent mieux. Chacun a son style. Une autre différence se remarque sur la table. Les Occidentaux ne mangent que les plats dans leurs assiettes personnelles, mais les Chinois, eux, partagent souvent leurs plats.
0: Il faut signaler ici que planter ses baguettes, et ça c'est des rituels de politesse qu'on va vous apprendre un petit peu aujourd'hui, planter ses baguettes dans un bol de riz ou taper le bol avec les baguettes ou une cuillère est considéré comme des gestes impolis. Planter par exemple ses baguettes dans un bol de riz, je crois, Thaï, que ça évoque des bâtons d'encens.
1: Oui, effectivement, ça fait penser aux offrandes qu'on donne aux membres défunts de la famille et c'est considéré comme pouvant porter malheur à la famille.
0: Ok, bon, une petite formule de savoir-vivre donc. Mais je crois que c'est tout pour aujourd'hui. Avant de se quitter, on vous laisse avec un petit test encore. Comment dit-on en chinois « aimez-vous les plats pimentés » Sajian, et à bientôt.
1: Sajian.
2: Voilà, notre émission aujourd'hui touche à sa fin. Merci de nous avoir suivis.

Le produit intérieur brut de la Chine a progressé de 4,7% en glissement annuel au premier semestre 2026, selon les données publiées mercredi par le Bureau d'État des statistiques. La deuxième économie du monde a généré une production estimée à environ 69 570 milliards de yuans, environ 10 250 milliards de dollars durant cette période. Selon les mêmes données, au deuxième trimestre, l'économie du pays a progressé de 4,3% sur un an. Le marché de l'emploi chinois est resté globalement stable, avec un taux de chômage urbain recensé s'élevant à 5% en juin contre 5,1% le mois précédent, selon des données publiées mercredi. Selon le Bureau d'État des statistiques, le taux de chômage urbain recensé s'élevait en moyenne à 5,2% au cours du premier semestre de l'année. Le commerce extérieur de la Chine en termes de yuan a augmenté de 16,9% sur un an au cours du premier semestre de 2026, selon les données publiées mardi par l'Administration générale des douanes. Les exportations se sont élevées à 14 630 milliards de yuans, en hausse de 13,4% par rapport à l'année précédente, poursuivant ainsi leur croissance pour le 11e trimestre consécutif, tandis que les importations ont atteint 10 640 milliards de yuans, en hausse de 22,1% sur un an, avec un taux de croissance supérieur de 8,7 points de pourcentage à celui des exportations, contribuant ainsi à un développement équilibré du

0: du commerce. L'équipage de la mission du vol spatial Shenzhou 23 a testé avec succès un dispositif amélioré de mesure de masse en orbite dans la station spatiale chinoise. Les trois astronautes ont effectué des mesures de la pression plantaire, des tests biomécaniques des membres inférieurs et une caractérisation des muscles et des tendons pendant la course et des exercices de résistance dans différentes conditions de charge. L'équipage a également utilisé un équipement d'imagerie fonctionnelle cérébrale dans le proche infrarouge. Les chercheurs au sol utiliseront les données recueillies pour étudier l'influence de l'environnement spatial sur le contrôle cognitif des astronautes. La fusée bordeuse prévue pour transporter la sonde lunaire Chang'e 7 est arrivée sur le site de lancement spatial de Wenchang, situé dans la province de Hainan, dans le sud de la Chine, a déclaré lundi l'Administration nationale de l'espace de Chine. La fusée bordeuse Longue Marche 5Y14 sera assemblée et testée sur le site de lancement avec la sonde lunaire Chang'e 7 déjà transportée sur le site. Une start-up de Beijing envisage de construire des centres de données en orbite destinés à l'intelligence artificielle. Pour cela, un crédit de 57,7 milliards de yuans, environ 8,4 milliards de dollars, a été versé à l'entreprise par des grandes banques chinoises. Le projet vise à exploiter l'énergie solaire disponible dans l'espace afin d'alimenter des infrastructures de calcul sans dépendre des réseaux électriques terrestres. À terme, l'objectif est de construire une vaste capacité de calcul en orbite capable de répondre à la demande croissante liée à l'IA et au cloud computing. La province insulaire de Hainan s'est fixée pour objectif d'interdire la vente de voitures à moteur à combustion d'ici 2030. À partir de 2030, tous les véhicules particuliers nouvellement immatriculés ou remplacés, ainsi que tous les véhicules neufs ou de remplacement destinés au service public et à l'exploitation commerciale à Hainan, devront être des véhicules à énergie nouvelle, à l'exception des véhicules à usage spécifique, selon le plan 2026-2030 de la province visant à créer une zone nationale de démonstration pour la civilisation écologique. On estime que d'ici là, la part des véhicules à énergie nouvelle dans le parc automobile total de Hainan passera de 24% en 2025 à 45%. Trois entreprises chinoises, à savoir Regen Therapeutics, Artery Flow et Boshui, ont remporté les prix mondiaux de l'Organisation mondiale de la propriété intellectuelle 2026. Regen Therapeutics a développé une thérapie de réparation pulmonaire inédite. La thérapie est actuellement en phase 3 d'essais cliniques. Elle a déjà aidé des centaines de patients atteints de maladies respiratoires graves. Artery Flow est l'un des pionniers du diagnostic cardiovasculaire non invasif. L'entreprise utilise de l'algorithme d'intelligence artificielle pour réaliser un diagnostic en 3 minutes. Boshui s'attache à mettre en place des chaînes d'approvisionnement durables pour le recyclage des batteries. L'exposition industrielle des terminaux d'intelligence artificielle 2026 s'est tenue à Nanjing, dans la province du Jiangsu, du 10 au 12 juillet dernier. La zone d'exposition des terminaux intelligents couvrait les dispositifs portables intelligents, les solutions pour la maison connectée, la santé intelligente et la mobilité intelligente, correspondant aux 10 axes prioritaires de l'industrie des terminaux d'IA. L'exposition a offert un large panorama des innovations de pointe en matière de terminaux, dispositifs portables intelligents, sondes intelligentes, interfaces cerveau-machine, véhicules connectés et drones. L'exposition photographique « Regards photographiques sur les cultures chinoises, françaises et européennes » a été inaugurée jeudi dernier dans la salle de l'amitié franco-chinoise au sein de l'espace pour les échanges humains franco-chinois de l'Université des langues et cultures de Pékin. L'exposition réunit 60 clichés qui se déploient en trois sections, la Chine, la France et l'Europe, pour offrir un panorama varié allant des paysages et fêtes populaires chinois aux scènes de rue et monuments français, en passant par les cérémonies et la vie quotidienne en Europe. La deuxième édition de l'exposition artistique sino-française « Chacun son charme » a ouvert ses portes le 10 juillet dernier et se tiendra jusqu'au 10 août prochain à l'Université des arts de Lanhui dans l'est de la Chine. Ayant pour thème « Tradition et renouveau contemporain », l'exposition présente des œuvres dont des peintures à l'encre de Chine traditionnelle, des peintures à l'huile et des photographies traditionnelles et contemporaines des deux pays. 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
3: Bienvenue à Cogito. Climatiseur mobile, parasol, pumisateur, ventilateur sur pied, serviette rafraîchissante. Cet été encore, les gadgets venus de Chine ont aidé les Européens à tenir face aux vagues de chaleur. Grâce à une capacité d'adaptation remarquable aux besoins du marché, à un tissu industriel ultra complet et à une logistique réactive, le Made in China a su apporter fraîcheur et réconfort à des consommateurs en quête de solutions immédiates. Selon les données, sur les 5 premiers mois de l'année, les exportations chinoises de climatiseurs vers la France, les Pays-Bas, la Belgique et d'autres pays d'Europe occidentale ont doublé par rapport à la même période de l'an dernier. Rien qu'au mois de juin, les expéditions vers l'Europe ont bondi de 72,8% par rapport à la même période de l'année dernière. Une performance qui ne doit rien au hasard. Mais le phénomène ne s'arrête pas là. Cet été, les produits dérivés de la Coupe du Monde fabriqués à Yiwu s'arrachent. Les tricycles électriques chinois rencontrent un succès fou à l'étranger, tandis que fibres optiques, câbles et modules optiques suscitent un vif intérêt sur les marchés internationaux. Alors, pourquoi ce succès planétaire? Pour les analystes, la réponse tient en plusieurs points. La Chine, d'abord, reste à l'écoute des besoins concrets des consommateurs du monde entier. Elle capte avec agilité les signaux du marché et forte d'un système industriel complet, d'une chaîne d'approvisionnement robuste et d'un réseau logistique performant. Elle est en mesure de proposer rapidement des produits et des solutions à un rapport qualité-prix difficile à battre. Cette séduction repose aussi sur la finesse de la conception et l'exigence qualitative, qu'il s'agisse de coupes électrogènes adaptées aux rafales du Caucase, des batteries renforcées contre la chaleur et la poussière pour le Moyen-Orient, ou encore de commandes sur mesure en petite série pour des start-up étrangères. Chaque produit témoigne d'une capacité d'adaptation sur mesure, et toujours avec un excellent rapport qualité-prix. Dans le secteur de la robotique, par exemple, actuellement en plein essor, les modèles chinois affichent des prix environ 3 fois inférieurs à leurs équivalents européens ou américains pour des performances et une fiabilité parfaitement alignées sur les standards internationaux. Un atout majeur qui situe les acheteurs du monde entier. Au-delà du produit, c'est tout d'un écosystème de services qui accompagne l'offre. Une entreprise chinoise exportant des engins de chantier propose ainsi, en plus des pelles et crues, des services de maintenance à distance, d'alerte précoce en cas de panne ou d'assistance opérationnelle. De même, un fabricant de systèmes d'éclairage de secours inclut dans son offre des logiciels et un suivi technique, transformant ses équipements en outils connectés capables de s'adapter à des environnements complexes. Cette intégration des services tout au long du cycle de vie des produits est aujourd'hui l'un des traits marquants de la montée en gamme du Made in China. La Chine ne se contente plus d'être l'usine du monde. Elle s'affirme comme un fournisseur des solutions globales. qu'il s'agisse d'été, l'Europe a fait face aux canicules, d'équiper les agriculteurs brésiliens en drones de précision ou de construction.

La CNUCED souligne qu'entre 2007 et 2024, le nombre de pays en développement indiquant les principaux hubs commerciaux mondiaux est passé de 6 à 11, grâce notamment au commerce des produits intermédiaires avec la Chine. D'une simple exportation de produits à une offre complète de services, puis à des solutions intégrées, la Chine transforme sa puissance industrielle en levier de développement partagé. Les faits sont là. La Chine est un partenaire fiable. Quand la Chine progresse, le monde en bénéficie.

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2: Bonjour à toutes et à tous. Vous êtes sur Radio Chine Internationale. C'est l'heure de notre émission On connaît la chanson. Aujourd'hui, je vous propose d'écouter des chansons de Wang Xinling, une chanteuse et actrice chinoise née sur l'île de Taïwan. Surnommée la princesse de la mondo pop, elle est toujours active dans ce milieu depuis 2003, l'année où elle a sorti son premier album, Cindy Begin. L'émission commence tout de suite par un morceau de cet album, On My Way.

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2: Vous écoutez Vengona la chanson sur RCI. La personnalité du jour s'appelle Wang Xinling. Surnommée la princesse de la mandopop, elle a déjà sorti une dizaine d'albums en presque 20 ans de carrière. Votre émission musicale Vengona la chanson continue avec ses titres. C'est l'amour et la clarté de lune.

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5: Vous êtes sur Radio Chine Internationale et vous suivez votre émission musicale « Vous connaissez la chanson ». Aujourd'hui, je vous propose d'écouter des chansons de Wang Xinling, une chanteuse et actrice chinoise née sur l'île de Taïwan. Sa première tournée de concert a eu lieu en 2016. Je vous propose tout de suite deux de ses chansons, « Hier et aujourd'hui » et « De petits

C'était la chanson de Petites Étoiles interprétée par Wang Xinlin. Grâce à son charmant visage et sa douce voix, le grand public l'appelle souvent Sweetheart. En 2022, elle a participé à un programme télévisé appelé Sisters Who Mix Waves. C'est une émission musicale très populaire en Chine et Wang Xinlin a remporté la finale. L'émission Wang Gong à la chanson se poursuit avec la mère montagnaise et Je t'aime.

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5: Chanson sur RCI. Aujourd'hui, je vous propose d'écouter des chansons de Wang Xinling. Les deux prochains titres s'intitulent « Être toujours heureuse » et « Je vais bien ».

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1: 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Votre émission musicale Vous connaissez la chanson se termine avec un morceau de notre personnalité du jour, Wang Xining, Les Filles.

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